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Colossiens chapitre 4. Les devoirs des maîtres. Maîtres, traitez vos serviteurs avec justice et d'une manière équitable, car vous savez que vous avez, vous aussi, un maître dans le ciel. Dernières recommandations. Persévérez dans la prière. Soyez vigilants dans ce domaine et reconnaissants envers Dieu. Lorsque vous priez, intercédez en même temps pour nous afin que Dieu nous donne des occasions d'annoncer sa parole, de proclamer le secret de son plan qui concerne Christ. C'est à cause de ce message que je suis en prison. Demandez donc à Dieu que, par ma prédication, je puisse faire connaître clairement ce message, comme il est de mon devoir.

donne de mes nouvelles et qu'ainsi il vous encourage. J'envoie avec lui Onésime, notre cher et fidèle frère, qui est l'un des vôtres. Ils vous mettront au courant de tout ce qui se passe ici. Vous avez les salutations d'Aristarque, mon compagnon de prison, et du cousin de Barnabas, Marc, au sujet duquel vous avez reçu mes instructions. S'il vient vous voir, faites-lui bon accueil. Jésus, encore appelé Justus, vous salue également. Ces hommes sont les seuls croyants d'origine juive qui travaillent avec moi pour le royaume de Dieu. Ils ont été pour moi un encouragement. Epaphras, qui est aussi l'un des vôtres et un serviteur de Jésus-Christ, vous envoie également ses salutations. Il combat sans cesse pour vous dans ses prières, pour que vous teniez bon, comme des adultes dans la foi, prêts à accomplir pleinement la volonté de Dieu. Je lui rends ce témoignage. Il se dépense beaucoup pour vous, ainsi que pour ceux de Laodicée et de Hiérapolis. Notre cher ami Luc, le médecin, et Démas vous saluent. Veuillez saluer de notre part les frères et sœurs de Laodicée, ainsi que Nympha et l'Église qui se réunit dans sa maison. Lorsque cette lettre aura été lue chez vous, faites en sorte qu'elle soit également lue dans l'Église des Laodicéens. Et lisez vous-même celle qui vous sera transmise par les Laodicéens. Dites à Archippe, veille sur le ministère que tu as reçu dans l'œuvre du Seigneur, pour bien l'accomplir. Moi, Paul, je vous adresse mes salutations en les écrivant de ma propre main. Ne m'oubliez pas alors que je suis en prison. Que la grâce de Dieu soit avec vous.

La météo pour ce samedi 26 septembre, le soleil domine de nouveau sur la majeure partie du pays, excepté sur les régions proches de la Manche où les nuages pourraient rester tenaces. Les températures pour ce samedi matin, 8 degrés seulement pour Strasbourg, 11 degrés pour Dijon, 13 degrés à Lyon, 13 également pour Brest, 14 pour Lille, 15 à Cherbourg, 16 degrés pour Paris, 18 pour Bordeaux et Biarritz, 19 degrés pour Toulouse et Ajaccio et 21 pour Nice. Et pour ce samedi après-midi, comptez 18 à 20 degrés le long des côtes de la Manche, 20 degrés sur les Hauts-de-France, 23 en région parisienne et sur les Pays de la Loire, entre 23 et 26 degrés sur la Nouvelle-Aquitaine, 24 degrés sur la Côte d'Azur, 26 en Corse, 27 en Occitanie et jusqu'à 28 degrés sur le Grand Est.

Bonjour les militants d'ultra-droite, Loïc Le Priol et Romain Bouvier, auteur des tirs mortels sur le rugbyman argentin Federico Martín Aramburu, ont respectivement été condamnés hier à 26 et 19 ans de réclusion criminelle par la cour d'assises de Paris, 4 ans et demi après les faits. Les deux autres accusés, Laison Rochemir et Anthony Sorrentino, sont condamnés à 3 ans de prison avec du sursis. Quelques 300 000 personnes se sont réunies hier après-midi le long d'un parcours à Paris pour voir le pape arriver en France pour une visite de 4 jours. Après la célébration des vêpres à Notre-Dame, le souverain pontife s'est rendu au Stade de France pour une veillée destinée aux jeunes. Le sénateur écologiste Yannick Jadot a été suspendu à titre conservatoire des écologistes après avoir soutenu Raphaël Glucksmann, candidat à la primaire à gauche en vue de la présidentielle. Cette décision a été prise en raison de son soutien officiel à un autre candidat que la personne désignée par le parti, à savoir Marine Tondelier, secrétaire nationale des écologistes. Un homme recherché après la découverte dimanche dernier du corps de sa compagne dont le cher a été interpellé et placé en garde à vue. Âgé de 32 ans et qualifié de dangereux par les gendarmes, il a été arrêté à une dizaine de kilomètres du lieu des faits. Le corps de sa compagne, âgée de 47 ans, a été retrouvé à son domicile. L'autopsie pratiquée lundi dernier indiquait que la mort de la victime était consécutive à des multiples liaisons traumatiques. L'Iran a soumis une proposition aux États-Unis pour rouvrir sous 7 jours le détroit d'Ormuz. Parmi les conditions fixées par Téhéran figurent le déblocage et le versement d'avoirs iraniens gelés, ainsi que la suppression des sanctions économiques américaines. C'est la fin de ce flash, une très bonne journée à toutes et à tous. Bonjour, football pour la première de Zinedine Zidane à la tête de l'équipe de France. Les Bleus ont décroché une victoire dans la douleur à Izmit en Turquie 1-0 hier soir à l'occasion de la première journée de la Ligue des Nations. La Turquie qui restait sur 9 matchs sans défaite à domicile dans la compétition. Le parcours du contre-la-montre de cyclisme des Super Mondiaux en 2027 autour du lac d'Annecy a été dévoilé hier en marge des championnats du monde à Montréal. Le départ sera donné au cœur d'Annecy en Haute-Savoie et les athlètes longeront ensuite le lac sur un parcours long de 37,2 km pour 235 mètres de dénivelé positif, aussi bien pour les hommes que les femmes et les espoirs, organisés à mi-chemin entre les Jeux Olympiques de Paris 2024 et ceux des Alpes 2030. Ces Super Mondiaux regrouperont 20 disciplines du cyclisme, y compris en handisport, des sports olympiques comme la route, le VTT, le BMX ou la piste, et d'autres beaucoup plus confidentiels comme le polo vélo ou le cyclisme speedway. Ils auront lieu du 24 août au 5 septembre. Athlétisme, la vice-championne olympique du 100 mètres et Sirena Samba Mayela, seule médaillée française en athlétisme au JO de Paris, a été provisoirement suspendue depuis le 18 septembre en cause de 3 manquements à ses obligations de localisation dans le cadre de contrôle antidopage. Rugby Pro D2 au lendemain de la 5e victoire de Brive, Provence et Oyonnax, eux aussi toujours invaincus, ont également poursuivi leur sans faute en s'imposant respectivement face à Nevers hier 56-35 et Aurillac 24-20. Oyonnax reste leader avec 2 points d'avance sur Brive et Provence. Tennis comme Kyrian Jacquet aux dépens de l'Argentin Echeverry, Hugo Gaston a validé hier son billet pour les quarts de finale du tournoi d'Hangzhou en Chine. Le Toulousain a assuré de grimper ce lundi à la 85e place, a renversé le Portugais Jaime Faria, 68e en 3-7, 4-6, 7-6, 6-4. Il défierait André Rublev pour une place en demi-finale. Voilà, c'est la fin de ce flash sport. Une très bonne journée à notre écoute.

0: Combien d'entre vous sont déjà rentrés chez eux en voiture après le travail et, une fois arrivés, sont incapables de se souvenir de quoi que ce soit entre le moment où ils sont montés dans la voiture et celui où ils sont arrivés, parce qu'ils pensaient à autre chose? Et vous vous dites, j'espère que je me suis arrêté au feu rouge. J'espère que je n'ai pas grillé de feu rouge. J'espère que je me suis arrêté au panneau stop. Pourquoi faites-vous ça? Eh bien, c'est parce que nous faisons inconsciemment certaines choses pour que notre esprit puisse se concentrer sur d'autres. Vous n'avez pas besoin de réfléchir à la façon de lacer vos chaussures. Quand vous prenez une douche, vous vous lavez probablement le corps de la même manière à chaque fois. Et vous est-il déjà arrivé de finir et de vous demander « Est-ce que je l'ai fait ?» Ou alors vous changez l'ordre et ça vous déstabilise complètement. Pourquoi ? Parce que vous faites inconsciemment certaines choses de manière répétitive. Toujours de la même façon, encore et encore. Le problème, c'est que nous faisons cela lorsque nous apprenons un comportement pécheur. Cela devient aussi un schéma. Et donc, ce que Dieu a créé pour le bien, la nature pécheresse le corrompt et le rend mauvais. Tout le monde me suit ? Et c'est pourquoi je dis que parfois, nous faisons les mêmes choses encore et encore quand nous sommes dans la chair. Maintenant, tout comme la nature humaine, une nature pécheresse pousse les gens à agir et à réagir de la même manière. Les Ziphites auraient trahi David encore et encore s'ils en avaient eu l'occasion. David a donc dû apprendre à rester à l'écart du désert de Ziph, ce qui est une bonne leçon pour nous. Quelle est la leçon? Parfois, il y a des gens dont nous devons nous tenir à l'écart. S'ils vous l'ont fait une fois, ils pourraient vous le refaire une deuxième fois. Mais si vous faites preuve de grâce et de miséricorde, d'accord, vous continuez à passer du temps avec eux. Mais quand ils ont agi de la même manière deux ou trois fois, vous devez apprendre de David. Après la deuxième fois où les Ziphites l'ont trahi, il s'est assuré de ne plus retourner dans le désert de Ziph. Pourquoi ? Parce qu'il savait qu'il le trahirait encore et encore. Tout le monde me suit ? Donc, parfois il y a des gens dont nous devons nous tenir à l'écart. La deuxième chose que je veux souligner, c'est que les Ziphites appartenaient à la même tribu que David. C'était de la famille, de la famille proche, de la famille éloignée. Oui, les Ziphites appartenaient à la tribu de Juda, qui était la même tribu que celle de David, ce qui rend leur trahison encore plus perfide. Maintenant, nous ne savons pas pourquoi ils étaient si impatients de trahir David, mais nous pouvons faire des suppositions. Peut-être avait-il peur de Saül ? Regardez ce que Saül fait aux personnes qu'il pense être contre lui. Regardez ce qu'il a fait aux prêtres de Nob. Peut-être pensait-il être loyaux envers la monarchie établie. Eh, c'est lui qui a été choisi. Nous sommes censés lui être loyaux. Peut-être se souciait-il de leur propre sécurité. Eh, si on veut Saül de notre côté, on a intérêt à l'aider. Ou peut-être était-ce simplement de nature politique, dans l'espoir d'obtenir les faveurs de celui qui était au pouvoir ? Qui sait ? Mais ce que nous savons, c'est que la famille élargie de David, issue de la même tribu que lui, était prête à le trahir. Donc, après la deuxième fois que les Ziphiens l'ont trahi, il est resté à l'écart du désert de Ziph. Voilà, ce sont les points que je voulais souligner. Maintenant, nous voulons en tirer quelques applications, et c'est ce que je vais faire. Je vais vous donner quelques principes que vous devez retenir de cette histoire. Puis, je vais vous expliquer comment les appliquer à votre vie, car ce sont des principes très importants. Et si vous apprenez ces principes et que vous savez comment les appliquer, je vous le dis, vous serez béni et vous réussirez au point que certaines personnes vous en voudront. Seigneur, je le sais. Voici le premier principe. Principe numéro 1. Les gens peuvent nous trahir. Les circonstances qui nous entourent peuvent être désastreuses. Les situations dans lesquelles nous nous trouvons peuvent sembler désespérées. Mais elles ne peuvent pas contrecarrer le plan de Dieu. Bon sang, c'est puissant. C'est tellement puissant que je vais y mettre à l'examen. Alors, laissez-moi le répéter. Les gens peuvent nous trahir. Les circonstances qui nous entourent peuvent être désastreuses. La situation dans laquelle nous nous trouvons peut sembler désespérée. Mais elles peuvent pas contrecarrer le plan de Dieu. Il suffit de regarder l'histoire. Les Ziphites savaient où David se cachait. Et pour une raison ou une autre, ils étaient tout disposés à le livrer à Saül. Et par conséquent, Saül semblait avoir David à sa merci. En fait, si vous lisez d'autres traductions, et je sais pourquoi ils ont tiré cela de l'hébreu original, on dirait que là où David se trouvait d'un côté de la colline, Saül était de l'autre, mais il essayait de le contourner. Il était en train de l'encercler. Il avait des hommes qui allaient à droite et d'autres à gauche, car le but ultime était d'encercler David et ses hommes. Il semblait donc que David était enfin à la merci de Saül. Regardez à nouveau les versets 26 et 27. Je vais vous montrer de quoi je parle. Saül suivait un côté de la montagne, tandis que David et ses hommes étaient de l'autre côté, se dépêchant d'échapper à Saül. Alors que Saül et ses forces se rapprochaient de David et de ses hommes pour les capturer, un messager vint dire à Saül « Venez vite, les Philistins pillent le pays !» Juste au moment où il semblait que David était à la merci de Saül, un messager est arrivé pour annoncer que les Philistins avaient envahi le pays. Et Saül a dû arrêter de poursuivre David, alors qu'il l'avait enfin à sa portée, pour aller combattre les Philistins. Vous savez ce qu'il y a d'intéressant là-dedans ? Dieu a donné à chacun d'entre nous un libre arbitre, et il ne viole pas notre libre arbitre. Ce qui soulève une question. Si c'est vrai, si Dieu a donné à chacun d'entre nous un libre arbitre, que vous avez un libre arbitre, et que Dieu ne viole pas notre libre arbitre, alors cela soulève une question. Comment Dieu accomplit-il sa volonté parfaite dans un monde gouverné par des hommes pécheurs sans violer leur libre arbitre ? Comment Dieu fait-il cela ? Eh bien, la Bible nous enseigne que lorsque les hommes prient pour que la volonté de Dieu soit faite, non pas leur volonté, mais que la volonté de Dieu soit faite, cela donne à Dieu le droit légal d'intervenir. Et cela permet à Dieu de manipuler les situations, les circonstances, et même les gens et le temps pour accomplir sa volonté. Oui, je vais vous donner un exemple. Quand je prie, j'utilise la prière du Seigneur comme modèle. C'est un canevas que je suis. Notre Père qui es aux cieux, que ton nom soit sanctifié. Je comprends ce que signifie sanctifié. Cela signifie rendu saint. Cela signifie mettre à part. Cela signifie s'approprier. Donc, je commence à m'approprier les noms de Dieu. D'accord ? Tout le monde comprend ce que je dis. Si je m'approprie Jéhovah Jireh, je m'approprie Jéhovah qui pourvoit à mes besoins. Et je commence à prier pour les provisions dont j'ai besoin. Je remercie Dieu d'être Jéhovah Tzidkenu, ma justice. Je remercie Dieu parce que j'ai, ou plutôt je suis, la justice de Dieu en Jésus-Christ. Je commence à le remercier pour ce que le Christ a fait pour moi en payant pour mes péchés, mais plus important encore, en me rendant juste en lui. Et je continue à suivre la prière du Seigneur comme un canevas jusqu'à ce que j'arrive à la fin. Et à la fin, il est dit ceci. Ne nous soumets pas à la tentation, mais délivre-nous du mal. Ah, à ce stade, c'est là que je commence à prier pour la protection de mes enfants et petits-enfants. Je prie pour que Dieu place une aide protection, des anges gardiens autour d'eux. Et je prie aussi pour que Dieu indique à ses anges gardiens où se trouve le danger maintenant et où il se trouvera à l'avenir. Et la raison pour laquelle je prie pour cela, c'est parce que Dieu est omniscient et omniprésent. Par omniprésent, je veux dire que Dieu est partout à tout moment, dans le passé, le présent et le futur simultanément. Donc Dieu ne sait pas seulement où se trouve le danger en ce moment, mais il sait aussi où le danger se trouvera dans le futur, parce qu'il est omniprésent. Alors, je dis toujours, Dieu, je t'ai demandé de placer une protection, une aide-protection d'anges gardiens autour de mes enfants et petits-enfants. Indique à ces anges gardiens où se trouve le danger maintenant et où il se trouvera dans le futur. Les anges ne sont pas omniprésents. Ils savent peut-être où se trouve le danger maintenant, mais ils savent pas où il se trouvera dans le futur. Seul Dieu le sait. Le diable ne sait pas où le danger se trouvera dans le futur. Seul Dieu connaît l'avenir. Et ensuite, je demande à Dieu d'instruire ses anges sur la façon de manipuler les situations dans lesquelles mes enfants et petits-enfants se retrouvent, ainsi que les circonstances qui les entourent, et même les personnes et le temps, afin qu'ils ne soient jamais au même endroit, au même moment que le danger. Dieu, garde-les du danger. En fait, je vais illustrer cela. D'accord ? Ma femme me dit parfois que je dis ces choses et que les gens répondent « Je crois que j'ai compris, mais ils ne savent pas. » Donc, c'est ici que je prie normalement le matin, sauf le mardi matin, parce que notre équipe d'accueil vient prier le mardi matin et les gens me dérangent. Alors, je prie juste là, dans cette rangée du milieu. Donc, je vous dis ça parce que cette première rangée juste ici, elle est bénie. Vous êtes bénis ? Et ceux qui sont au premier rang, là-bas au milieu, vous êtes bénis. C'est là que je prie. Alors, j'arrive à la fin de ceci et je dis « Et Dieu, ne nous soumets pas à la tentation, mais délivre-nous du mal. Dieu, je prie pour que tu places une haie de protection, des anges gardiens autour de mes enfants et de mes petits-enfants. Et Père, je prie pour que tu indiques à ces anges gardiens où se trouve le danger en ce moment et où il se trouvera à l'avenir, afin que ces anges gardiens le sachent. Et Dieu, je te demande aussi d'instruire ces anges gardiens sur la façon de manœuvrer les situations dans lesquelles mes enfants et petits-enfants se trouvent, ainsi que les circonstances qui les entourent, et même les personnes et le temps, afin que Dieu, mes enfants et petits-enfants ne soient jamais au même endroit, au même moment que le danger. Merci Dieu de les protéger. Et ensuite, je suis guidé par l'Esprit, car parfois je suis amené à prier pour des choses précises. Dieu, s'il y a un danger dans la salle de classe, fais sortir ces enfants de la salle de classe. S'il y a un danger à l'extérieur de la salle de classe, garde-les à l'intérieur. Père, je te remercie d'avoir le pouvoir de faire cela. Merci Seigneur de placer ces anges gardiens autour d'eux comme une aide protection. Et c'est ce que je fais. Et parfois c'est différent. Chaque jour n'est pas le même, mais c'est ainsi que je m'approprie cela, car je comprends quelque chose. Je comprends que pour que Dieu puisse intervenir dans ce monde, gouverné par des personnes pécheresses, sans violer leur libre arbitre, quelqu'un doit prier pour que la volonté de Dieu soit faite, non pas la leur, mais que la volonté de Dieu soit faite. Et cela donne à Dieu le droit légal d'intervenir. Et ensuite, je commence à prier pour qu'il intervienne dans des situations, des circonstances, même avec des gens, et le temps, peut-être en mettant quelque chose dans l'esprit de quelqu'un, et ils se disent « Oh, je crois que je vais faire ça ». Et en résultat, cela déclenche une réaction en chaîne. Et d'une certaine manière, cela protège mes enfants. Vous savez, je ne m'énerve plus quand j'ai du retard. Parce que je comprends comment Dieu fait les choses. Peut-être que j'ai été retardé parce que si j'avais été à l'heure, j'aurais eu un accident. Peut-être que c'est arrivé parce que Dieu me protège d'autre chose. Je crois que Dieu fait cela. Oui. Écoutez-moi, Dieu travaille constamment, manipulant les circonstances, les situations, les gens, et même le temps pour accomplir sa volonté. Mais nous devons prier pour que la volonté de Dieu soit faite, afin qu'il puisse intervenir dans un monde gouverné par des hommes pécheurs, qui possèdent un libre arbitre. Mais sachez ceci, Dieu est toujours en arrière-plan, travaillant sur les situations, les circonstances, les gens, et même le temps pour accomplir sa volonté. Quand je pense à cette histoire, je m'interroge, parce que je ne sais pas. Est-ce qu'un Philistin regardait quand Saül et ses hommes sont partis de Gibéa ? Il s'est dit « Ah !» Et quelqu'un leur a dit « Il est à la poursuite de David, ils vont être partis. » Et ils sont retournés parler à l'un des rois des Philistins et ont dit « C'est le moment d'envahir. » Je ne sais pas ce que Dieu a fait. S'il a mis la puce à l'oreille de quelqu'un ou s'il a poussé quelqu'un à aller ici... ou s'il a pris une situation quelconque et l'a manipulée. Mais pour une raison ou une autre, alors que Saül était sur le point de capturer David, ils étaient sur la même colline. Ces hommes allaient à droite et à gauche pour l'encercler, pour le déborder et l'entourer. C'est alors qu'un messager arrive et dit « Les Philistins envahissent le pays ». Waouh ! C'est Dieu qui a fait ça. C'est Dieu qui a fait ça. Alors, voici le principe une fois de plus, au cas où vous ne l'auriez pas noté. Les gens peuvent nous trahir, les circonstances qui nous entourent peuvent être terribles, les situations dans lesquelles nous nous trouvons peuvent sembler désespérées, mais ils ne peuvent pas contrecarrer le dessein de Dieu. La seule façon pour eux de contrecarrer le dessein de Dieu, c'est si nous abandonnons et n'avons plus foi en Dieu. Je pense toujours à David et Jonathan qui se sont réunis et Jonathan l'a encouragé juste avant que cela n'arrive. Vous savez, David aurait pu dire « Eh bien, ils nous ont eus, les gars. Ça ne sert à rien que nous mourions. Abandonnons. » Non, non. Il fuyait pour sauver sa vie. Dieu avait fait une promesse. Il n'a pas abandonné. Et juste à temps, un messager arrive et dit « Les Philistins ont envahi le pays. » Remarquez ce que dit le chapitre 8, verset 28 de l'Épître aux Romains. « Nous savons du reste que toute chose concourt au bien de ceux qui aiment Dieu, de ceux qui sont appelés selon son dessein. » Toute chose concourt au bien. Pour ceux qui l'aiment, oui, il faut que cette condition soit remplie et qu'ils soient appelés selon son dessein, pas selon le vôtre. Oui, Dieu utilise les situations, les circonstances, les gens et même le temps pour œuvrer ensemble à l'accomplissement de sa volonté. David se trouvait dans une situation horrible après avoir été trahi par les Ziphites et cela semblait désespéré. La situation semblait mauvaise, mais au dernier moment, un messager arrive pour dire à Saül que les Philistins avaient envahi le pays et David s'est échappé. Ce qui nous amène au deuxième principe. Si vous prenez des notes, notez ceci. La délivrance de Dieu peut arriver au tout dernier moment. Et certaines personnes abandonnent juste avant ce moment-là. La délivrance de Dieu peut arriver au tout dernier moment. En fait, la plupart du temps, c'est le cas. Saül et son armée encerclaient David pour le prendre au piège. Et juste avant qu'il ne l'attrape, le messager est arrivé. David et ses hommes pensaient que c'était la fin pour eux. Et puis, bam ! Leur ennemi, ils n'ont pas entendu ce que le messager a dit. Tout ce qu'ils ont vu, c'est que leur ennemi s'est arrêté net et est reparti. Je me demande ce que David pensait quand il a vu Saül et ses hommes retenir leurs chevaux, faire demi-tour et s'en aller. Écoutez-moi, Dieu a tendance à attendre le tout dernier moment pour intervenir. Cela me fait toujours penser au chapitre 3, verset 9 de la deuxième épître de Pierre. Il est écrit « Le Seigneur ne tarde pas dans l'accomplissement de la promesse, comme quelques-uns le croient, mais il use de patience envers vous, ne voulant qu'aucun périsse, mais voulant que tous arrivent à la repentance. » C'est ça. Dieu, il ne veut pas que quiconque périsse, mais il veut que tout le monde se repente. Donc, Dieu semble attendre jusqu'à la toute dernière seconde pour intervenir, parce qu'il veut donner à chacun la chance de se repentir. Honnêtement, je pense que l'enlèvement se produira... Bien sûr, je crois que les fêtes ont une nature prophétique. Juste pour vous donner un exemple, toutes les fêtes de printemps ont été accomplies lors de la première venue de Jésus. Oui, il a accompli toutes les fêtes. Cela devrait donc nous indiquer que les fêtes d'automne seront accomplies lors de la seconde venue de Jésus. Et donc, Jésus reviendra lors de la fête des trompettes. L'enlèvement se produira lors de la fête des trompettes. C'est le grand rassemblement, c'est ce pourquoi la fête était connue, et ce sera le rassemblement de l'Église. Mais voici ce qui est intéressant. Je crois sincèrement que cela se produira juste avant le tout dernier moment, afin d'accomplir pleinement sa promesse concernant ces derniers jours. Et je suis vraiment convaincu, au plus profond de moi, que la parabole du figuier, telle qu'elle nous est présentée, parle spécifiquement d'Israël. Et par conséquent, je crois que lorsqu'Israël est devenu une nation, cette génération ne passera pas avant que nous voyons toutes ces choses s'accomplir. Par conséquent, je crois que ce sera la dernière fête des trompettes, car c'est tout simplement ainsi que Dieu est. Dieu ne veut pas que quiconque soit détruit. Il va donc attendre jusqu'à la toute dernière seconde, donnant à chacun une chance de recevoir Jésus-Christ comme son Seigneur et Sauveur. C'est tout simplement ainsi que Dieu est. Et vous savez, je pense que Dieu est ainsi même avec nous pour d'autres choses. On a toujours l'impression que tout est perdu, et puis Dieu accomplit une sorte de miracle. Je crois vraiment que David et ses hommes fuyaient pour sauver leur vie. Ils savaient que Saül était juste derrière eux. Ils pouvaient voir ces hommes commencer à les contourner. Et tout à coup, ils s'arrêtent net. Ils s'arrêtent et s'en vont. Et David se dit, « Qu'as-tu fait, Dieu ?» Mais c'est ça, Dieu. Ouais. Maintenant, je vais vous donner un principe directeur et nous allons terminer là-dessus. Si vous prenez des notes, notez ceci. C'est un principe directeur. Lorsque toute issue de secours visible semble fermée, Dieu est toujours à l'œuvre au-delà de ce que nous pouvons voir, organisant les circonstances selon son dessein. Les amis, nous ne savons pas ce que Dieu fait en coulisses. Parfois, nous nous mettons en colère contre Dieu, et nous ne devrions pas, parce que Dieu travaille en coulisses. Nous ne savons pas comment il manipule la situation, les circonstances, ou même les gens et le temps pour accomplir sa volonté sans violer leur libre arbitre. Ouais. Dieu ne pouvait pas violer le libre arbitre de Saül pour l'empêcher de poursuivre David. Mais il pouvait manipuler les circonstances pour que Saül arrête de poursuivre David juste avant qu'il ne le capture, de son propre libre arbitre. Ouais. Ouais. C'est ainsi que Dieu travaille. Vous savez, Mes filles ont traversé certaines épreuves, et elles voulaient vraiment certaines choses, parfois très fort. Et nous prions, mais cela ne s'est pas passé comme elles l'imaginaient. Et parfois, elles se mettaient même en colère contre Dieu, et je leur disais, vous n'avez aucune idée de ce que Dieu fait en coulisses, ou de ce qui pourrait arriver si vous obteniez ce que vous vouliez. Et je vous le dis, je le dirai à chaque fois, c'est peut-être juste presque à chaque fois. Lisa pourrait me corriger. Mais on dirait qu'à chaque fois qu'elles n'ont pas obtenu ce qu'elles voulaient, c'est comme si Dieu n'avait pas été là pour elles. Plus tard, hein, ils regardent en arrière et se disent « Oh, je suis vraiment content que Dieu ne m'ait pas donné ce que je voulais, parce que maintenant je vois ce qui se serait passé. » Et Dieu est comme ça. Parfois, vous pensez savoir ce qui est le mieux pour vous, mais ce n'est pas le cas. Et c'est pourquoi il est important d'encourager les gens à rester forts dans leur foi en Dieu. Levons-nous. Je ne sais pas ce que vous traversez, et cela peut sembler horrible et vous pouvez être en colère contre Dieu. Sachez ceci, Dieu ne peut pas violer le libre arbitre d'une personne, mais vous ne savez pas ce qu'il fait en coulisses en ce moment même. Vous savez, parfois quand j'ai été témoin de miracles, je regarde en arrière et je peux voir où Dieu a dû faire ceci, ce qui a provoqué cela, et ensuite il a fait cela qui a provoqué ceci, et si cela ne s'était pas produit, alors la volonté de Dieu n'aurait pas été accomplie. Nous ne connaissons pas les pièces sur l'échiquier que Dieu déplace, les situations, les circonstances, les personnes, et même le temps. Mais Dieu fait cela, premièrement parce qu'il y a des gens qui prient, et deuxièmement, parce qu'il doit faire ces choses sans violer le libre arbitre d'une personne. Nous ne sommes pas des robots. Mais Dieu a la capacité de manipuler les choses afin de provoquer des événements sans violer le libre arbitre des gens. C'est simplement ainsi que Dieu est, et il connaît l'avenir. Maintenant, si vous êtes ici ce matin et que vous ne connaissez pas Jésus, eh bien, vous passez à côté de quelque chose. Et s'il arrive quelque chose de grave, il m'est très difficile de vous réconforter, car le seul réconfort que l'on puisse avoir bien souvent quand quelque chose de grave, d'extrêmement grave arrive, c'est la foi en Dieu. Un être cher meurt. Nous avons perdu cet être cher. Il n'y a rien que je puisse dire. Il n'y a absolument rien dans ce monde qui puisse réellement apporter un véritable réconfort à votre âme, si ce n'est la présence de Dieu et sa promesse divine. Ils ne reviendront jamais vers vous, certes, mais soyez assurés que vous les reverrez un jour. Ouais. C'est ça, Dieu. Mais si vous n'avez pas Jésus, vous n'avez pas cet espoir. Alors, je vais vous donner une chance de faire de Jésus-Christ votre Seigneur et Sauveur. Je vais dire une prière très simple. Si vous voulez recevoir Jésus comme votre Seigneur et Sauveur, si vous voulez aller au paradis quand vous mourrez, alors vous devez placer votre foi en Jésus et faire de lui le Seigneur de votre vie. Et je vais faire une prière très simple. Si vous voulez le faire, répétez simplement cette prière. Vous n'êtes pas obligé de la dire à voix haute, vous pouvez la dire silencieusement en vous-même. La voici. Père, je te remercie pour ta bonté. Même quand tout semble aller de travers, Dieu, je sais que tu es avec moi. Et si t'es avec moi, qui peut être contre moi? Quelle arme pourrait prospérer? Finalement, Dieu, tes promesses se réaliseront. Si ce n'est dans ce monde, dans le monde à venir, mais tes promesses se réaliseront. Maintenant, Dieu, je sais, Seigneur, que mon péché m'a séparé de toi. Mais Dieu, je crois que tu m'aimes. Et parce que tu m'aimes, tu as envoyé ton Fils, Jésus, mourir pour mon péché. Et je crois que lorsque Jésus est mort, son âme est allée en enfer pour payer la peine de mon péché. Mais je crois aussi que lorsque tout mon péché a été payé, Dieu, tu as ressuscité Jésus d'entre les morts. Je crois cela. Et Jésus, je veux que tu sois le Seigneur de ma vie. Merci d'avoir payé la dette de mon péché et de m'avoir sauvé. Maintenant, tête baissée et yeux fermés, si vous avez fait cette prière, vous devez confesser que Jésus est désormais votre Seigneur. Et je veux que vous le fassiez en levant bien haut la main. Quelqu'un ici? Personne ne regarde à part moi. Je ne vous mettrai pas dans l'embarras en vous appelant à venir devant. Quelqu'un a-t-il fait cette prière?
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Évangile de Jean, chapitre 6, versets 22 à 59. La foule est restée de l'autre côté du lac. Le jour suivant, les gens voient qu'une seule barque est partie. Ils le savent, Jésus n'est pas monté dans la barque avec ses disciples. Les disciples sont partis seuls. Mais d'autres barques viennent de Tibériade. Elles arrivent près de l'endroit où les gens ont mangé le pain après la prière de remerciement du Seigneur. La foule voit que Jésus et ses disciples ne sont pas là. Alors, ils montent dans les barques et ils vont à Capernaum pour chercher Jésus. Les gens trouvent Jésus de l'autre côté du lac et ils lui demandent « Maître, quand est-ce que tu es arrivé ici ?» Jésus leur répond « Oui, je vous le dis. » C'est la vérité. Vous me cherchez seulement parce que vous avez mangé autant de pain que vous avez voulu. Mais vous ne me cherchez pas parce que vous avez vu des signes étonnants. Ne travaillez pas pour la nourriture qui s'abîme, mais travaillez pour la nourriture qui dure et qui donne la vie avec Dieu pour toujours. Cette nourriture, le Fils de l'homme vous la donnera. En effet, le Père, qui est Dieu lui-même, a donné son pouvoir au Fils. Les gens demandent à Jésus « Qu'est-ce que nous devons faire pour accomplir les actions que Dieu veut ?» Jésus leur répond « Voici l'action que Dieu veut. Vous devez croire en celui qu'il a envoyé. » Alors ils lui disent « Fais-nous voir un signe extraordinaire, alors nous te croirons. Quelle action est-ce que tu fais ?» Dans le désert, nos ancêtres ont mangé la manne. On lit cela dans les livres saints. Dieu leur a donné à manger du pain qui vient du ciel. Jésus leur répond « Oui, je vous le dis, c'est la vérité. Ce n'est pas Moïse qui vous a donné le pain du ciel, mais c'est mon Père qui vous donne le vrai pain du ciel. Oui, le pain de Dieu, c'est celui qui descend du ciel et qui donne la vie au monde. » Alors les gens disent à Jésus « Seigneur, donne-nous toujours ce pain-là » Jésus leur répond « Le pain qui donne la vie, c'est moi. Si quelqu'un vient à moi, il n'aura jamais faim. S'il croit en moi, il n'aura jamais soif. Mais je vous l'ai dit, vous m'avez vu et pourtant vous ne croyez pas. Tous ceux que le Père me donne viendront à moi. Et celui qui vient à moi, je ne le mettrai pas dehors. Oui, je suis descendu du ciel pour faire la volonté de celui qui m'a envoyé. Je ne suis pas venu pour faire ce que je veux. Voici la volonté de celui qui m'a envoyé. Je ne dois perdre aucun de ceux qu'il m'a donné, mais je dois les relever de la mort le dernier jour. Voici la volonté de mon Père. Tous ceux qui voient le Fils et qui croient en lui, vivront avec Dieu pour toujours. Et moi, le dernier jour, je les relèverai de la mort. » Les Juifs critiquent Jésus parce qu'il a dit « Le pain qui descend du ciel,

humains, tous ceux qui écoutent le Père et qui reçoivent son enseignement, tous ceux-là viennent à moi. Personne n'a vu le Père, sauf celui qui vient de Dieu. Lui, il a vu le Père. Oui, je vous le dis, c'est la vérité. Si quelqu'un croit, il vit avec Dieu pour toujours. Le pain qui donne la vie, c'est moi. Dans le désert, vos ancêtres ont mangé la manne, et ils sont morts. Mais si quelqu'un mange le pain descendu du ciel, il ne mourra pas. Le pain vivant qui est descendu du ciel, c'est moi. Celui qui mange de ce pain vivra pour toujours. Et le pain que je donnerai, c'est mon corps. Je le donne pour la vie du monde. Alors les Juifs se disputent. Ils disent : Comment cet homme peut-il nous donner son corps à manger ? Jésus leur dit : Oui, je vous le dis, c'est la vérité. Si vous ne mangez pas le corps du Fils de l'homme, et si vous ne buvez pas son sang, vous n'aurez pas la vie en vous. Si quelqu'un mange mon corps et boit mon sang, il vit avec Dieu pour toujours. Et moi, le dernier jour, je le relèverai de la mort. Mon corps est une vraie nourriture et mon sang est une vraie boisson. Si quelqu'un mange mon corps et boit mon sang, il vit en moi et moi, je vis en lui. Le Père qui m'a envoyé est vivant et moi, je vis par le Père. De la même façon, celui qui me mange vivra par moi. Voici le pain qui est descendu du ciel. Il n'est pas comme le pain que vos ancêtres ont mangé. Eux, ils sont morts. Mais si quelqu'un mange ce pain, il vivra pour toujours. Tout cela, Jésus l'enseigne à Capernaum, dans la maison de prière.

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0: à une période très sombre de ma vie, alors que j'avais été hospitalisé 2 fois en l'espace de seulement quelques mois, je suis entré dans ma véranda vitrée et je me suis assis. Je pensais simplement me reposer, me détendre un peu et peut-être lire quelque chose. C'est alors que j'ai remarqué, sur la chaise devant moi, une couverture. Je l'avais simplement jetée là, mais je n'avais pas vu ceci. En la regardant une seconde fois, j'ai aperçu une inscription qu'une femme merveilleuse avait fait broder sur cette couverture. On pouvait y lire « Vos messages m'ont aidé à réaliser que ma vie compte pour Dieu ». En lisant cela, j'ai pensé « Seigneur, je ne sais pas ce qu'elle avait en tête, mais c'est exactement ce que j'avais besoin d'entendre. Ma vie compte pour Dieu, et c'est le titre de ce message, car c'est un message que Dieu veut que nous entendions tous. Notre vie compte pour Lui. Vous avez peut-être l'impression de ne pas avoir d'importance. Vous pourriez sans doute avancer de nombreuses preuves montrant que, vu la façon dont on vous traite, les événements que vous avez subis et les malheurs que vous avez connus, votre vie ne pourrait certainement pas compter pour Dieu. Mais je veux vous dire que si, elle compte, les difficultés, les épreuves, la douleur et la souffrance ne signifient pas que votre vie ne compte pas pour Dieu. Certains des plus grands saints que j'ai jamais rencontrés, des personnes qui ont écrit les plus grands livres, sont des gens qui ont traversé des difficultés, des épreuves, des douleurs et des souffrances dépassant tout ce que vous et moi pourrions imaginer, sans jamais perdre la foi, car ils avaient réalisé que Dieu les aimait toujours et qu'il prenait soin d'eux. Quand je pense à cela et à ce passage de l'Écriture que je souhaite que nous examinions, il affirme précisément ceci. Notre vie compte pour Dieu. Je vous invite à ouvrir, si vous le voulez bien, la première épître de Jean au chapitre 3. Nous sommes à une période tardive de la vie de Jean. En ces dernières années, il pouvait avoir entre 80 et 90 ans, ou quelque chose de cet ordre. Il a écrit cette épître aux croyants, et je vais lire 3 versets que je souhaite que nous examinions un instant. Le 3e chapitre est le 1er verset. Écoutez bien ceci. Voyez quel amour. Pas seulement de l'amour, mais quel amour. Le Père nous a témoigné, c'est-à-dire qu'il nous en a fait don. Il a exprimé cet amour. Il a montré cet amour. Manifester cet amour. Voyez quel amour le Père nous a témoigné. Qu'est-ce qui le rend si grand? Pour que nous soyons appelés enfants de Dieu. Réfléchissez à cela. Dans la pensée de Dieu, c'est quelque chose de grandiose. Pour que nous soyons appelés enfants de Dieu. Et nous le sommes. Si le monde ne nous connaît pas, c'est qu'il ne l'a pas connu. Puis il ajoute, bien-aimés, nous sommes maintenant. Pas un jour plus tard, pas dans le futur. Maintenant, nous sommes enfants de Dieu, et j'aime ceci. Et ce que nous serons n'a pas encore été manifesté, c'est-à-dire que nous savons très peu de choses sur l'avenir extraordinaire que Dieu nous a préparé. Mais nous savons, voyez combien de fois il le répète, nous savons que, lorsque cela sera manifesté, nous serons semblables à lui, parce que nous le verrons tel qu'il est. Voici un apôtre du Seigneur Jésus-Christ qui parle avec assurance et autorité. Ayant écouté personnellement le Seigneur Jésus-Christ, que ce soit sur une barque en mer, quelque part sur une montagne, ou simplement assis autour d'un feu à discuter et à écouter Jésus. Nous savons que nous serons semblables à lui, parce que nous le verrons tel qu'il est. Quiconque a cette espérance en lui se purifie, comme lui-même est pur. Cela signifie simplement ceci. Lorsque vous placez votre confiance dans le Seigneur Jésus-Christ comme votre Sauveur, vous le faites parce que vous ressentez que vous avez été séparé de lui, et que vous ressentez aussi le besoin d'être un avec lui. Alors, ce qui se passe, c'est que vous croyez en lui comme votre Sauveur à cause de ce qu'il a accompli à la croix et à la suite de cette relation. Les choses changent. On ne peut pas être un enfant de Dieu et que tout reste comme avant. Il peut vous arriver d'agir d'une manière indigne, mais cette relation, écoutez bien, cette relation n'est pas temporaire, elle n'est pas conditionnelle, elle est absolument permanente. Vous êtes sauvés une fois pour toutes par la grâce de Dieu. Maintenant, regardez ceci. Pourquoi Dieu a-t-il fait du salut le résultat d'une relation établie, d'une décision? Tout simplement parce que vous et moi comptons pour lui. Et quand vous avez cru en Christ comme votre Sauveur, le Saint-Esprit est venu dans votre vie pour faire quoi? Pour vous assurer absolument que, pour l'éternité, vous appartiendrez à Dieu. Vous direz peut-être, « Et si je pêche? Il a tout prévu. » Il a une main de discipline très ferme, non pas pour détruire, ni pour blesser ou nuire, mais pour nous ramener au bercail. Lorsque Dieu nous permet de traverser des difficultés, des épreuves, des chagrins et des fardeaux. Que fait-il ? Il le fait pour l'une de plusieurs raisons, dont l'une est quoi ? Nous rappeler que nous lui appartenons. Nous n'agissons pas en accord avec notre identité. Et il veut tourner notre esprit et notre cœur vers lui pour changer notre vision d'une vie sainte. Vous n'avez peut-être d'importance pour personne d'autre, mais vous comptez pour Dieu. Et si vous y réfléchissez, quelle différence cela fait-il que personne ne se soucie de vous ? Si vous savez que vous comptez pour Dieu, cela signifie qu'il vous connaît, qu'il se soucie de vous, qu'il vous aime, qu'il va pourvoir à vos besoins, vous protéger, veiller sur vous et prendre soin de vous. Il finira par accomplir sa volonté pour votre vie. Pourquoi ? Parce que vous comptez pour Dieu. Maintenant, avec cela à l'esprit, je veux que nous examinions ce passage et que nous réfléchissions aux preuves de la manière dont Dieu a œuvré dans notre vie parce que nous comptons pour lui. Et la première preuve est le grand amour qu'il nous a témoigné. Réfléchissez à ceci. Pourquoi avez-vous été sauvé ? Vous direz peut-être, « Eh bien, je suis allé écouter ce prédicateur puissant un jour, et il a prêché de telle façon qu'il m'a poussé à être sauvé. » Non, ce n'est pas cela. Vous avez été sauvé parce que vous avez entendu la vérité de l'évangile de Jésus-Christ et que Dieu a tendu la main vers votre vie à travers sa parole, a parlé à votre esprit, à votre cœur, à vos émotions et à tout votre être. Il vous a fait réaliser que vous meniez une vie bien inférieure, bien plus médiocre que celle qu'il avait prévue pour vous. Et vous avez cru au Seigneur Jésus-Christ comme votre Sauveur après avoir entendu sa parole et ressenti la conviction du Saint-Esprit pour vous aider à comprendre que Dieu vous aime et vous pardonne. Il a transformé votre vie. C'était donc votre salut. La deuxième chose qui découle de tout cela est votre sanctification, c'est-à-dire la vie pieuse que Dieu a prévue pour chacun d'entre nous. Dès que vous avez cru en Jésus-Christ comme votre Sauveur, l'Esprit de Dieu vous a marqué de son sceau comme enfant de Dieu et est venu habiter en nous. Alors que Dieu siège sur son trône dans les cieux, son Saint-Esprit siège sur le trône de notre cœur, nous guidant, nous dirigeant, nous fortifiant, s'efforçant de produire dans notre vie une existence qui représente et ressemble à celle de Jésus. Voilà donc ce qu'il a prévu. La troisième chose qu'il a faite, c'est quoi ? Il a commencé à répondre à vos besoins. En tant qu'enfant de Dieu, il a dit qu'il pourvoirait à tous nos besoins. Écoutez bien, selon sa richesse, avec gloire, et non selon nos talents, nos capacités ou nos compétences. Il a promis de répondre à chaque besoin que nous avons. Eh bien, regardez ceci. Car chaque point de ce message repose sur le fait que nous comptons pour lui. Pensez-y. Le fait que vous comptiez signifie qu'il existe une relation, un amour, une attention, un don de soi. Et c'est ce que Dieu veut dire. Il nous sauve, il nous sanctifie et que fait-il ? Il répond à nos besoins. Et mon Dieu pourvoira à tous vos besoins. Remarquez bien, selon sa richesse, avec gloire. Pourriez-vous un jour épuiser les richesses de Dieu ? Non. La seule chose qui bloque les bénédictions de Dieu pour vous est le fait que vous deveniez néglige dans votre vie, indifférente à Dieu, vivant dans le péché ou quoi que ce soit d'autre. Et puis je pense à la chose la plus importante ici. Notre salut, notre sanctification, nos besoins, et regardez ce qu'il a fait. Suite à l'intérêt que Dieu nous porte et à sa réponse à nos besoins, il a, lors de notre salut, envoyé le Saint-Esprit habiter en nous. Réalisez-vous à quel point vous êtes béni. Vous êtes habité par le Dieu Saint, le Saint-Esprit de Dieu qui a dit à ses disciples « Vous n'êtes pas prêt à aller prêcher. Vous n'êtes pas prêt à évangéliser ce monde. Vous ne serez pas prêt tant que mon Esprit ne vous aura pas baptisé, oint, et rendu capable d'être la personne que j'ai créée. Alors, comptons-nous pour Dieu ? Regardez ceci. Pourquoi ? Parce que nous considérons notre salut, notre sanctification, la réponse à nos besoins et le Saint-Esprit. Dieu a démontré son immense sollicitude envers nous, montrant que nous comptons vraiment. Réfléchissez à ceci. Dieu, qui est le souverain de l'univers, aurait pu dire « D'accord, je vais sauver ceux qui me font confiance, et on verra bien ce qu'ils feront. » Eh bien, il savait ce que nous ferions. Nous gâcherions tout. Nous échouerions encore et encore. C'est pour cela qu'il savait, écoutez bien, qu'il ne devait pas seulement se pencher pour pardonner nos péchés, mais qu'il devait descendre lui-même, habiter en nous et nous rendre capables de mener la vie qu'il nous a offerte. Sommes-nous bénis de Dieu ou ne le sommes-nous pas ? Ainsi, pensez-y. Notre vie compte parce qu'il est un Dieu extraordinaire qui nous aime de tout son cœur. La première preuve que notre vie compte, ce sont toutes ces choses qu'il a faites pour nous. Deuxièmement, La deuxième preuve est que nous sommes appelés enfants de Dieu. Maintenant, est-ce que je compte? Bien sûr que oui. Pensez à ce que vous ressentez pour vos enfants. Vous dites à vos amis, « Voici mon fils, voici ma fille. » Vous êtes fiers d'eux. Ils comptent pour vous. Écoutez, quand quelqu'un compte pour vous, cela va affecter votre relation avec lui. La façon dont vous parlez de lui, ce que vous faites pour lui, la manière dont vous interagissez. Quand vous êtes réellement impliqué dans la vie d'une personne parce qu'elle compte pour vous, vous allez la traiter d'une certaine façon. Et la vérité de cela se voit, par exemple, quand vous travaillez quelque part et que vous voyez le patron agir d'une façon avec une personne et différemment avec une autre. Combien de fois ai-je entendu des gens dire « Eh bien, j'ai l'impression que dans mon travail, je ne compte pas. » Et quand quelqu'un dit « Je m'en fiche », vous n'entendrez jamais Dieu vous dire « Écoutez bien ». Vous n'entendrez jamais Dieu vous dire « Je m'en fiche ». Cela ne fait pas partie de sa terminologie. Ainsi, le fait que nous comptons pour Dieu, que nous sommes appelés ses enfants, toutes ces promesses et bénédictions dont nous avons parlé, le fait que notre nom soit écrit dans le livre de vie de l'agneau, que nous lui appartenions quoi qu'il arrive, tout cela montre que ce qui se passe dans notre vie compte toujours pour Dieu. La troisième preuve que notre vie compte pour Dieu est, écoutez bien, ce que nous serons n'a pas encore été manifesté. Regardez notre société actuelle, par exemple. De mon vivant, elle est pire qu'elle ne l'a jamais été. Et réfléchissez à ceci un instant. Comment en sommes-nous arrivés là? Je vais vous le dire. Vous voyez ce livre? Je veux que vous réfléchissiez au temps que vous passez dans ce livre chaque jour. Voyez-vous cet iPhone? Combien de temps passons-nous sur cet appareil par rapport à la parole de Dieu? Quelle différence! Et alors, qu'est-ce qui s'est passé? Notre attention a été détournée de Dieu. Et plus nous inventons de petites inventions, plus c'est un autre moyen de nous éloigner de Dieu. Suis-je en train de dire que le téléphone n'est pas important? Non. Les ordinateurs sont-ils importants? Oui. Mais quand on discute avec les gens, très peu vous diront « Je passe autant de temps à lire la parole de Dieu par moi-même qu'à parler à mes amis au téléphone de choses qui n'ont aucune importance. » Qu'est-il arrivé à notre société? Je vais vous dire ce qui est arrivé. Nous possédons la Bible, mais nous ne la lisons pas. Nous la possédons, mais nous n'en vivons pas. Nous vivons dans une société qui ignore totalement qui est Dieu, et sa parole devient de moins en moins importante, tandis que le monde fournit de plus en plus de choses dans lesquelles nous pouvons nous investir et qui nous apportent un prétendu plaisir. Mais regardez ceci. Dieu sait que le mieux pour nous est de suivre les enseignements de sa précieuse parole. Demandez, et l'on vous donnera. Cherchez, et vous trouverez. Frappez, et l'on vous ouvrira. Mon Dieu pourvoira à tous vos besoins selon sa richesse, avec gloire. Il nous donne sa force. Il nous aide à être assez sages pour suivre ses lois et pour suivre sa volonté, son but et son plan pour notre vie. Et la Bible regorge d'écritures et de promesses de Dieu. Où nous sommes-nous trompés? Petit à petit, le monde remplit nos esprits de choses alors que nous les remplissions autrefois de la parole de Dieu. Pensez à ceci. Quand le Dieu Tout-Puissant dit « Tu comptes pour moi », c'est Dieu qui parle. Quand Dieu dit « Tu comptes pour moi », quel mot d'encouragement plus puissant pourrions-nous entendre? Tu comptes pour moi? Je me soucie de toi. Je suis concerné par toi. Je sais tout de toi. Je veux le meilleur pour toi. Je t'aime. Mon amour pour toi n'est pas conditionnel. Mon amour pour toi est absolument inconditionnel. J'ai hâte de te voir quand je te rappellerai à la maison. J'ai hâte que tu sois dans tout ce que j'ai préparé pour toi au ciel. Où est Dieu dans ce monde sens dessus-dessous, confus, frustré et très opulent qui a perdu son sens de l'orientation? Et puis je veux que vous remarquiez autre chose. C'est la quatrième preuve que notre vie compte pour Dieu. Nous serons semblables à lui. En d'autres termes, réfléchissez à ceci un instant. Il dit dans la première épître aux Corinthiens, au chapitre 15, et vous savez combien ce chapitre est long et tout ce que Dieu dit sur notre vie future, sur notre résurrection et tout le reste. Réfléchissez-y. L'Écriture dit « Mais maintenant, Christ est ressuscité des morts. Il est les prémices de ceux qui sont morts. » Et puis il commence à parler de la manière dont Dieu va œuvrer dans notre vie lors de la résurrection. Pensez à cela. Vous comptez tellement pour Dieu qu'il a non seulement pourvu à votre vie présente, mais qu'il a aussi pourvu à votre vie future, pour les siècles des siècles. Nous n'avons pas à nous inquiéter de la vie après la mort si nous avons fait confiance à Christ comme notre Sauveur. notre vie compte pour lui. En fait, si vous y réfléchissez, il n'y a pas un seul aspect de votre vie dans lequel Dieu ne se soit pas impliqué pour votre passé, votre présent et votre avenir. Et l'avenir, c'est que nous aurons un jour de résurrection. Un de ces jours, nous serons avec Dieu pour l'éternité. Parce qu'il prend soin de nous. Parce que cela compte pour lui. Et puis j'y pense sous cet angle. La cinquième raison pour laquelle notre vie compte est qu'il désire que vous et moi menions une vie pure et sainte par la puissance du Saint-Esprit, lui rendant gloire pour toute l'éternité. Quel est son désir pour nous? Que nous menions une vie sainte. Comment puis-je mener une vie sainte? Simplement en obéissant au Saint-Esprit qu'il a fait habiter en vous. Réfléchissez à cela. Dieu n'exige rien de nous pour lequel il n'est pas déjà pourvu. Il veut que nous menions une vie sainte. Alors que fait-il? Il nous fait habiter par le Saint-Esprit pour que nous sachions ce qu'est la vérité. Nous réalisons qu'il nous aime, qu'il nous pardonne, qu'il nous purifie. Il veut ce qu'il y a de mieux pour nous. Et il est prêt à nous offrir le meilleur si nous sommes prêts à lui faire confiance. Je vous demanderai donc simplement ceci. Y a-t-il déjà eu un moment dans votre vie où vous avez affronté la réalité que vous avez de la valeur pour Dieu? Qu'il se soucie de vous, qu'il vous aime, qu'il veut que vous sachiez ce qui est vrai, ce qui est juste, ce qui est préférable, et que vous compreniez qu'un de ces jours vous allez mourir et lui rendre des comptes. Vous est-il déjà venu à l'esprit que si vous lui demandez de vous pardonner vos péchés, il le fera? Si vous lui demandez de vous donner l'assurance que lorsque vous mourrez, vous irez au ciel, il le fera? La décision la plus importante que vous aurez à prendre si vous n'êtes pas chrétien est celle que vous pouvez prendre dès maintenant. Et c'est de remettre votre vie à Christ. Vous direz, qu'est-ce que cela signifie? Cela signifie que vous confessez que vous êtes un pécheur devant lui, que vous ne pouvez pas vous changer vous-même, que lorsque Jésus est allé à la croix, il y est allé pour payer votre dette de péché. Et c'est une dette, votre dette de péché en totalité. Et si vous lui demandez de vous pardonner sur la base de ce qu'il a fait à la croix en payant votre dette de péché? Si vous lui demandez de vous pardonner, il vous pardonnera. Il inscrira votre nom dans le livre de vie de l'agneau, pour qu'il ne soit jamais effacé. Et à partir de ce moment, vous pouvez être assuré qu'il vivra en vous pour vous guider, vous aider, vous fortifier et vous donner la vie dans toute sa plénitude. Votre vie compte pour Dieu. Et Père, combien nous sommes reconnaissants de ne pas avoir à inventer une nouvelle idée. Nous avons simplement besoin de répondre à cette vérité extraordinaire de l'Évangile. Que tu es venu dans ce monde, que tu as donné ta vie sur la croix, que tu as versé ton sang pour nos péchés, que tu nous as acceptés comme tes enfants, que tu as écrit notre nom dans le livre de vie de l'agneau, et que maintenant nous avons la sécurité, la vraie sécurité, la sécurité d'être pour toujours avec toi, une fois que cette vie sera terminée. Merci, merci, merci, ô Dieu, pour une si bienheureuse assurance. Au nom de Jésus, amen.
1: Nous aimerions vous donner l'opportunité de faire de Jésus le Seigneur de votre vie. Voulez-vous bien prier avec moi? Dites, Seigneur Jésus, je me repens de mes péchés. Viens dans mon cœur. Je fais de toi mon Seigneur et Sauveur. Et merci, Seigneur, pour le baptême du Saint-Esprit en moi. Dans le nom de Jésus. Par cette simple prière, nous croyons que le Saint-Esprit vous conduit sur le chemin de la nouvelle naissance. Allez dans une bonne église dont le fondement est la parole de Dieu, passez par les eaux du baptême et donnez à Dieu la première place. Nous espérons de tout cœur que ce message vous encouragera. Si vous connaissez quelqu'un qui puisse être encouragé, s'il vous plaît, envoyez-le lui pour nous aider à atteindre plus de gens et à propager l'Évangile. Édifions le corps de Christ ensemble. 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N'hésitez pas à laisser vos requêtes de prière dans la section des commentaires. Sachez que même si vous ne voyez pas de réponse à votre requête, que ce soit sur YouTube, email, Facebook ou sur Messenger, nous avons prié pour vous. Nous invitons humblement le corps de Christ à soutenir chaque requête en écrivant une prière dans la section commentaires. Tenez-vous ferme dans la foi avec nous pendant que nous prions. Que la grâce et la paix du Seigneur Jésus-Christ soient avec vous tous et qu'il vous bénisse merveilleusement. Thank you.
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1: Matthieu 22. La parabole des noces, Jésus, prenant de nouveau la parole, leur parla en parabole. Il dit « Le royaume des cieux ressemble à un roi qui célébra les noces de son fils. Il envoya ses serviteurs appeler ceux qui étaient invités, mais ils ne voulurent pas venir. Il envoya encore d'autres serviteurs avec ce message. « Dites aux invités, j'ai préparé mon banquet. Mes bœufs et mes bêtes grasses sont tués. Tout est prêt. Venez aux noces. » Mais eux ne s'en soucièrent pas. L'un partit à son champ, un autre à ses affaires. D'autres se saisirent des serviteurs, les insultèrent et les tuèrent. Le roi fut rempli de colère. Il envoya ses troupes, fit périr ses meurtriers et brûla leur ville. Puis il dit à ses serviteurs, « Le festin de noces est prêt, mais ceux qui étaient invités n'en étaient pas dignes. Allez donc dans les carrefours et invitez aux noces tous ceux que vous trouverez. » Les serviteurs allèrent dans les rues et rassemblèrent tous ceux qu'ils rencontrèrent, bons et mauvais. Et la salle du festin se remplit.

0: piège par ses propres paroles. Ils lui envoyèrent de quelques-uns de leurs disciples avec les partisans d'Hérode. Ils dirent « Maître, nous savons que tu es sincère et que tu enseignes la voie de Dieu selon la vérité. Tu ne tiens compte de l'opinion de personne, car tu ne regardes pas à l'apparence. Dis-nous donc, est-il permis ou non de payer le tribut à César ?» Mais Jésus, connaissant leur hypocrisie, leur répondit « Pourquoi me mettez-vous à l'épreuve, hypocrite ? Montrez-moi la pièce d'argent avec laquelle on paie l'impôt. » Ils lui présentèrent un denier. Il leur dit « De qui sont cette image et cette inscription ?» Ils répondirent « De César. » Alors Jésus leur dit « Rendez donc à César ce qui appartient à César et à Dieu ce qui appartient à Dieu. » Étonnés, ils le quittèrent et s'en allèrent. Les Sadducéens et la résurrection. Le même jour, des Sadducéens, qui nient la résurrection, vinrent le questionner. Ils dirent « Maître Moïse a dit que si un homme meurt sans enfant, son frère doit épouser la veuve pour donner une descendance à son frère. Or, il y avait chez nous 7 frères. Le premier se maria, mourut et laissa sa femme à son frère. Il en fut de même pour le second, puis le troisième, jusqu'au 7e. Après eux tous, la femme mourut aussi. À la résurrection, duquel des 7 sera-t-elle donc la femme ? Car tous l'ont eu. » Jésus leur répondit « Vous êtes dans l'erreur parce que vous ne connaissez ni les Écritures, ni la puissance de Dieu. Car à la résurrection, les hommes ne prendront pas de femmes, ni les femmes de mari, mais ils seront comme les anges de Dieu dans le ciel. Et au sujet de la résurrection des morts, n'avez-vous jamais lu ce que Dieu vous a dit ? Je suis le Dieu d'Abraham, le Dieu d'Isaac et le Dieu de Jacob. Dieu n'est pas le Dieu des morts, mais des vivants. » La foule, en entendant cela, fut frappée par l'enseignement de Jésus, le plus grand commandement. Les pharisiens, voyant que Jésus avait réduit au silence les Sadducéens, se rassemblèrent. L'un d'eux, un spécialiste de la loi, lui posa cette question pour le mettre à l'épreuve. « Maître, quel est le plus grand commandement de la loi ?» Jésus lui répondit « Tu aimeras le Seigneur ton Dieu de tout ton cœur, de toute ton âme et de toute ta pensée. C'est le premier et le plus grand commandement. Et voici le second qui lui est semblable. Tu aimeras ton prochain comme toi-même. De ces deux commandements dépendent toute la loi et les prophètes. » Le Christ, fils de David, comme les pharisiens étaient encore rassemblés, Jésus leur posa une question. « Que pensez-vous du Christ ? De qui est-il le Fils ?» Ils répondirent « De David. » Jésus leur dit « Comment donc David, inspiré par l'Esprit, l'appelle-t-il Seigneur en disant « Le Seigneur a dit à mon Seigneur, assieds-toi à ma droite, jusqu'à ce que je fasse de tes ennemis ton marchepied. Si donc David l'appelle Seigneur, comment peut-il être son fils ?» Personne ne put lui répondre un seul mot. Et à partir de ce jour, plus personne n'osa lui poser de questions.
1: 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Dans les moments difficiles, gardons espoir que ce qui est devant nous est plus glorieux.

La météo pour ce samedi 26 septembre, le soleil domine de nouveau sur la majeure partie du pays, excepté sur les régions proches de la Manche où les nuages pourraient rester tenaces. Les températures pour ce samedi matin, 8 degrés seulement pour Strasbourg, 11 degrés pour Dijon, 13 degrés à Lyon, 13 également pour Brest, 14 pour Lille, 15 à Cherbourg, 16 degrés pour Paris, 18 pour Bordeaux et Biarritz, 19 degrés pour Toulouse et Ajaccio et 21 pour Nice. Et pour ce samedi après-midi, comptez 18 à 20 degrés le long des côtes de la Manche, 20 degrés sur les Hauts-de-France, 23 en région parisienne et sur les Pays de la Loire, entre 23 et 26 degrés sur la Nouvelle-Aquitaine, 24 degrés sur la Côte d'Azur, 26 en Corse, 27 en Occitanie et jusqu'à 28 degrés sur le Grand Est.

Bonjour les militants d'ultra-droite, Loïc Le Priol et Romain Bouvier, auteurs des tirs mortels sur le rugbyman argentin Federico Martín Aramburu, ont respectivement été condamnés hier à 26 et 19 ans de réclusion criminelle par la cour d'assises de Paris, 4 ans et demi après les faits. Les deux autres accusés, Laison Rochemir et Anthony Sorrentino, sont condamnés à 3 ans de prison avec du sursis. Quelques 300 000 personnes se sont réunies hier après-midi le long d'un parcours à Paris pour voir le pape arriver en France pour une visite de 4 jours. Après la célébration des vêpres à Notre-Dame, le souverain pontife s'est rendu au Stade de France pour une veillée destinée aux jeunes. Le sénateur écologiste Yannick Jadot a été suspendu à titre conservatoire des écologistes après avoir soutenu Raphaël Glucksmann, candidat à la primaire à gauche, en vue de la présidentielle. Cette décision a été prise en raison de son soutien officiel à un autre candidat que la personne désignée par le parti, à savoir Marine Tondelier, secrétaire nationale des écologistes. Un homme recherché après la découverte dimanche dernier du corps de sa compagne dont le Cher a été interpellé et placé en garde à vue. Âgé de 32 ans et qualifié de dangereux par les gendarmes, il a été arrêté à une dizaine de kilomètres du lieu des faits. Le corps de sa compagne, âgée de 47 ans, a été retrouvé à son domicile. L'autopsie pratiquée lundi dernier indiquait que la mort de la victime était consécutive à des multiples liaisons traumatiques. L'Iran a soumis une proposition aux États-Unis pour rouvrir sous 7 jours le détroit d'Ormuz. Parmi les conditions fixées par Téhéran figurent le déblocage et le versement d'avoirs iraniens gelés, ainsi que la suppression des sanctions économiques américaines. C'est la fin de ce flash, une très bonne journée à toutes et à tous. Bonjour, football pour la première de Zinedine Zidane à la tête de l'équipe de France. Les Bleus ont décroché une victoire dans la douleur à Izmit en Turquie 1-0 hier soir à l'occasion de la première journée de la Ligue des Nations. La Turquie qui restait sur 9 matchs sans défaite à domicile dans la compétition. Le parcours du contre-la-montre de cyclisme des Super Mondiaux en 2027 autour du lac d'Annecy a été dévoilé hier en marge des championnats du monde à Montréal. Le départ sera donné au cœur d'Annecy en Haute-Savoie et les athlètes longeront ensuite le lac sur un parcours long de 37,2 km pour 235 mètres de dénivelé positif, aussi bien pour les hommes que les femmes et les espoirs, organisés à mi-chemin entre les Jeux Olympiques de Paris 2024 et ceux des Alpes 2030. Ces super mondiaux regrouperont 20 disciplines du cyclisme, y compris en e-sport, des sports olympiques comme la route, le VTT, le BMX ou la piste, et d'autres beaucoup plus confidentiels comme le polo vélo ou le cyclisme speedway. Ils auront lieu du 24 août au 5 septembre. Athlétisme, la vice-championne olympique du 100 mètres et Sirena Samba Mayela, seule médaillée française en athlétisme au JO de Paris, a été provisoirement suspendue depuis le 18 septembre en cause de 3 manquements à ses obligations de localisation dans le cadre de contrôle antidopage. Rugby Pro D2 au lendemain de la 5e victoire de Brive, Provence et Oyonnax, eux aussi toujours invaincus, ont également poursuivi leur sans faute en s'imposant respectivement face à Nevers hier 56-35 et Aurillac 24-20. Oyonnax reste leader avec 2 points d'avance sur Brive et Provence. Tennis comme Kyrian Jacquet aux dépens de l'Argentin Echeverry, Hugo Gaston a validé hier son billet pour les quarts de finale du tournoi d'Hangzhou en Chine. Le Toulousain assuré de grimper ce lundi à la 85e place a renversé le Portugais Jaime Faria, 68e en 3-7, 4-6, 7-6, 6-4. Il défierait André Rublev pour une place en demi-finale. Voilà, c'est la fin de ce flash sport. Une très bonne journée à notre écoute.

Eh bien, voici notre première session de notre série sur l'onction spirituelle. Et nous allons parler de l'onction de Dieu et de la façon de marcher dans cette onction. Sous l'Ancienne Alliance, il arrivait que l'onction du Saint-Esprit descende sur un prophète, un prêtre, un roi ou un dirigeant, et elle venait pour une période donnée, afin d'accomplir un prophète, un prêtre, un roi ou un dirigeant, et elle venait pour une période donnée, afin d'accomplir un but précis, une chose spécifique. Mais elle ne restait pas nécessairement sur cette personne en permanence. C'était plutôt pour un but précis, car le Saint-Esprit n'avait pas encore été répandu sur toute chair. Et Dieu ne traitait pas directement avec beaucoup d'individus dans l'Ancien Testament. Habituellement, il traitait avec un prophète, ou il traitait avec un prêtre ou un roi, et il recevait la direction de Dieu. Il recevait son onction, et ensuite ils allaient la partager avec le peuple. Ils étaient plus ou moins les intermédiaires de Dieu dans l'Ancien Testament. Maintenant, la population en général ne savait pas grand-chose sur l'onction, si ce n'est qu'ils observaient que l'Esprit de Dieu n'était pas encore en eux. Ils n'avaient pas le Saint-Esprit pour les guider, comme nous l'avons sous la Nouvelle Alliance. Mais il est arrivé un moment où quelque chose s'est produit qui a séparé l'ancienne manière de la nouvelle. Et ce quelque chose qui s'est produit, c'était la venue de Jésus. Et avec cela, tout allait changer, y compris l'onction du Saint-Esprit. Maintenant, quand Jésus avait 30 ans, avant même qu'il ne commence son ministère terrestre, il a été baptisé dans l'eau par Jean-Baptiste. Et lorsqu'il est sorti de l'eau, le Saint-Esprit est descendu sur lui, sous la forme d'une colombe, et l'onction de Dieu a été libérée depuis le ciel sur lui, et le Saint-Esprit a commencé à faire quelque chose qui n'avait jamais été accompli auparavant. Jésus a été baptisé du Saint-Esprit. Maintenant, contrairement à l'Ancien Testament où l'onction du Saint-Esprit allait et venait, cette fois-ci, il s'agissait d'une immersion intérieure, et c'était comme un revêtement du Saint-Esprit qui est venu sur la personne. Certaines personnes ne savent pas pourquoi Jésus avait besoin du baptême du Saint-Esprit. Elles disent « Pourquoi ? Il était le Fils de Dieu ?» Mais c'était parce qu'il était venu sur terre en tant qu'homme. Dieu n'a pas choisi un homme pour en faire un Dieu afin qu'il vienne sur terre. Non, Dieu a choisi une partie de la divinité et l'a faite homme. Car Jésus s'est en fait dépouillé de son autorité divine. Il s'est dépouillé de sa puissance et de sa capacité divine afin de venir en tant qu'homme. Et ensuite, il a dû recevoir toute cette autorité, toute cette puissance et cette onction. Il a dû la recevoir par l'onction du Saint-Esprit pour son temps sur terre. C'était donc une période complètement différente de toute l'histoire. Et quand Jésus était sur terre, il avait besoin de ce baptême, tout comme nous en avons besoin. Et lors de son baptême, il a reçu le Saint-Esprit sans mesure. Et parce qu'il a reçu l'Esprit sans mesure, nous pouvons aussi le recevoir sans mesure. Il a littéralement ouvert la porte pour nous. Maintenant, je vais vous donner des informations précises tirées de la parole concernant l'onction du Saint-Esprit que Jésus a rendue disponible pour nous. Et il l'a fait précisément à ce moment-là, lorsqu'il est venu sur terre. Maintenant, je vais vous donner quatre principes ou quatre raisons pour l'onction. Le premier principe ou la première raison de l'onction, je veux que nous examinions l'histoire dans l'Ancien Testament et cela nous aidera à comprendre cela. Dieu avait choisi Moïse pour être le chef du peuple dans l'Ancien Testament, mais le travail était bien trop épuisant pour un seul homme. Et donc, dans Nombre 11, 16 et 17, Dieu a dit à Moïse de rassembler 70 hommes, 70 hommes qu'il connaissait parmi les anciens d'Israël, et ils devaient se réunir et se tenir aux côtés de Moïse. Et au verset 17, Dieu a ensuite dit qu'il descendrait. Il se tiendrait aux côtés de Moïse. Il prendrait de l'Esprit Saint, qui était sur Moïse, et il le mettrait sur ses 70 anciens qui étaient là avec lui. Et ensuite, Dieu a dit qu'il porterait une partie du fardeau du peuple avec Moïse, afin que Moïse n'ait pas à tout porter seul. Il subissait une pression énorme. Vous pouvez imaginer avoir des millions de personnes dont il était responsable et devoir écouter Dieu. Il y avait donc beaucoup de pression. C'était pour qu'il n'ait pas à porter seul ce fardeau de tout ce peuple. Ses 70 anciens sont donc venus, et Dieu a pris une partie de l'Esprit qui était sur Moïse, et il l'a mis sur eux, afin qu'ils puissent aider à porter le fardeau. Cela ne signifiait pas pour autant que Moïse avait moins de l'Esprit. L'Esprit de Dieu n'est pas limité. C'est un peu comme l'amour. Plus vous en donnez, plus vous en aurez. Et ce qui s'est passé ensuite, c'est qu'il y a eu une onction collective. Et c'est ce que Dieu attend de nous aujourd'hui. Qu'il y ait une onction collective sur tout son peuple pour accomplir l'œuvre du ministère. Moïse a été obéissant, et nous constatons que lorsque Dieu a pris de l'Esprit qui était sur Moïse pour le mettre sur les 70, la première chose qui s'est produite, c'est qu'ils ont commencé à prophétiser. D'accord, c'est vraiment important. Dans l'Ancien comme dans le Nouveau Testament, chaque fois que quelqu'un recevait l'Esprit, il était presque toujours dit qu'il prophétisait.
Maintenant, il est pas dit qu'ils ont immédiatement commencé à faire des miracles. Mais dès qu'ils recevaient l'esprit, ils prophétisaient toujours. Maintenant, rappelez-vous, prophétiser signifie répandre des paroles d'édification, des paroles qui nous construisent les uns les autres. Puisque la prophétie est un phénomène très naturel qui accompagne la venue de l'onction du Saint-Esprit, c'est évidemment l'un des désirs principaux du Saint-Esprit, nous construire mutuellement et nous édifier les uns les autres. Il ne s'agit pas ici de flatterie ni d'édification charnelle. Il s'agit de nous construire mutuellement sur le plan spirituel. Chacun d'entre nous est responsable d'aider à édifier tous les autres chrétiens qui nous entourent. Moïse portait un fardeau très lourd, alors Dieu a oint 70 hommes supplémentaires pour l'aider à porter ce fardeau et à édifier Moïse, et ils s'édifiaient les uns les autres. Et je me suis dit que c'était un don de Dieu tellement merveilleux que nous puissions nous construire les uns les autres. Et Moïse avait besoin de soutien. Eh bien, lorsque Dieu oint des hommes et des femmes pour aider à porter le fardeau, la prophétie fait partie de cette onction. Cela inclut le fait de se parler les uns aux autres par le Saint-Esprit pour nous maintenir, nous et les dirigeants, édifiés, encouragés et à l'écoute de Dieu, et pour nous encourager mutuellement à avancer en Dieu. Eh bien, cela fait partie de l'onction. Donc, principe numéro 1, avec l'onction vient toujours la prophétie. En d'autres termes, avec l'onction vient toujours l'édification, le fait de s'édifier les uns les autres. L'onction du Saint-Esprit ne détruit jamais. Vous pouvez donc savoir si vous agissez dans l'onction, vous pouvez le savoir en vous demandant « Est-ce que j'édifie ou est-ce que je détruis ?» Nous le savons. Nous devons nous demander « Suis-je quelqu'un qui édifie le corps, qui aide et fait des choses utiles, ou est-ce que je détruis ? Est-ce que je freine les gens ou est-ce que je les aide à avancer ?» Chaque chrétien est responsable et chaque chrétien devrait se poser cette question. Très bien. Numéro 2, le deuxième principe que je veux vous montrer dans la parole est l'onction que vous recevez par association. C'est le mot que je veux que vous reteniez. Dans Exode 33:11, le Seigneur parlait à Moïse et il lui parlait face à face, tout comme un homme parle à un ami. Puis, lorsque Moïse retournait au camp, Josué, le jeune homme, ne quittait pas sa tente. Il restait là, dans la tente avec lui. Et je peux presque voir Josué s'accrocher à chaque mot qui sortait de la bouche de Moïse. Et il était tellement impatient d'entendre tout ce qui était arrivé à Moïse là-haut, sur la montagne, pendant 40 jours avec Dieu. Maintenant, Josué a construit cette expérience par procuration à travers Moïse. Encore et encore, il a vécu cette expérience et il l'a fait par association. Or, Nombre 11:28 dit que Josué était l'assistant de Moïse depuis sa jeunesse. Il assistait Moïse. Il aidait Moïse. Il protégeait en fait Moïse. Maintenant, Dieu placera des assistants autour des dirigeants dans tous les domaines de service. Et il les met là pour s'occuper, aider, servir et même protéger les dirigeants. Et en faisant tout cela, Josué était préparé pour son rôle de dirigeant. Il puisait constamment dans l'onction de Moïse par association. Maintenant, un autre exemple de réception de l'onction par association était Élie et Élisée. Dans 2 Rois 2:1, alors que le Seigneur était sur le point d'enlever Élie, qui était assez âgé à cette époque, et qu'il était sur le point de l'emmener au ciel dans un tourbillon, Élisée est resté juste là avec Élie. Et il a été appelé à être le successeur d'Élie, et il ne voulait rien manquer. Alors il est resté collé à lui. Et au verset 2, Élie a tout fait pour que Élisée reste en arrière. Il n'arrêtait pas de lui dire de rester en arrière. Vous savez, je dois aller ailleurs. Mais Élisée a dit... « L'Éternel est vivant et ton âme est vivante. Je ne te quitterai point. Je resterai avec toi. » Alors Élisée est allé à Bethel avec Élie. Ensuite, Élie a essayé à nouveau de faire rester Élisée en arrière, mais il a encore refusé. Il faisait tout son possible et il essayait de dire « Reste en arrière, reste en arrière. Quelque chose est sur le point d'arriver. » Et puis, ils ont dit à Élisée « Sais-tu que Dieu va enlever ton maître aujourd'hui ?» Et Élisée a répondu « Oui, je le sais. Taisez-vous. » Il était au courant de tout ça. Et cela a continué jusqu'à ce qu'enfin Élie dise « Que veux-tu que je fasse pour toi ?» Et quand il a demandé cela dans 2 Rois 2:9, Élisée a dit « Qu'une double portion de ton onction soit sur moi. » Et c'est ce qui est arrivé. 1. Élisée était resté très proche de l'onction. Il l'a reçue grâce à cette relation étroite et il n'était pas prêt à y renoncer. Cela nous montre que si nous voulons plus de Dieu, alors cette relation avec Dieu est ce que nous devons avoir. Plus nous voulons de Dieu, plus nous voulons être associés à Dieu. Et donc il nous le dit juste ici. Il nous donne un excellent exemple. Il avait suivi chacun des pas d'Élie.
Il avait observé par cette association et il n'était absolument pas prêt à se contenter de moins. En fait, il n'était même pas prêt à se contenter de la même quantité. Il était déterminé à obtenir une double portion de cette onction qu'Élie possédait. Et donc, dans 2 rois 2,14, il prit un manteau qui était tombé d'Élie, il frappa les eaux et dit « Où est le dieu d'Élie ? Où es-tu ?» Et lorsqu'il frappa les eaux, elles se séparèrent et Élisée traversa. Il réalisa donc que l'onction était descendue sur lui. Maintenant, vous avez reçu l'onction des personnes que vous fréquentez. Vous avez reçu l'onction de vos parents, peut-être de personnes que vous avez fréquentées, et parfois c'était une onction pieuse que vous avez reçue, et parfois c'était une onction pervertie lorsque vous l'avez obtenue de quelqu'un qui ne suivait pas Dieu. Nous allons donc recevoir l'onction de la part des personnes. Nous devons décider de qui est-ce que je veux recevoir cette onction. C'est nous qui prenons cette décision. Quel que soit le ministère vers lequel Dieu vous guide, rapprochez-vous de quelqu'un qui exerce avec succès cette onction et puisez dans cette onction par association. Dieu dit « C'est à vous de voir, c'est vous qui faites ce choix. » Et nous l'obtenons littéralement par association. Que voulons-nous ? Voulons-nous être assez proche de Dieu pour être prêts à créer cette association ? Parce que c'est comme ça que nous allons la recevoir. Et vous vous dites « Une partie de l'onction peut-elle vraiment être transmise ? Est-ce possible ? » Bien sûr que c'est possible. Dieu a dit « Je prendrai de l'Esprit qui est sur toi, Moïse, et je le mettrai sur les 70, parce qu'ils se sont associés à lui, ils sont venus vers lui. » Nous ne remettons jamais ce fait en question sur le plan naturel. Quand quelqu'un a la grippe, qu'il a une forte fièvre, nous faisons très attention à ne pas nous associer à lui, parce que nous savons que ce germe viral nous sera transmis par association. Nous le savons. À l'époque de la polio, il mettait la victime en quarantaine. Même si nous ne pouvions pas voir le germe à l'œil nu, nous savions qu'il était là. Et nous savions qu'il pouvait être transmis. Nous le savions. D'accord, c'est la même chose dans le domaine spirituel. La puissance de Dieu, l'onction de Dieu, vous savez, la sagesse de Dieu, c'est encore plus tangible et beaucoup plus réel. Et cela peut non seulement être transmis, mais c'est transmis. Et cela durera pour l'éternité. Et cela se transmet par association. Le mot-clé est « association ». Tout comme une onction pervertie peut être transmise par association, vous avez entendu le vieil adage « une pomme pourrie peut gâcher tout le panier ». Eh bien, s'il y a une pomme pourrie dans le panier, c'est par association, en étant posée à côté de toutes ces autres bonnes pommes, qu'elle détruit littéralement les bonnes pommes. Avec cette seule pomme pourrie, c'est par association. Les 12 disciples de Jésus sont restés avec lui pendant 3 ans et ils ont reçu l'onction par association, en vivant avec lui pendant 3 ans, 3 ans et demi. Luc est resté collé à Paul comme une sangsue, et il a bénéficié de cette association. Maintenant, je ne parle pas d'être une nuisance ou un poids, où vous vous dites simplement « Oh, je vais juste rester collé à lui comme une sangsue ». Non, ce n'est pas ça. C'est par la puissance du Saint-Esprit que Dieu vous permet d'être suffisamment avec eux, de les entendre, de les écouter, et de prendre ce qu'ils disent, ce qu'ils font, pour vous l'approprier. Chaque exemple que j'ai donné est relevé d'une formation sur le tas. C'est fondamentalement comment ils l'obtiennent et comment nous devons l'obtenir. Ils travaillaient en tant qu'assistants, ils protégeaient, aidaient et servaient ceux qui étaient au-dessus d'eux. Maintenant, choisissez de vous entourer de personnes pieuses. Choisissez de fréquenter des personnes qui parlent de la parole, des personnes qui prient. Ne passez pas votre temps avec des gens qui colportent des ragots, qui se plaignent, qui parlent des problèmes, qui râlent, qui grognent et qui sèment la discorde, même s'ils le font de manière subtile. Certaines personnes font ces choses, mais elles le font très subtilement. Mais si vous observez bien, vous saurez que si vous restez avec cette personne, vous finirez par absorber ce qu'il y a en elle. Tout comme vous recevez une bonne onction par association, nous recevons ces mauvaises onctions de la même manière. Vous recevrez également l'onction pervertie par association. Et le plus triste, c'est que cela peut être si subtil que ça se présente comme une tromperie. Maintenant, le troisième principe que je vais vous montrer dans la parole de Dieu est l'onction qui est au plus profond de vous depuis votre nouvelle naissance. Et elle a juste besoin d'être libérée. Elle doit être extériorisée. Maintenant, l'onction doit être activée. Elle doit être libérée. Nous devons amorcer la pompe. Eh bien, prier en langue amorce la pompe pour l'onction. J'ai entendu tellement de gens dire « Eh bien, je ne prie pas beaucoup en langue parce que je ne comprends vraiment pas ce que je dis et je ne me sens vraiment pas différent. » Eh bien, personne n'a dit que nous le comprendrions ou que nous le ressentirions nécessairement. Mais la parole de Dieu dit, premièrement, que lorsque vous priez en langue, vous dites des mystères à Dieu.
Elle nous dit, deuxièmement, que cela vous édifie spirituellement lorsque vous le faites. Elle vous dit, troisièmement, que cela vous édifie dans votre très sainte foi. Elle vous dit, quatrièmement, que vous priez selon la volonté parfaite du Père. Vous ne priez pas pour de mauvaises choses. Cinquièmement, elle vous dit que cela vous donne la pensée de Christ, grâce à laquelle vous comprenez les choses de Dieu. Cinquièmement, cela fait concourir toutes choses au bien pour les desseins de Dieu. Waouh ! Ce sont des raisons suffisantes pour vouloir prier en esprit tout le temps. Nous ne le ressentons peut-être pas toujours. Nous ne savons peut-être pas ce que nous disons. Mais Dieu nous dit que toutes ces choses commencent à se produire pour nous lorsque nous prions en esprit. Je t'en veux la peine. Choisissez de croire par la foi que ces six choses se produisent lorsque vous priez en langue, parce que Dieu le dit. Cela attise littéralement l'onction en vous. Et c'est cette onction qui brise maintenant le joug. Alors commencez à parler à votre esprit. Commencez à parler à vos émotions. Et commencez à dire « L'onction de Dieu est en moi. Dieu n'est pas parti. L'onction demeure en moi. Et elle est toujours en moi. Par conséquent, je vais marcher dedans. Je vais accomplir de grands exploits aujourd'hui. Pour Dieu, par son esprit. » Maintenant, la quantité d'onction qui coule sera directement proportionnelle à notre recherche de celle-ci et à notre recherche de Dieu. L'intensité avec laquelle nous le voulons détermine l'intensité avec laquelle nous devons le rechercher. Maintenant, la quantité d'onction qui coule sera directement proportionnelle au temps que nous passons à méditer véritablement sur Dieu, à méditer sa parole, à prier et à communier avec lui. Et tout cela est un choix. Personne n'est obligé de le faire. Personne n'est contraint de le faire. Dieu dit simplement « Ceci est disponible. Vous pouvez l'avoir si vous le voulez. » Et Dieu a rendu l'onction du Saint-Esprit disponible pour chacun d'entre nous dans une mesure illimitée. Il ne dépend donc que de nous savoir quelle quantité nous voulons. Vous n'avez pas besoin de convaincre votre esprit de couler dans l'onction. Cette onction est déjà présente en votre homme intérieur. Nous devons simplement arriver au point où nous savons qu'elle est là, et en faisant ces choses que Dieu nous dit de faire, nous la faisons monter et nous la faisons ressortir. Et ensuite, cela affecte notre homme extérieur. Cela affecte ce que nous faisons là où nous vivons. Votre homme spirituel est complet. Votre homme spirituel a déjà la connaissance de Dieu. Il a juste besoin d'un exutoire, et cet exutoire se manifeste lorsque nous lui en donnons la permission. D'accord, la définition de l'onction vient du même mot hébreu que celui d'où vient la myrrhe. Cela signifie « appliquer une huile parfumée douce ». Et mon Dieu, quand nous sommes en présence de Dieu, c'est comme une huile parfumée douce. Dans l'Ancien Testament, lorsqu'ils oignaient, ils versaient de l'huile à partir d'une corne. Or, la corne de bélier qui contenait l'huile représentait la puissance, l'autorité et le fait de demeurer ensemble dans l'unité. Et l'unité est désormais comparée à l'onction du Saint-Esprit. Donc, ce quatrième principe tiré de la parole est l'unité. Je vous donne quelques mots qu'il est très important de retenir. Et l'unité et l'onction vont désormais de pair. En fait, la clé de l'onction, c'est l'unité. Et la définition la plus simple de l'unité est à présent l'opposé de la discorde. Si vous voulez l'unité, sachez simplement qu'elle vient par l'opposé de la discorde. L'Écriture rapproche ces deux choses, l'unité, qui est l'opposé de la discorde, et elle s'associe à l'onction du Saint-Esprit. Maintenant, vous ne pouvez pas avoir l'un sans l'autre. L'unité du Saint-Esprit et l'onction du Saint-Esprit vont de pair. D'accord, lisons maintenant l'Écriture avec d'autres synonymes issus de l'hébreu. Dans le psaume 133:1, il est dit « Voici qu'il est bon et qu'il est agréable pour des frères de demeurer ensemble dans l'unité. » C'est amusant parfois quand on fait une étude approfondie d'un mot en particulier. Parcourez la parole de Dieu et chaque fois que vous trouvez ce mot « unité », par exemple, chaque fois que vous trouvez le mot « unité », entourez-le et continuez à étudier. Et ensuite, revenez en arrière et observez. Je veux dire, quand vous commencez à lire les Écritures qui ont trait à ce mot en particulier, je veux dire, ça vous ouvre simplement à comprendre ce que Dieu veut pour vous et comment vous pouvez le recevoir. Demeurez, restez dans un lieu secret de façon permanente. L'unité, comme dans la divinité. Il n'y a jamais eu de dispute. Quand vous pensez à la divinité, il n'y a jamais eu de dispute. Il n'y a jamais eu de mensonge raconté entre eux, ni de commérage. Jamais le Père n'a pris le Fils à part pour lui dire « Oh, t'as entendu ce que le Saint-Esprit a fait aujourd'hui ?» Vous savez ? Non. Dans la divinité, il n'y a jamais eu d'impasse. Il n'y a jamais eu de division. Il n'y a jamais eu de scission. Et c'est notre exemple. C'est ce que Dieu veut pour nous. Maintenant, j'ai entendu des gens dire « Eh bien, les scissions dans les églises ne sont pas si mauvaises. C'est comme ça que Dieu fait démarrer de nouvelles églises secrètes. » Non, c'est une tromperie. Tout ce qui naît de la discorde ne vient jamais de Dieu.
Dieu ne provoque pas la discorde et ne permet même pas que la discorde serve à accomplir son œuvre. Lorsque quelqu'un reprend une église qui a été fondée dans la discorde, les dirigeants doivent jeûner et prier jusqu'à ce que cette discorde soit complètement éliminée. Ils doivent prendre cela à cœur, comme quelque chose qu'ils doivent faire avant même de lancer l'église. Au début, il y avait une église qui avait été fondée entièrement dans la rébellion. Finalement, un par un, les dirigeants sont partis, et à la fin, il ne restait plus personne dans l'église qui avait pris part à toute cette rébellion. Mais aux personnes qui restaient là, Dieu a commencé à dire ce qu'elles devaient faire. Chaque personne qui avait fait partie de cette rébellion était partie, mais ceux qui restaient ont dû organiser un service, une prière et un acte de repentance pour les conflits qui avaient existé au sein de la direction qui avait fondé l'église. Et la plupart de ceux qui restaient dans cette église ne savaient même pas que l'église avait été fondée dans un esprit de discorde. Mais après ce service de prière et de repentance, cette église a commencé à grandir et à s'épanouir dans l'unité. C'était incroyable. La désunion, les conflits, la rébellion, tout cela est une abomination. Il n'y a aucune justification à cela. Cela ralentit et détruit le travail du ministère. Nous allons découvrir que ce n'est que dans l'unité que l'œuvre de Dieu peut être accomplie. Dans le psaume 133:1, les gens doivent mémoriser ceci. Il est écrit « Voici qu'il est doux et qu'il est agréable pour des frères de demeurer en unité ». C'est la volonté de Dieu pour nous de demeurer en permanence dans un lieu d'unité, tout comme le Père, le Fils et le Saint-Esprit. D'accord, dans le psaume 133:3, il est dit « Que l'Éternel vous bénisse ». C'est comme la rosée de l'Hermon qui descend sur les montagnes de Sion. Car c'est là que l'Éternel ordonne la bénédiction pour toujours. Il ne nous a pas simplement donné la bénédiction. Il a ordonné la bénédiction lorsque nous nous trouvons là où nous devons être, là où nous croyons en lui. C'est étonnant que l'outil principal de Satan soit de créer des problèmes et de susciter des dissensions, car cela détruit l'unité et pousse les gens à murmurer. Cela les amène à chercher des défauts les uns aux autres. Et bien sûr, c'est la plus grande ruse de Satan. Chercher des défauts, parler du problème. Sa tactique est de s'attarder sur ces choses et de créer un fossé entre nous en tant que corps de croyants. Il essaie toujours de créer un fossé entre vous et votre conjoint. Il essaye de créer un fossé entre vous et les membres du corps. Car là où il n'y a pas d'unité, il n'y a pas d'onction. Il n'y aura jamais d'onction là où il n'y a que de la désunion en permanence. Aucune bénédiction. Maintenant, telle est la chose qui a empêché les enfants d'Israël d'entrer dans la terre promise. Eh bien, beaucoup de gens diront, eh bien, bien sûr, ce sont les géants qui les ont empêchés d'entrer dans la terre promise. Non, ce n'était pas vraiment ça. Quand on y est attentivement, on découvre que ce sont les plaintes et les murmures qui les ont empêchés d'entrer dans la terre promise. Ce sont eux qui, en fait, sont morts, vous savez, parce que les murmures les empêchaient d'aller là où Dieu voulait qu'ils aillent. Alors, quand je vois quelqu'un se mettre à beaucoup râler, aussi sûrement que je sais que le jour suit la nuit, je sais que si ces plaintes et ces murmures ne sont pas arrêtées et regrettées, leur onction commencera à diminuer. Je l'ai vu se produire encore, encore et encore, et vous aussi. Chaque fois que j'ai été tenté de râler et de me plaindre, je me demande, est-ce que ça vaut la peine de perdre le flux de l'onction? C'est ce que nous devons nous demander en tant que chrétiens. Vous savez, on voit quelque chose qu'on n'aime pas et on a envie de râler. On a envie de s'en plaindre. Mais nous devons simplement nous arrêter et nous dire, d'accord, est-ce que ça vaut la peine de perdre le flux de l'onction? Nous allons tous passer une mauvaise journée et nous nous sentirons parfois un peu irrités. Vous savez, nous allons tous voir des choses qui auraient pu être faites différemment. C'est la nature humaine, mais c'est ce que nous faisons ensuite qui compte. C'est la décision que nous prenons à ce moment-là qui fait toute la différence. Si nous continuons à ressasser nos divergences d'opinion et que nous continuons à nous disputer à ce sujet, cela finira par se refléter dans notre attitude. Et il ne faudra pas longtemps avant que nous commencions à exprimer ce désaccord. Et savez-vous pourquoi nous l'exprimons? Nous l'exprimons parce que nous voulons voir si quelqu'un d'autre est d'accord avec nous. Nous cherchons une autre forme d'approbation, que d'autres se rangent de notre côté. Et c'est là le piège de Satan. Parce que quand cela arrive, nous sommes sur une pente glissante et nous chutons rapidement. L'onction commencera immédiatement à s'estomper. Maintenant, je ne dis pas que vous ne pouvez pas aller voir avec amour une personne avec qui vous êtes en désaccord pour partager ce que vous pensez que Dieu vous a donné, mais ce n'est pas quelque chose que nous pouvons aller répandre pour semer la discorde. Il existe une manière de gérer les désaccords et une manière de ne pas le faire. Restez sous la protection de la soumission et passez à autre chose.
Alors cela devient le problème de Dieu. Et il n'y aura aucune dissension lorsque Dieu s'en chargera, et cela ne détruira pas l'onction. Personne n'est à l'abri de faire une erreur. Mais Dieu honore la fonction de direction. Par conséquent, lorsque nous nous soumettons, lorsque nous soutenons et lorsque nous honorons cette fonction, alors les décisions prises par la direction deviennent la responsabilité de Dieu. C'est tellement bien, quand il y a des problèmes à régler, de pouvoir aller vers Dieu et de laisser nous montrer exactement comment les gérer, plutôt que de courir pour les régler nous-mêmes. Il doit y avoir de l'unité pour que l'onction puisse circuler. Et si la direction est dans le péché et si elle est dans l'erreur, Dieu donnerait la direction sur la façon de gérer la correction à sa manière, car il a effectivement une manière de faire. Parce que chaque onction individuelle est conçue pour s'intégrer au corps, pour le bien de tout le corps. Et c'est ce que Dieu veut, que nous nous assemblions. Et loin du corps des croyants, cette onction va mourir. C'est un peu comme un bras qui a été sectionné du corps. Il va finir par se flétrir et tomber. Avez-vous déjà remarqué que lorsque quelqu'un est offensé ou en colère et qu'il s'éloigne du corps, il va rapidement décliner? Je l'ai vu arriver de nombreuses fois. Ils deviennent immobiles. Ce n'est que pour une très courte période que l'onction du Saint-Esprit continuera à fonctionner comme elle le devrait en dehors du corps. L'une des deux choses suivantes va se produire. L'onction va diminuer et elle va être pervertie, à moins que nous ne l'en empêchions. Dieu nous a montré comment éviter que tout cela n'arrive. Mais si nous ne le faisons pas, alors l'onction diminuera et tout cela sera perverti. Et c'est pourquoi Paul dit que nous sommes ajustés et liés ensemble parce que chaque articulation fournit. Et quand nous fonctionnons de cette manière, comme Dieu nous le dit, cela apporte toujours l'unité. Maintenant, dans Luc 4, versets 16 à 19, cette même onction qui reposait sur Jésus

0: Les desseins de Dieu? Eh bien, il le rend très clair. Jésus a dit: L'Esprit du Seigneur est sur moi, car il m'a oint pour annoncer une bonne nouvelle aux pauvres. Il m'a envoyé pour proclamer la délivrance aux captifs et le recouvrement de la vue aux aveugles, pour renvoyer libres les opprimés et pour proclamer une année de grâce du Seigneur. D'accord, voilà les desseins de Dieu. C'est ce que Dieu veut pour nous. Voilà, en résumé, nos ordres de marche. Les directives de Dieu sont si simples, et c'est l'onction qui fait toute la différence. Maintenant, nous ne parlons pas de quelque chose de mystique, rien de bizarre ou d'étrange. C'est simplement la capacité qui a été placée à l'intérieur de chacun d'entre nous pour accomplir surnaturellement des choses sur cette terre, afin de réaliser l'objectif de Dieu. Et lorsque nous le faisons sous la puissance du Saint-Esprit, cela devient surnaturel. Mais ce sera par la puissance du Saint-Esprit que cela se réalisera. Paul a dit à Timothée de ne pas négliger le don spirituel qui lui avait été conféré dans la première épître à Timothée. Et puis, dans sa deuxième lettre à Timothée, Paul a dit « Ravive-le, ravive ce don ». Certaines traductions disent « Rallumez-le ». Alors, tant ces choses commencent à s'affaiblir et à s'éloigner, nous devons nous arrêter sur le champ et faire exactement ce que Dieu nous dit de faire. Revenez dans sa présence. Ravivez-le. Vous savez, rallumez-le à nouveau. Et c'est ce que Dieu veut que nous fassions, raviver les dons, nous soumettre à Dieu et à sa parole, et décider de marcher toujours dans son onction, dans l'unité. Père, nous te remercions. Tu as rendu cela si facile. Tu nous as donné des choses qui nous aident à y parvenir, et à y parvenir si facilement si nous le faisons à ta manière. Père, tu veux que cette unité soit là? Tu veux que nous arrivions à ce point où nous sommes en harmonie? Tu veux que nous arrivions à ce point où nous avons chacun une tâche à accomplir et où nous le faisons ensemble, en nous tenant la main, en allant de l'avant. Et Père, nous avons vu cela se produire assez souvent quand c'est fait à ta manière pour savoir que cela peut être merveilleux. Ça peut être incroyable. Nous avons aussi vu des situations où ça s'effondre. Seigneur, nous voulons faire partie de ton corps qui agit selon ton esprit. Nous voulons faire partie de ton corps qui agit à ta manière. Nous te remercions, Seigneur. Nous pouvons voir ce qui pourrait être accompli si nous le faisions simplement à ta manière. Et donc, Père, c'est ce que nous te demandons. Nous te demandons, Père, que tu nous aides non seulement à le faire nous-mêmes, mais à l'enseigner aux autres et à faire partie des réponses que tu as, Père, pour ton Église. Nous t'aimons, Seigneur. Nous voulons en faire partie. Au nom de Jésus, Amen.
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Introduction à l'Épître de Jude. L'Épître de Jude est une courte lettre composée d'un seul chapitre de 25 versets. Son auteur se nomme Jude et il se présente comme le frère de Jacques. Selon Marc 6, 3, Jude serait donc l'un des frères de Jésus. Bien que les frères de Jésus aient d'abord hésité à croire en lui, ils se sont ensuite convertis au christianisme et sont devenus des serviteurs de Jésus-Christ, destinataires et structure de l'Épître. Cette lettre est adressée à ceux qui ont été appelés, aimés en Dieu le Père et gardés pour Jésus-Christ. Cette formule classique en fait une épître, au même titre que l'épître de Jacques et les deux épîtres de Pierre. Trois grandes parties composent cette épître, adresse et salutation, mise en garde contre les impies, exhortation et doxologie finale, une forte ressemblance avec deux Pierre. L'épître de Jude reprend de nombreux éléments du chapitre 2 de 2 Pierre, notamment la mise en garde contre les faux enseignants. Cependant, elle se distingue par la citation de deux livres apocryphes de l'Ancien Testament. Le livre de l'Assomption de Moïse. Or, l'archange Michel, lorsqu'il contestait avec le diable et lui disputait le corps de Moïse. Le livre d'Enoch. C'est aussi pour eux qu'Enoch, le septième depuis Adam, a prophétisé en ces termes. « Voici, le Seigneur est venu ». Ces citations ont longtemps posé problème pour l'inclusion de cette épître dans le canon biblique. Les discussions à ce sujet ont persisté jusqu'au 5e siècle après Jésus-Christ. Le message central de l'épître. L'épître de Jude, tout comme 2 Pierre, est une mise en garde solennelle contre les impies. Mais ces impies ne sont pas simplement des indifférents à la foi chrétienne. Il s'agit de personnes dont la condamnation est déjà écrite, car elles détournent la grâce de Dieu en prétexte à la débauche et renient Jésus-Christ. Jude rappelle également les avertissements des apôtres. Mais vous, bien-aimés, souvenez-vous des choses annoncées d'avance par les apôtres de notre Seigneur Jésus-Christ. Il vous disait qu'au dernier temps il y aura des moqueurs, marchant selon leur convoitise impie. Une épître rédigée avant l'an 90. L'épître de Jude cite le livre d'Enoch comme faisant partie des Écritures saintes. Or, ce livre a été exclu du canon de l'Ancien Testament lors du synode de Jamnia en l'an 90. Cela signifie que l'épître de Jude a été écrite avant cette date, une place particulière dans le Nouveau Testament. Bien qu'elle soit placée après les trois épîtres de Jean, son rapport étroit avec 2 Pierre suggère qu'elle aurait mieux convenu après celle-ci. Son message reste clair et percutant. Demeurez ferme dans la foi. Gardez-vous des impies qui déforment la vérité. Attendez avec espérance le retour du Seigneur.

0: La météo pour ce dimanche 27 septembre, le temps reste globalement estival, même si les nuages se font de plus en plus nombreux dans l'ouest et le nord-ouest avec un risque d'averse sur la pointe bretonne. Les températures pour ce dimanche matin, 11 degrés pour Strasbourg, 12 à Lille, 13 degrés à Paris et Brest, 14 degrés pour Cherbourg, 15 à Lyon, 16 à Bordeaux et Bastia, 17 à Toulouse et Nice, 18 degrés pour Marseille et 19 pour Ajaccio. Et pour ce dimanche après-midi, 19 sur la Bretagne, 22 sur la Normandie, 24 degrés sur les Hauts-de-France, jusqu'à 27 en Île-de-France et en Nouvelle-Aquitaine, 28 degrés sur l'Alsace, 29 sur l'Occitanie et la vallée du Rhône.
1: Bonjour, bonjour à tous. À la une, le pape Léon XIV a achevé hier sa visite à Paris par une messe géante place de la Concorde devant 700 000 fidèles selon le Vatican. C'est le plus grand rassemblement pour une messe papale en France depuis les 260 000 personnes réunies aux Invalides en 2008 pour Benoît XVI. Le matin, il s'était rendu à la maison Makita, centre parisien d'accueil pour personnes exilées, plaçant les migrants au cœur de son déplacement. Le soir, il a quitté Paris pour Lourdes, nouvelle étape de sa tournée avant Metz à lundi. Et puis d'autres temps forts, plus de 250 rassemblements ont eu hier en France à l'appel d'une large coalition d'associations et de syndicats pour le climat, la paix et la justice sociale. Cette mobilisation intervient après un été 2026 hors normes selon Météo France. La température moyenne a dépassé de 3,6 degrés les normales avec 53 jours de canicule consécutive, un record depuis 1900. L'appel revendique plus de 46 000 signatures et près de 1000 organisations impliquées. Et sur le plan judiciaire, le procès de l'assassinat du rugbyman argentin Federico Martin Aramburu, abattu près du Trocadéro en 2022, s'est conclu hier par le verdict de la Cour d'assises de Paris. Loïc Le Priol a été condamné à 26 ans de réclusion criminelle pour le meurtre et Romain Bouvier à 19 ans de prison pour tentative de meurtre. Une enquête également ouverte hier au CHU de Toulouse après la découverte d'un corps d'un nouveau-né et de quatre fœtus dans un conteneur de déchets médicaux à l'hôpital Ringueuil. Le procureur de la République a été saisi, un professionnel de santé suspendu le temps de l'enquête et le CHU évoque sous réserve des résultats la piste d'un acte isolé. Et en conclu par ce rappel, la tournée française du pape se poursuit ce dimanche à Lourdes avant Metz lundi. C'était votre flash info. Passez un bon dimanche à toutes et à tous.
2: Bonjour, le rétrosport de la semaine, football pour la première de Zinedine Zidane à la tête de l'équipe de France. Les Bleus ont décroché une victoire dans la douleur à Izmit en Turquie, 1-0. Hier soir, à l'occasion de la première journée de la Ligue des Nations, la Turquie qui restait sur 9 matchs sans défaite à domicile dans la compétition. Ligue des champions féminines menée à la mi-temps, le PSG est reparti de Madrid mardi soir avec le point du match nul, un but partout. Mercredi soir, l'OL Lyon a écrasé le Servette Genève 8-0 et le Paris FC a été sévèrement battu en Catalogne par le FC Barcelone 5-2. La deuxième journée de la Ligue des Champions se tiendra la semaine prochaine. Foot toujours en pleine tourmente depuis la révélation du projet avorté de création d'une société commerciale ouverte à des investisseurs privés. Le président de la FIFA, Gianni Infantino, a proposé lundi une consultation des fédérations. Un but poursuivi, réformer la gouvernance de l'instance. La Cour de cassation a confirmé mercredi le renvoi en procès devant la Cour criminelle départementale pour viol du footballeur Achraf Hakimi, star du PSG et capitaine de la sélection marocaine. Le joueur est accusé par une jeune femme depuis 2023 et nie les faits reprochés. Un grand nom du basket français tire sa révérence. Nicolas Batum a annoncé lundi prendre sa retraite des parquets. Après 18 saisons passées en NBA, surnommé Batman, il s'est révélé au Mans, en Pro A, avant de traverser l'Atlantique, où il a évolué à Portland, Charlotte, Philadelphie et aux Los Angeles Clippers. Disputant au total plus de 1200 matchs, l'ancien capitaine des Bleus et aussi champion d'Europe en 2013, a terminé deux fois troisième au Mondial en 2014 et 2019. Rugby sorti sur blessure dimanche dernier contre le Stade français. Mathieu Jalibert souffre d'une déchirure du quadriceps. Il sera absent au moins 6 semaines. Sa participation au prochain match du 15 de France reste donc incertaine. Le parquet de Paris a annoncé mercredi l'ouverture d'une enquête pour injures publiques racistes et cyberharcèlement après avoir constaté de nombreux messages haineux en ligne visant Teddy Riner. Le judoka a été pris à partie sur les médias proches de l'extrême droite et sur les réseaux sociaux pour avoir déclaré lors de l'émission Stade 2 que la montée de l'extrême droite le fait flipper. Fin de citation. L'enquête a été confiée à l'Office central de lutte contre les crimes contre l'humanité et les crimes de haine. C'est la fin de cette heure rétrosport. Une très bonne journée à toutes et à tous.
3: Livre de Malachie, chapitre 3, versets 1 à 12. Voici la réponse du Seigneur de l'univers. Je vais envoyer mon messager. Il préparera le chemin pour moi. Tout à coup, le Seigneur que vous désirez arrivera dans son temple. Voici le messager de l'Alliance que vous attendez. Il arrive. Qui pourra résister quand il viendra? Qui pourra rester debout quand il se montrera? Car il est comme le feu du fondeur, comme la lessive du blanchisseur. Il s'installera pour fondre l'argent au feu et pour le rendre pur. Il purifiera les prêtres de la famille de Lévi. Il les rendra purs comme on rend pur l'or et l'argent. Alors, ils pourront présenter les offrandes au Seigneur en respectant les règles. Ainsi, les offrandes des gens de Jérusalem et des autres habitants de Juda plairont au Seigneur, comme autrefois dans le passé. Oui, le Seigneur de l'univers le dit. Je viendrai au milieu de vous pour vous juger. Je me dépêcherai d'accuser les sorciers, ceux qui commettent l'adultère, ceux qui font des serments faux, ceux qui paient mal leurs ouvriers, ceux qui écrasent les veuves et les orphelins par l'injustice, ceux qui traitent mal les étrangers, tous ceux qui ne me respectent pas. Moi, le Seigneur, je ne change pas. Et vous, vous êtes toujours les enfants de Jacob, tout comme vos ancêtres. Vous vous êtes éloignés de mes enseignements. Vous ne les avez pas suivis. Revenez vers moi, et je reviendrai vers vous. Je le dis, moi, le Seigneur de l'univers. Mais vous demandez, comment pouvons-nous revenir vers toi? Je vous réponds, est-ce qu'un être humain peut tromper Dieu? Pourtant, vous me trompez. Vous demandez encore, en quoi t'avons-nous trompé? Je vous réponds, quand vous devez donner le dixième de vos biens et quand vous me faites des offrandes. Malheur à vous, vous êtes maudits parce que vous me trompez, vous, le peuple tout entier. Apportez donc réellement le dixième de vos biens dans la salle du trésor, pour qu'il y ait toujours de la nourriture dans le temple. Je l'affirme, moi, le Seigneur de l'univers. Vous pouvez vérifier que je dis la vérité. Vous verrez alors que j'ouvrirai pour vous les réservoirs d'eau du ciel et que je vous couvrirai de bienfaits abondants. Pour vous, je détournerai les criquets. Ils ne détruiront pas vos récoltes. Ils n'empêcheront pas vos vignes de donner du raisin. Je le promets, moi, le Seigneur de l'univers. Tous les autres peuples diront que vous êtes heureux, car la vie sera très agréable dans votre pays. Je le dis, moi, le Seigneur de l'univers.

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Bonjour et bienvenue sur la radio RFE, je suis Mylène, bienvenue dans les prières d'une mère. Je suis heureuse de vous retrouver aujourd'hui dans un nouvel épisode dont le titre est « Bats-toi pour ta famille ». Nous allons parler de Néhémie 3, 7 à 28. Il est question de la reconstruction des murailles. Cette reconstruction, vous la trouvez principalement dans le livre de Néhémie, où malheureusement, il a fallu rebâtir parce que les remparts, les murs de Jérusalem étaient, il y avait des brèches, étaient détruits, étaient en ruine. Donc on voit Néhémie qui va voir le roi, qui servait auprès du roi et qui lui demande des jours pour reconstruire la muraille. Et comme cette émission, c'est les prières d'une mère, certainement que vous, maman, vous avez besoin de reconstruire quelque chose. Nous avons tous des brèches dans notre vie, que ce soit dans la vie de nos enfants, dans la vie de notre famille, dans nos finances, dans nos mariages. Et qu'est-ce que Néhémie a dit? Il a donné une instruction, il a dit « bats-toi ». Bats-toi pour ta famille. Et là, à l'instant où je vous parle, j'aimerais vous donner cette instruction de vous battre pour votre famille. Comme je l'ai dit la dernière fois, ne soyez pas une maman qui abandonne, mais soyez une maman qui décide de se battre. Parce que Dieu vous a tout donné. Et Dieu veut reconstruire. Il veut que chacun d'entre nous, nous puissions contribuer à la reconstruction des brèches qui sont dans notre vie et certainement nous en avons. Personne n'a une vie parfaite. Non seulement ça, mais Dieu veut restaurer ce qui nous a été volé. Peut-être dans la vie de notre enfant, des études, un emploi, la santé, son cœur, son âme, ses finances, son mariage. Nous voulons contribuer à la restauration. Nous voulons nous battre pour notre foyer. Et c'est vraiment ce que Néhémie a fait. Il a voulu reconstruire la muraille parce qu'il avait à cœur de le faire. Dieu lui a mis à cœur de le faire. Et je prie que dans les prières d'une mère, Dieu vous mette à cœur de ne pas être une mère négligente, qui voit les problèmes et qui ne s'en soucie pas, qui voit sa maison s'effondrer et qui tourne les talons, qui fait comme Agar, qui voit son enfant mourir et qui va au loin pour ne pas voir son enfant mourir. Dieu ne vous appelle pas à agir comme Agar dans ce domaine, mais il vous appelle véritablement à vous battre pour votre famille. Peut-être que vous avez un enfant qui est en train de mourir spirituellement, physiquement. Dieu ne vous appelle pas à vous enterrer la tête dans le sable, mais à vous lever pour cet enfant et à vous battre contre les circonstances, à vous battre et à réparer les brèches dans votre vie. Une des stratégies que Néhémie a données au peuple de Dieu pour reconstruire la muraille, ça a été que chacun reconstruise devant sa maison. La stratégie de reconstruction, elle était simple, mais très puissante. Chaque famille réparait la partie de la muraille située devant sa propre maison. Dieu nous appelle à protéger notre foyer. Il faut fortifier notre foyer, fortifier notre famille, fortifier nos enfants, prendre soin des relations, que ce soit avec nos familles, avec nos enfants, nos petits-enfants. Ne restons pas fâchés. Balayons devant notre porte, balayons devant notre maison. Apprenons à reconstruire. Si peut-être nous sommes en froid avec l'un de nos enfants, peut-être que nous sommes fâchés, nous sommes déçus, blessés, cet enfant nous a trahis. Il s'est retourné contre nous. Mes amis, décidons de reconstruire, de boucher cette brèche. Parce que vous savez, l'ennemi, il veut tout simplement une brèche pour détruire. La Bible dit qu'il nous faut fermer la porte à l'ennemi. La Bible dit qu'il ne faut pas donner accès. La Bible dit aussi, lorsqu'elle parle à Caïn dans la Genèse, elle lui dit, si tu agis mal, le péché se couche à ta porte. Mais si tu agis bien, tu relèves la tête. Et Dieu vous appelle à relever la tête en agissant bien. Peut-être que vous avez besoin d'aller voir quelqu'un, d'aller voir un enfant, d'aller voir un parent et de lui dire « c'est bon, je jette la hache de guerre. Je décide de me réconcilier, je décide d'arrêter, de sortir de ce piège vicieux, de la division, de la dispute. Je reconstruis ma vie, je reconstruis mon foyer et je bouche cette brèche. » Au nom de Jésus. C'est ce que Dieu nous appelle à faire. Et donc, maman, j'aimerais vraiment vous encourager à suivre les instructions de Néhémie. D'ailleurs, vous pouvez trouver ça dans

Problèmes à régler, vous seul, vous les connaissez entre vous et Dieu. Je veux vous encourager à travailler à ces brèches par la prière, par l'intercession, en reconstruisant des relations, en interdisant la division. Si vous-même, vous êtes le problème dans le foyer, demandez au Saint-Esprit de vous changer et de vous aider. Ensuite, la deuxième stratégie que donne Néhémie, c'est, j'aime beaucoup ce qu'il dit dans Néhémie 4, 17. Il leur dit de travailler, alors je vais vous lire le verset, hein, donc face aux attaques, parce qu'en fait, non seulement Néhémie est appelé à rebâtir la muraille, il rassemble le peuple de Dieu et donne des instructions, mais en plus, on voit Tobija, etc., ses ennemis suprêmes qui viennent et qui l'attaquent constamment à cause de la reconstruction. Ils ne voulaient pas que ça arrive et c'est vraiment la typologie, la caractéristique même de ce que fait l'ennemi. Il envoie des gens pour nous empêcher d'obtenir la restauration, que ce soit dans nos finances, avec nos enfants. Il va faire tout ce qu'il y a en son pouvoir pour nous empêcher de recevoir la restauration. Mais Dieu a une restauration pour votre vie. Et face aux attaques de Néhémie, l'ennemi voulait stopper les travaux. Et l'ennemi ne veut pas que le Saint-Esprit agisse dans la vie, votre vie. Il ne veut pas qu'il agisse dans la vie de vos enfants. Il ne veut pas que vous soyez bénis, que vous soyez unis. Il essaie toujours de trouver une brèche, une porte ouverte pour apporter le malheur, pour apporter la tragédie dans votre vie. Mais vous allez, en tant que maman, construire et boucher les brèches. Et Néhémie donne cet ordre. Que Néhémie 4:17, que ceux qui bâtissent la muraille, d'une main, ils travaillent. Donc ils ont la bêche, ils ont la pelle, ils ont différents, la truelle, ils ont différents outils. Donc ils travaillaient à l'œuvre et de l'autre, ils tenaient l'arme, ils tenaient une épée. D'une main, Néhémie leur a laissé l'instruction, d'une main vous travaillez à l'œuvre, vous faites ce qu'il y a à faire dans le naturel, vous appliquez le sang de Jésus. Vous travaillez aux relations, vous réconciliez, vous établissez la communication. S'il faut ranger votre maison, mettre de l'ordre, faire ce qu'il y a à faire pour que tout le monde soit confortable, vous faites cette œuvre. Mais de l'autre main, vous continuez à tenir l'épée. Et cette épée, c'est la parole de Dieu dans votre vie de prière, dans votre intercession. Ça, c'est votre épée. C'est aussi la Bible que vous utilisez pour apporter la guérison. La Bible dit que ta parole me guérit, qu'il est en dit, qu'il est guéri par sa parole. Et je crois que la parole de Dieu est un outil puissant qui nous apporte la guérison. Donc vous aussi, vous pouvez d'une main faire les choses naturelles que Dieu vous appelle à faire pour restaurer votre foyer. Vous connaissez les brèches et les endroits dans lesquels vous avez besoin de restauration. Vous avez besoin d'unité. Peut-être prier un petit peu plus ensemble, lire la parole, discuter. Peut-être ça va tout simplement le fait d'être en communion, regarder un film, vraiment arrêter de dire des gros mots, arrêter de s'insulter. Toutes ces choses contribuent à la reconstruction. Et de l'autre main, vous avez l'épée, vous avez la Bible, l'autorité de la parole de Dieu pour vous aider à reconstruire, pour vous aider à briser les brèches. Parce que cette parole, la Bible dit qu'elle découpe, qu'elle va jusqu'à la jointure, elle va très profondément. Et elle fait une œuvre de restauration, de séparation. Elle enlève, elle arrache ce qui ne vient pas de Dieu. Elle déracine, vous pouvez avec vos paroles et vos prières, déraciner les œuvres de l'ennemi. D'une main, vous avez l'épée et de l'autre, vous construisez. Et c'est vraiment une instruction empreinte de sagesse que Néhémie donne au peuple de Dieu. Et j'aimerais vous rappeler que ces principes, ces applications, nous avons le droit et l'autorité de les mettre en pratique dans notre vie. Et c'est de cette façon que vous aurez la victoire. Et certains d'entre vous, il y a tellement de choses à faire, tellement de problèmes dans votre vie que vous ne savez pas par où commencer. Eh bien, commencez par la prière, puisque cette émission, c'est les prières d'une mère. Commencez par déclarer la parole de Dieu. Commencez par remercier Dieu, par lui demander de vous donner la sagesse, de vous conduire, de vous aider à boucher, reboucher les brèches de la division, les brèches de la violence, du non-pardon, les brèches du ressentiment, du mensonge, toutes ces choses. Elles sont initiées ou étouffées par vous, donc vous devez prendre la décision de les arracher de votre vie. Et de l'autre main, vous avez cette arme spirituelle que l'on appelle la parole de Dieu. Et j'aimerais terminer par une troisième partie que je veux intituler « Ce qui vous reste, c'est de rebâtir avec la prière ». Nous allons terminer cette émission « Les prières d'une mère » avec la
prière. Nous allons proclamer le nom de Jésus. Seigneur, je veux proclamer le nom de Jésus. Je veux prier pour chaque maman, chaque foyer, chaque situation. Nous voulons être comme Néhémie, nous voulons réparer les brèches. Nous voulons que l'ennemi parte, nous ne voulons pas qu'il se couche à notre porte. Nous ne voulons pas lui ouvrir la porte. Nous voulons réparer les brèches de la division, réparer les brèches du mensonge, des consommations de substances, de l'impudicité, vraiment du

manque, de la violence, de l'indifférence, de l'adultère, de la fornication. Nous voulons réparer ces brèches par l'autorité de ta parole. Nous appliquons le sang de Jésus sur chaque brèche, chaque problème, chaque situation que l'ennemi amène dans notre vie. Tout ce trouble, toutes ces moqueries, toutes ces choses qui nous amènent, qui brandit devant nos yeux, nous les brisons au nom de Jésus. Père, nous prions que le Saint-Esprit nous donne la sagesse en tant que maman, qu'il nous encourage, qu'il nous aide dans des situations difficiles, qu'il nous aide véritablement à reboucher les brèches, qu'il mette sur nous un esprit de prière et d'intercession pour nos foyers, pour nos enfants, pour nos situations, que nous prenions autorité, que nous dominions au-dessus de nos ennemis par le sang de Jésus, par l'épée de la parole de Dieu, par l'autorité que Dieu nous donne. Nous, maman, nous prions dans le nom de Jésus. Nous prions la force, nous prions que Dieu nous remplisse de sa force, qu'il remplisse notre esprit de sa grâce, de sa force, qu'il nous donne les dons de l'esprit, qu'il nous apporte la guérison dans notre cœur, qu'il apporte la guérison dans notre corps, dans notre âme, qu'il garde et protège nos enfants, que vraiment toutes les relations toxiques, tous les liens toxiques, consommation de substances et mauvaises relations, être au mauvais moment, au mauvais endroit, que toutes ces choses soient dissipées, dissoutes par le sang de Jésus, que les liens de l'âme, qu'ils ne viennent pas de toi, les relations avec des gens qui ne croient pas en Dieu soient complètement arrachées. Nous le proclamons, nous proclamons que tout esprit de querelle, de violence, esprit de vulgarité, de méchanceté soit lié et chassé de nos foyers, parce que nous voulons que les brèches soient bouchées. Nous voulons bâtir cette muraille dans laquelle Dieu va régner, parce que c'est le temple et nous sommes le temple du Saint-Esprit, et notre maison est un petit temple, notre foyer est un temple, et nous voulons être comme la femme de Proverbe. Nous voulons construire, non seulement nous occuper de notre foyer, des choses pratiques, mais nous voulons aussi spirituellement être sages, être équipés et combattre dans la prière pour nos enfants, pour nos conjoints, pour notre famille. Nous prions au nom de Jésus que ton esprit et ton onction viennent sur nous, que cet esprit, cette onction, cette détermination qu'avait Néhémie, que nous ayons la même. Que Dieu nous mette à cœur de reconstruire et de boucher les brèches. Que Dieu intervienne avec un esprit de force et de stratégie pour nos familles, afin que nous reconstruisons tout ce qui a été détruit, tout ce que l'ennemi essaie d'entraver, esprit de divorce, d'impudicité. Tu es lié au nom de Jésus. Nous prions en tant que maman continuellement toute cette semaine sur la base de Néhémie 3, 7 à 28, et nous déclarons que nous avons la victoire parce que Néhémie a eu la victoire malgré les attaques, malgré les moqueries, malgré les oppressions et les mensonges de l'ennemi. Néhémie a pu reconstruire la muraille avec l'aide de Dieu, et je déclare, maman, que vous reconstruisez avec l'aide de Dieu dans le nom puissant de Jésus. Voilà, chère maman, je vous laisse. Je vous dis à très bientôt. J'espère que cette émission vous a béni. Partagez-la autour de vous. Je vous dis à bientôt sur la radio RFE, dans des rediffusions. Et n'hésitez pas à nous faire part si vous avez été béni, encouragé. Envoyez-nous un email et visitez notre site. À très bientôt. Amen.

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1: En toute honnêteté, Dieu cherche des gens qui vont prier. Parce que la volonté de Dieu sur la terre est accomplie quand les hommes prient. Parce que la terre, il l'a donnée au Fils de l'homme.

0: Je vous invite à regarder avec moi de nouveau dans les versets que nous avons vus la semaine dernière. Nous allons en voir d'autres ce matin. 2 Chroniques chapitre 7 verset 14, c'est notre verset principal. Colossiens 4 verset 2, ce sont des passages qui nous incitent à prier. Et je vous demande aussi de regarder dans Romains 10, 14. Thank you, Jesus. Nous sommes bénis de Dieu. Chaque jour, je suis émerveillée de l'amour de Dieu. Chaque jour, parfois je dois me pincer pour dire je connais vraiment Jésus. Je n'ai rien fait pour le mériter. Il y a tellement de gens sur cette terre qui ne le connaissent pas encore. Et moi, je le connais. Et je le connais depuis longtemps en plus. De combien de choses il m'a préservé. Je vous assure, c'est un privilège d'être né de Dieu. C'est un privilège qu'un jour nos cœurs aient été ouverts pour reconnaître Jésus et pour lui donner nos vies. Je prie ce matin que cette conscience gagne quelqu'un. Et qu'en étant gagné par la conscience de la grâce dont vous bénéficiez, du grand privilège qui est le vôtre de connaître Jésus, vous allez aussi être gagné par l'obsession de le faire connaître à d'autres personnes. Lorsque nous oublions la grâce que nous avons reçue et que nous nous habituons à juste venir dans l'église à recevoir la prière et ça devient une culture, ce n'est plus une mission. Mais notre foi chrétienne, ce n'est pas une culture, c'est une mission. Et nous pouvons avoir une culture chrétienne, mais nous devons certainement avoir une mission, la conscience de mission. Jésus est venu en mission et nous sommes aussi en mission. Et de temps en temps, nous constatons une stagnation, que ce soit dans l'église ou dans le pays. Où on a l'impression que la foi ne progresse pas, ou que même au sein de l'église, les gens perdent leur feu. Il y a beaucoup de chrétiens qui ont perdu leur feu. Et j'en parle dans ce livre, le feu de Dieu. Pourquoi je parle de ça? Parce que j'ai même fait un clip, où j'ai cité un passage, le passage, je dis qu'aujourd'hui, beaucoup de chrétiens ont perdu leur feu. Mais ce n'est pas votre témoignage. Quelqu'un engage un réveil personnel. Le réveil est personnel et collectif à la fois. Le réveil est dans l'église, mais aussi dans le monde, touche les gens du monde et les amène dans l'église. Et nous parlons de la prière comme catalyseur du réveil. Dans 2 Chroniques 7, verset 14, il nous a dit ceci. Si mon peuple, celui qui porte mon nom, s'humilie, prie et me cherche, et s'il renonce à ses mauvaises voies, je l'écoute. J'écouterai du haut du ciel, je lui pardonnerai son péché et je guérirai son pays. Et la réalisation de cette promesse ne dépend pas de Dieu. La réalisation de cette promesse dépend de ce peuple. Quand Dieu donne une promesse, la réalisation ne dépend plus de lui, mais dépend de la personne qui reçoit la promesse. Parce que dès lors où il donne la promesse, c'est garanti. Si la personne qui la reçoit fait ce qu'elle est censée faire. Quelle que soit la promesse, elle est toujours conditionnée par l'attitude de la personne qui la reçoit. Toujours. Mais du côté de Dieu, c'est bon. Et souvent, lorsque nous prions ou nous demandons des choses, nous sommes frustrés et exaspérés parce que nous avons l'intention que ça coince du côté du Seigneur. Ça ne coince jamais de son côté. Nous progressons dans la connaissance de Dieu, dans la révélation de ses voies. Et nous progressons dans la compréhension de ce qui fait que les prières trouvent leur réponse ou pas. Mais ne mettez jamais sous le compte de Dieu le fait qu'il n'y a pas de réponse à une prière quand c'est une promesse de Dieu. Je ne parle pas des prières que nous inventons. Je ne parle pas des prières qui ne sont pas une promesse de Dieu. Ou simplement, moi, je veux quelque chose et j'essaie de tordre le cou à un ange pour qu'il aille me le chercher. Non, je parle de ce que Dieu a promis. Dieu a promis ici que si son peuple s'humilie, prie et se détourne de ses mauvaises voies, il va guérir son pays. Et nous savons que guérir son pays, dans le cas de l'Ancien Testament, c'est guérir Israël. Dans le cas du Nouveau Testament, c'est que la présence de Dieu vienne dans le pays, que la parole de Dieu puisse être annoncée, comme Jésus nous l'a dit de faire. Et il nous a dit, allez et faites des nations des disciples. Faites des nations des disciples. Et que nous sommes censés leur apprendre à obéir à tout ce qu'il nous a montré. Je paraphrase, bien entendu. Donc, nous avons une mission. Et chaque chrétien est en mission. Ayez la conscience de mission. Chaque jour que vous réveillez, ne dites pas à quoi sert ma vie, pourquoi je vis. Vous vivez pour que Jésus soit connu dans votre génération. Aucun plaisir que nous pouvons avoir ici sur terre ne peut équivaloir au plaisir que nous allons avoir dans sa présence. Si Dieu était uniquement concerné par notre bien-être et notre plaisir, il nous enlèvera de la terre. Alléluia. Colossiens chapitre 4, verset 2, nous dit ceci, persévérez dans la prière. Veillez-y dans une attitude de reconnaissance. Persévérez dans la prière. Ce qui veut dire que nous devons continuer. Je vous ai expliqué cela la semaine dernière, le fait qu'ils ont continué dans la prière. Nous avons parlé des apôtres et comment la promesse qu'ils ont demandée leur a été accordée parce qu'ils ont prié. Nous avons vu ce qui se passe, pourquoi nous prions pour le réveil. Parce que d'abord, il y a l'accomplissement de la promesse de Dieu qui se fait. Et nous avons vu que cela s'est fait parce qu'ils ont prier. Nous allons continuer. Nous avons vu aussi l'impact sur les cœurs, le fait de prier, comment cela change nos cœurs et nous donne un fardeau pour le réveil. Beaucoup d'entre nous, avant de commencer à prier, c'est pour cela qu'il faut apprendre à prier par obéissance et pas uniquement par envie. Et il y a beaucoup de gens qui ne prient pas et qui ne viennent pas au réunion de prière parce qu'ils n'ont pas envie. Et ils pensent que la prière se fait uniquement par envie. Non, ce n'est pas la nourriture. Vous mangez par envie. Et vous savez, quand les enfants ne veulent pas manger, qu'est-ce que les parents font? Vous insistez bien. Hein? Vous insistez. Vous dites, mais il faut faire ce que maman dit. Il faut obéir. Mange. Ça va te faire du bien. Regarde. Vous allez mettre du miel dans les légumes. Trouvez toutes sortes d'astuces pour qu'ils mangent, n'est-ce pas? Si vous attendez, si vous n'avez pas l'habitude de prier, vous n'avez pas nécessairement envie de prier. Parce que nous sommes conditionnés, et quand vous êtes conditionnés par des choses du monde, vos envies vont dans le sens de votre conditionnement. Parfois, il y a une grâce extraordinaire, c'est pour ça que nous prions pour un esprit de prière. Qui vient sur quelqu'un, il commence à prier, mais il faut l'entretenir. Et il y a 2 ans, nous avons fait un week-end pour les jeunes, et le feu de Dieu est tombé sur eux, et ils ont prié, mais comme wow. Et quand ils sont venus le dimanche, ils étaient encore en feu. Et j'ai dit aux parents, il faut entretenir. Il faut entretenir. Ce feu est venu, cette grâce est venue pour leur donner un coup de pouce. Mais après, il faut entretenir. Maintenant, il faut qu'ils soient réguliers à la prière. Maintenant, il faut qu'ils aient une vie de prière tous les jours. Parce que si ce n'est pas entretenu, qu'est-ce qui va se passer? Ils ne reviendront pas. Ils ne reviendront comme avant. Et beaucoup d'adultes attendent d'avoir envie. Ça, c'est pour quelqu'un, parce que ce n'est pas mon message. Beaucoup d'adultes attendent d'avoir envie. Ils disent, oh Seigneur, hein? Non. On n'a plus besoin de mettre du miel dans vos légumes. Maintenant, vous êtes grand. Vous savez que si vous ne mangez pas, ça va vous affecter négativement. Donc, vous mangez, même si vous n'avez pas envie, il faut quand même que je mange quelque chose. Ça vous est déjà arrivé? Pour certains, non. Ça nous est jamais arrivé de ne pas avoir envie de manger. Mais pour certains, ça arrive de ne pas, d'avoir aucune envie. Mais vous forcez à manger quelque chose parce que vous savez que vous en avez besoin. Est-ce que je peux vous dire que la prière, vous en avez besoin? Et que ce n'est pas parce que la prière n'est pas bonne que vous n'en avez pas envie. C'est parce que vous êtes mal conditionné. Mais ça peut changer. Donc, qu'est-ce qui se passe quand on prie? C'est le deuxième point que je vous ai donné la semaine dernière. Mais je reviens dessus parce que quelqu'un n'a toujours pas compris. Qu'est-ce qui se passe quand on prie? Nous sommes changés à l'intérieur. Et nous recevons le fardeau de Dieu pour les perdus. Nous commençons à les voir comme Dieu les voit. Nous sommes conscients de notre responsabilité, notre devoir envers les gens qui ne connaissent pas le Seigneur. Et nous comprenons que ce n'est pas juste une question, bon, chacun croit ce qu'il veut, on est en démocratie. Non, on est en pays libre. Non, on comprend qu'il y a des enjeux spirituels. Et on ressent qu'au plus on prie, on perçoit le cœur de Dieu pour les gens. Et on reçoit sa compassion, on reçoit son fardeau. Et donc, qu'est-ce qui se passe? Vous ne vous posez même plus la question de savoir si vous avez envie de prier. Non, vous êtes poussé à prier parce qu'il y a un besoin qui a grandi en vous. Un désir qui a grandi en vous. Une maman qui voit son enfant malade ne va pas dire, oh, j'ai pas envie de prier. Vous allez prier comme si on vous payait pour prier. Donc, je prie pour quelqu'un ce matin. Que la compréhension du cœur de Dieu pour les humains vous soit donnée. Et que votre cœur soit enflammé pour les voir réconciliés avec Jésus. Et c'est ce qui nous arrive quand nous prions. Dans Romains chapitre 10, verset 14. Mais comment donc feront-ils appel à celui en qui ils n'ont pas cru? Et comment croiront-ils en celui dont ils n'ont pas entendu parler? Et comment entendront-ils parler de lui si personne ne l'annonce? Et comment l'annoncera-t-on si personne n'est envoyé? Comme il est écrit, qui sont beaux les pieds de ceux qui annoncent la paix, de ceux qui annoncent de bonnes nouvelles. Et le troisième point que je vais vous donner aujourd'hui, c'est que lorsque nous prions, nous parlons de la prière comme catalyseur du réveil. Lorsque nous prions, la prière permet de mobiliser, de former, d'envoyer les gens dans la moisson. C'est dans la prière que cela se passe. Parce que sinon, vous allez envoyer des gens qui n'y croient même pas. Vous allez envoyer des gens qui vont revenir au bout de 2 heures pour dire « Oh là, c'est loin Besançon, on allait prendre le train, on a vu les horaires, l'heure d'arrivée, on a dit « Ah non, non, non, on va rester à Paris ». Beaucoup de personnes avec un petit peu d'effort pourraient faire beaucoup de choses pour le Seigneur. Mais parce qu'il n'y a pas eu de prière, ces personnes n'ont pas été formées, mobilisées, travaillées par Dieu. Je rencontre souvent les jeunes à qui des ministères ont été confiés dans différentes églises. Et je suis toujours étonnée par leur manque de préparation et leur manque de sanctification. Or, s'il y a une chose qui est nécessaire quand on veut être utilisé par Dieu dans le réveil, c'est la prière. Un homme qui n'est pas sanctifié, une femme qui n'est pas sanctifiée et qui se met à faire ceci et faire cela et gagner des âmes à droite et à gauche. Parfois, je vois des vidéos, les gens sont contents parce qu'ils ont prié pour les gens qui sont tombés. Et moi, je dis, mais quand Satan vient derrière toi, qu'est-ce qui va se passer? La prière permet de nous équiper, de nous former et c'est pas la prière que Dieu désigne les gens qu'il a choisis. Il dit ceci, comment entendront-ils parler de lui si personne ne l'annonce? Et comment l'annoncera-t-on si personne n'est envoyé? Et il nous dit qu'ils sont beaux, les pieds de tous ceux qui annoncent la paix, de ceux qui annoncent de bonnes nouvelles. Donc chaque jour, regardez vos pieds, dites, ah, ils sont beaux les pieds. Parce qu'aujourd'hui, je vais annoncer les bonnes nouvelles. Je vais parler de Jésus à quelqu'un. Donc la clé du réveil, c'est l'annonce. Et pour que l'annonce soit faite, il faut des hommes qui sont bien disposés. Quand je parle des hommes, je parle d'hommes et femmes. Il faut des hommes qui sont bien disposés, qui sont bien préparés, qui sont désignés par le Seigneur. Dans Matthieu chapitre 9, verset 36, il nous a dit ceci. Jésus, à la vue des foules, il fut rempli de compassion pour elles, car elles étaient blessées, abattues comme des brebis qui n'ont pas de berger. Alors il dit à ses disciples, la moisson est grande, mais il y a peu d'ouvriers. Priez donc le maître de la moisson d'envoyer des ouvriers dans sa moisson. Encore une fois, la prière et les ouvriers. Est-ce que vous voyez la connexion? Donc, c'est dans la prière que les ouvriers sont formés, c'est dans la prière que les ouvriers sont désignés. Et c'est grâce à la prière que Dieu pourvoit des ouvriers. Je vais le répéter. C'est dans la prière que les ouvriers sont formés. C'est dans la prière que les ouvriers sont désignés. Et c'est grâce à la prière que Dieu pourvoit des ouvriers. Donc, nous avons l'habitude de prier pour des ouvriers. Nous allons continuer à prier pour des ouvriers jusqu'à ce que Jésus revienne ou jusqu'à ce que nous partions. Parce que ce que nous avons à faire dans cette nation est énorme et dans les nations. Et cela demande des ouvriers, des hommes et des femmes qui ne vont pas amener la honte sur l'évangile. Mais qui vont œuvrer sérieusement pour le Seigneur pour que des gens soient gagnés. Donc la prière joue ce rôle clé là. Et quand Jésus devait désigner ses apôtres, vous savez ce qu'il a fait? Il a prié une nuit entière sur la montagne et après il a désigné les 12. Et la parole de Dieu nous dit qu'il les a désignés. Je vais vous lire le passage dans Luc. Dans Marc plutôt. Il en établit 12 pour qu'ils soient avec lui et pour les envoyer prêcher avec le pouvoir de guérir les malades et de chasser les démons. Donc, il a prié toute la nuit et il a désigné les 12. Et il a désigné les 12 par la prière et il les a formés aussi à prier. Vous vous souvenez? Ils ne savaient pas prier. Ils regardaient le Seigneur et disaient, Seigneur, apprends-nous à prier. Et ceux qui étaient là mercredi se souviennent, je vous ai dit que toute ma vie, depuis que j'ai eu un peu de sagesse dans la vie chrétienne, j'ai dit au Seigneur, apprends-moi à prier. On ne peut jamais penser qu'on sait tout, on ne sait jamais tout. Je vous ai donné le témoignage qu'on passait à une autre dimension. Et que samedi d'avant, J'étais entrée dans une dimension en prière où je n'étais jamais entrée dans ma vie. Et Dieu sait que je prie. Est-ce que vous me suivez? Donc, il y a plus. Et quelqu'un va dire au Seigneur, je veux plus. Je dis toujours que si vous savez prier, il y a une solution à chaque situation. Parce que Dieu va donner la solution. Nous avons l'impression, parfois, certains d'entre nous, que nous servons Dieu, mais Dieu est silencieux. Alors, pas du tout. Il conduit, il dirige. Jésus a prié toute la nuit. Pourquoi? Pour désigner les bonnes personnes. Y compris celui qui allait le trahir, parce qu'il fallait qu'il y ait un qui allait le trahir. Et il a prié pour les désigner parce qu'il avait une tâche à leur confier. Mais même après avoir prié pour les désigner, il leur a montré comment eux-mêmes doivent prier. Nous devons prier. Alléluia. Et Jésus nous a appris à prier. Et une des premières choses qu'il nous a dit de prier, c'est que ton règne vienne. En d'autres termes, nous voulons le réveil. Une des premières choses que Jésus nous a appris à prier, c'est que les gens connaissent Dieu, que Dieu règne dans le cœur et dans la vie des gens. Ça passe d'abord par la nouvelle naissance, par le baptême dans le Saint-Esprit, par la soumission à Dieu. Apprenez-leur à obéir. Ça, c'est le règne de Dieu. Donc, prier pour le réveil, c'est la chose fondamentale que Jésus nous a dit de faire. Une demande au cœur, Père, que ton règne vienne sur la France, que ta volonté soit faite sur terre comme dans le ciel. Quelle est la volonté de Dieu? Que les gens le connaissent. La parole de Dieu nous dit qu'il ne désire qu'aucune âme périsse. Mais est-ce que c'est votre volonté? Ou est-ce que c'est le sujet de vos prières? Parce que c'est ce que Jésus nous a dit de prier en premier. Et ce n'est qu'après que nous arrivons à « Donne-nous aujourd'hui notre pain quotidien. » Donc, ce qui souvent fait l'objet de nos prières n'est pas la première chose que Jésus nous a dit de demander. Nos besoins. Ce n'est pas la première chose que Jésus nous a dit de demander. Il nous a dit de demander en premier le règne de Dieu, la volonté de Dieu, le salut de notre génération. Et vous remarquez, quand il nous a quittés, il ne nous a pas dit, OK, maintenant, à chaque fois qu'on vous demandait à manger, je vais donner à manger. Non, il a dit, allez maintenant et faites des nations des disciples. Faites en sorte que son règne vienne. Alléluia. Je veux croire que c'est parce que votre cœur est en train de travailler par le Seigneur, que vous êtes déjà en train de vous dire, oh, je vais prier pour les nations. Je vais prier pour que la France vienne à connaître le Seigneur. Je vais prier pour mon quartier. Je vais prier pour mes voisins. Jésus a dit prier le maître de la moisson pour qu'il envoie des ouvriers dans la moisson. Donc nous avons constaté qu'il ne peut pas entendre si personne n'annonce. C'est ce que l'apôtre Paul a écrit dans Romains. Jésus a dit, il faut des ouvriers. Et il a dit que pour avoir des ouvriers, il faut prier. N'est-ce pas? Pour qu'ils viennent, pour qu'ils acceptent d'être des ouvriers, pour qu'ils soient formés dans la prière, pour qu'ils aient le cœur de Dieu. Beaucoup de gens disent, oh, moi, je suis disposé à servir. Je vais faire ça. Mais ils ne prient pas. Donc, Satan peut facilement les manipuler pour causer des problèmes. Jésus a prié avant de choisir ses disciples. Il a appris à ses disciples à prier. Nous devons prier. Et pourtant, il savait ce qu'il voulait faire. Quand il les a appelés, il a dit, je ferai de vous des pêcheurs d'hommes. Ce n'est pas une idée secondaire ou supplémentaire qu'il a eue. Non, il savait d'ores et déjà, il savait dès le départ plutôt ce qu'il allait faire avec eux. Est-ce que je peux vous dire que quand Jésus vous a sauvé, il savait exactement ce qu'il voulait faire avec vous? Il allait faire de vous des pêcheurs d'hommes. La même chose qu'il voulait faire de ses disciples, c'est ce qu'il veut faire de chacun de nous. La preuve, c'est le mandat qu'il nous a donné. Prêcher l'évangile à toute la création. Il a de la suite dans les idées. C'est la raison pour laquelle il est venu, pour que les hommes soient sauvés. Et quand il sauve quelqu'un, il lui donne tout de suite un travail. Maintenant, toi aussi, investis-toi dans ma mission. Et pour que cette mission réussisse, nous devons prier. Donc, nous continuons. Vous vous souvenez de Saül, l'apôtre Paul, quand il a rencontré Jésus? Jésus lui a annoncé sa mission. Et tout de suite, Paul a compris. Parce que quand Jésus est allé parler à Corneille, il lui a donné la révélation qu'il devait aller prier pour Paul, Saül à l'époque. Jésus a dit quelque chose le concernant. Il lui a dit, il prie. Il venait de se convertir et tout de suite il s'est mis à prier. Parce que cet homme avait l'intelligence de savoir que la mission qui était devant lui ne pouvait être accomplie que par la prière. Et Jésus en a témoigné à Corneille. Il a dit, il prie. Que Jésus ne vienne pas dire à votre pasteur, prie pour Olive, hein, parce qu'elle ne prie pas. Et nous savons qu'il priait. Parce que quand il a écrit à cette église de Corinthe, rien qu'en parlant de la prière en langue, il a affirmé prier en langue plus que eux tous. Donc il devait beaucoup prier. Pas une heure, pas deux heures, pas trois heures, pas quatre heures, pas cinq heures, il devait beaucoup prier. Un serviteur de Dieu que j'aime beaucoup, il a dit qu'il a entendu que son père spirituel priait. Il a fait 48 heures de prière non-stop. Il a dit quoi? Moi aussi. Et il s'y est mis. Et il pensait qu'il avait prié longtemps. Il a regardé. Il n'avait fait que 20 minutes. Mais il y a des gens ici. Lorsque vous avez eu là, il y a quelques années, quand vous deviez prier 3 heures dans votre groupe, je sais que certains n'étaient pas contents. Mais ça a été l'occasion pour d'autres de passer à une autre dimension. Certains n'ont pas respecté. Mais ceux qui ont respecté sont passés à une autre dimension. Ils priaient en langue pendant 3 heures. Une autre dimension. Je vous assure, si vous ne priez que par envie, vous n'allez pas prier. Je vous dirais même, si vous ne priez que quand vous sentez quelque chose, vous n'allez pas prier. Parce qu'on ne sent pas toujours quelque chose. On sait simplement, on a l'intelligence de savoir que nous ne pouvons pas accomplir grand-chose dans ce royaume si nous ne prions pas. Parce que c'est cette communication avec le Père qui nous positionne. Et c'est pour ça que je prends le temps de vous expliquer pourquoi la prière est nécessaire pour le réveil. Dans Acte 12, il est question de Paul et Barnabas. Je vous parle du fait que c'est par la prière que les gens sont désignés. C'est par la prière que les gens sont formés. C'est par la prière qu'ils sont envoyés. Et je vous avais dit précédemment que c'est par la prière qu'ils reçoivent le fardeau de Dieu. C'est par la prière que les cœurs sont changés. Et il y a une autre dimension de cela, c'est que ce changement de cœur, ce n'est pas juste les fardeaux de Dieu qui viennent, c'est les fardeaux du monde qui sont enlevés. C'est les poids, les choses qui semblent être si importantes pour nous que Dieu enlève. C'est aussi les péchés qui sont enlevés. C'est aussi les mauvais appétits qui sont enlevés. Vous ne pouvez pas côtoyer Dieu sans être transformé. Quel que soit le sujet de prière d'ailleurs, vous êtes en train de prier pour Olive. Et oh Seigneur, touche ça, change sa vie, enlève son mauvais caractère. Non. Et vous priez. Le fait de côtoyer le Seigneur va faire en sorte que certaines choses vont déteindre sur vous. Certaines oppressions vont vous quitter. Certaines peurs vont vous quitter. Angoisses vont vous quitter. Et toutes ces choses qui font que vous êtes si méchant avec les gens, ça va s'en aller. Tout d'un coup, votre caractère devient agréable. D'où les gens ne savent pas, t'as tellement changé. Et vous ne remarquez même pas. Mais c'est juste le fait de passer du temps avec Dieu. Dieu est en train de nous changer à l'intérieur. Alors, ce Paul qui était en meurtrier, qui est en homme de sang, en homme de violence, il a dit lui-même, je ne suis pas en train de médire sur son compte, il a dit, moi qui étais en blasphémateur, en homme violent, Jésus l'a changé complètement. Parce que dès qu'il l'a rencontré, il s'est mis à prier. Et regardez ce qui se passe ici à Antioche, parce que ils ont failli le tuer à Damas. Après, il est parti en Arabie. Et Barnabas est allé le chercher. Et ils sont ensemble à l'église d'Antioche. Je me constate une chose ici, c'est que tous ces gens n'avaient rien prévu. Ils étaient juste ensemble en train de prier. Et c'est pendant qu'ils étaient en train de prier que le Saint-Esprit a commencé à désigner des personnes. Imaginez si Barnabas et Saül, imaginez si Saül et Barnabas avaient décidé qu'ils restaient à la maison pour faire la sieste. Parce que le Saint-Esprit n'avait pas prévenu qu'ils allaient être désignés. Simplement, ils étaient là où ils étaient censés être. Et ils étaient en train de prier et de jeûner. Et à cause de cette intercession, la voix de Dieu est venue, le Saint-Esprit a parlé. Je veux que vous compreniez à quel point c'était important qu'ils aient été là en train de prier. Toute la carrière de l'apôtre Paul, ce pour lequel on le connaît aujourd'hui, ses livres du Nouveau Testament sont issus, le livre des Actes, tout cela est issu de ce moment-ci, ce moment de prière. Je vais le redire parce que quelqu'un n'a pas compris. Tout ce que nous connaissons aujourd'hui comme les épîtres et la majorité des épîtres du Nouveau Testament. Tout ce qui s'est passé dans le livre des Actes, à part ici et là où il était question de Pierre, tout cela a démarré avec cette réunion de prière. On a juste eu quelques phrases sur le fait que Paul à Damas, il réfutait les gens, il a expliqué que Jésus était Seigneur, après ils ont voulu le tuer, point. Tout le reste a commencé ici. C'est là où ils ont été envoyés, à cause d'une réunion de prière. C'est là où le Saint-Esprit a parlé. C'est là où ils ont été envoyés. Et tout le reste, toutes ces, vous allez voir des cartes dans vos Bibles, les voyages missionnaires, premier voyage missionnaire, deuxième voyage missionnaire, troisième voyage missionnaire, tout cela a commencé avec cette réunion de prière à Antioche. Et ils n'ont pas raté le rendez-vous. Bien-aimés, quel que soit le réveil, il y a des hommes et des femmes qui vont prier pour déclencher une action de Dieu. Les réunions de prière qu'ils ont faites dans l'île de Lewis, ces deux femmes dont je vous ai parlé la semaine dernière, ces deux femmes, ces deux sœurs qui ont prié, dans cette petite maison humble, modeste, est parti un des plus grands réveils de l'histoire de l'Église, qui a changé une île tout entière. Dans ce réveil, les gens marchaient dans la rue et venaient sous conviction de péché, dans la rue. On retrouvait les gens agenouillés en train de pleurer, demander pardon à Dieu pour leur péché. Des gens venaient en masse au poste de police, simplement en criant, oh, ils pleuraient pour leur péché. Et après, on envoyait demander que le prédicateur vienne pour les conduire à Jésus. Les jeunes étaient à une fête en train de célébrer. Tout d'un coup, la conviction de péché est venue. Ils ont tous commencé à pleurer. Tous sont sortis comme un homme, se sont dirigés vers l'église. Aujourd'hui, nous distribuons des milliers de flyers pour les inviter. Ils n'ont aucune envie de venir. Parce que nous n'avons pas encore prié. Parce que nous n'avons pas encore prié.
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Proverbe 3, sagesse et obéissance à Dieu. Mon enfant, n'oublie pas mon enseignement. Garde précieusement dans ton cœur mes recommandations. Ainsi, tu connaîtras le bien-être et vivras longtemps dans le bonheur. Sois toujours bon et sincère. Que la bonté et la vérité soient comme un collier autour de ton cou, grave-les dans ton cœur. Alors Dieu et les hommes t'aimeront et reconnaîtront ta sagesse. Ne t'appuie pas sur ta propre intelligence, mais place toute ta confiance dans le Seigneur. Remets-toi à lui dans tout ce que tu entreprends, et il guidera tes pas. Ne sois pas fier de ta propre sagesse, mais respecte l'autorité du Seigneur et détourne-toi du mal. Cela apportera la guérison à ton corps et un profond apaisement. Honore le Seigneur en lui offrant une part de tes revenus, en lui donnant le meilleur de tes récoltes. Alors tes greniers seront remplis de blé et tes cuves déborderont de vin. Mon enfant, ne méprise pas les avertissements du Seigneur et ne rejette pas ses reproches, car il corrige celui qu'il aime, comme un père reprend l'enfant qu'il chérit. Sagesse et bonheur. Heureux celui qui trouve la sagesse et découvre la véritable intelligence. Elle vaut mieux que l'argent. Elle est plus précieuse que l'or. Elle a plus de valeur que les perles. Rien de ce que l'on peut désirer ne l'égale. Elle procure une longue vie. Elle apporte prospérité et honneur. Elle guide sur des chemins agréables où l'on avance en toute sécurité. Elle est un arbre de vie pour ceux qui la pratiquent, une source de bonheur pour ceux qui s'y attachent. Par sa sagesse, le Seigneur a fondé la terre. Par son intelligence, il a établi les cieux. Par sa connaissance, les eaux ont jailli et la pluie a arrosé la terre. Le Seigneur protège le sage. Mon enfant, que le discernement et la réflexion t'accompagnent toujours. Ne t'en détourne jamais, car ils donneront à ta vie éclat et profondeur. Tu avanceras avec assurance, sans crainte de trébucher. Le soir, tu te coucheras sans peur et ton sommeil sera paisible. Tu ne redouteras ni les terreurs soudaines, ni les attaques des méchants, car le Seigneur veillera sur toi et éloignera tout danger de ton chemin. Aimer son prochain. Quand tu as la possibilité de faire du bien à quelqu'un, ne tarde pas à le faire. Ne repousse pas ton prochain en lui disant de revenir plus tard si tu peux l'aider immédiatement. Ne cherche pas à tromper ton ami, lui qui vit près de toi en toute confiance. Ne provoque pas des querelles sans raison avec celui qui ne t'a fait aucun tort. N'envie pas les gens violents et ne suis pas leur exemple, car le Seigneur rejette ceux qui s'éloignent de lui, mais il offre son amitié à ceux qui vivent avec droiture. Il maudit la maison des méchants, mais il bénit la demeure des justes. Il se moque de ceux qui le méprisent, mais il accorde sa grâce aux humbles. Les sages recevront l'honneur, mais les insensés récolteront la honte.

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La météo pour ce dimanche 27 septembre, le temps reste globalement estival, même si les nuages se font de plus en plus nombreux dans l'ouest et le nord-ouest avec un risque d'averse sur la pointe bretonne. Les températures pour ce dimanche matin, 11 degrés pour Strasbourg, 12 à Lille, 13 degrés à Paris et Brest, 14 degrés pour Cherbourg, 15 à Lyon, 16 à Bordeaux et Bastia, 17 à Toulouse et Nice, 18 degrés pour Marseille et 19 pour Ajaccio. Et pour ce dimanche après-midi, 19 sur la Bretagne, 22 sur la Normandie, 24 degrés sur les Hauts-de-France, jusqu'à 27 en Île-de-France et en Nouvelle-Aquitaine, 28 degrés sur l'Alsace, 29 sur l'Occitanie et la vallée du Rhône.

0: Bonjour, bonjour à tous. À la une, le pape Léon XIV a achevé hier sa visite à Paris par une messe géante place de la Concorde devant 700 000 fidèles selon le Vatican. C'est le plus grand rassemblement pour une messe papale en France depuis les 260 000 personnes réunies aux Invalides en 2008 pour Benoît XVI. Le matin, il s'était rendu à la maison Baquita, centre parisien d'accueil pour personnes exilées, plaçant les migrants au cœur de son déplacement. Le soir, il a quitté Paris pour Lourdes, nouvelle étape de sa tournée avant Metz à lundi. Et puis d'autres temps forts, plus de 250 rassemblements ont eu hier en France à l'appel d'une large coalition d'associations et de syndicats pour le climat, la paix et la justice sociale. Cette mobilisation intervient après un été 2026 hors normes selon Météo France. La température moyenne a dépassé de 3,6 degrés les normales avec 53 jours de canicule consécutive, un record depuis 1900. L'appel revendique plus de 46 000 signatures et près de 1000 organisations impliquées. Et sur le plan judiciaire, le procès de l'assassinat du rugbyman argentin Federico Martin Aramburu, abattu près du Trocadéro en 2022, s'est conclu hier par le verdict de la Cour d'assises de Paris. Loïc Le Priol a été condamné à 26 ans de réclusion criminelle pour le meurtre et Romain Bouvier à 19 ans de prison pour tentative de meurtre. Une enquête également ouverte hier au CHU de Toulouse après la découverte d'un corps d'un nouveau-né et de quatre fœtus dans un conteneur de déchets médicaux à l'hôpital Ringueuil. Le procureur de la République a été saisi, un professionnel de santé suspendu le temps de l'enquête et le CHU évoque sous réserve des résultats la piste d'un acte isolé. Et en concu par ce rappel, la tournée française du pape se poursuit ce dimanche à Lourdes avant messe lundi. C'était votre flash. Faut passer un bon dimanche à toutes et à tous.
1: Bonjour, le rétrosport de la semaine, football pour la première de Zinedine Zidane à la tête de l'équipe de France. Les Bleus ont décroché une victoire dans la douleur à Izmit en Turquie, 1-0. Hier soir, à l'occasion de la première journée de la Ligue des Nations, la Turquie qui restait sur 9 matchs sans défaite à domicile dans la compétition. Ligue des champions féminines menée à la mi-temps, le PSG est reparti de Madrid mardi soir avec le point du match nul, un but partout. Mercredi soir, l'OL Lyon a écrasé le Servette Genève 8-0 et le Paris FC a été sévèrement battu en Catalogne par le FC Barcelone 5-2. La deuxième journée de la Ligue des Champions se tiendra la semaine prochaine. Foot toujours en pleine tourmente depuis la révélation du projet avorté de création d'une société commerciale ouverte à des investisseurs privés. Le président de la FIFA, Gianni Infantino, a proposé lundi une consultation des fédérations. Un but poursuivi, réformer la gouvernance de l'instance. La Cour de cassation a confirmé mercredi le renvoi en procès devant la Cour criminelle départementale pour viol du footballeur Achraf Hakimi, star du PSG et capitaine de la sélection marocaine. Le joueur est accusé par une jeune femme depuis 2023 et nie les faits reprochés. Un grand nom du basket français tire sa révérence. Nicolas Batum a annoncé lundi prendre sa retraite des parquets. Après 18 saisons passées en NBA, surnommé Batman, il s'est révélé au Mans, en Pro A, avant de traverser l'Atlantique, où il a évolué à Portland, Charlotte, Philadelphie et aux Los Angeles Clippers. Disputant au total plus de 1200 matchs, l'ancien capitaine des Bleus et aussi champion d'Europe en 2013 a terminé deux fois troisième au Mondial en 2014 et 2019. Rugby sorti sur blessure dimanche dernier contre le Stade français. Mathieu Jalibert souffre d'une déchirure du quadriceps. Il sera absent au moins 6 semaines. Sa participation au prochain match du 15 de France reste donc incertaine. Le parquet de Paris a annoncé mercredi l'ouverture d'une enquête pour injures publiques, racistes et cyberharcèlement après avoir constaté de nombreux messages haineux en ligne visant Teddy Riner. Le judoka a été pris à partie sur les médias proches de l'extrême droite et sur les réseaux sociaux pour avoir déclaré lors de l'émission Stade 2 que la montée de l'extrême droite le fait flipper. Fin de citation. L'enquête a été confiée à l'Office central de lutte contre les crimes contre l'humanité et les crimes de haine. C'est la fin de cette heure rétrosport. Une très bonne journée à toutes et à tous.

0: dans l'Ancien Testament, vous ne lirez pas le mot rémission. Vous ne lirez que le mot expiation. Car le sang des taureaux et des boucs n'a pas le pouvoir de remettre les péchés. Remettre signifie purifier. Sous l'Ancienne Alliance, lorsque le sang des taureaux et des boucs était versé sur l'autel, ils couvraient leurs péchés pour une année. Mais quand Jésus est venu, la Bible dit que son sang n'expie pas, mais qu'il remet. Ce qui signifie purifier sans en laisser la moindre trace. C'est véritablement une période de réflexion profonde. Et c'est une saison toute particulière. C'est donc le moment idéal pour nous de prendre le temps de penser à tout ce que le Seigneur a accompli pour nous, avec tant de bienveillance. Et je veux parler pendant quelques minutes aujourd'hui, et peut-être vous emmener plus loin la prochaine fois, sur la signification du sang de Jésus. Maintenant, vous devez comprendre que le sang de Jésus est une arme. Le sang de Jésus est une rançon. Le sang de Jésus est une gomme. Le sang de Jésus joue de multiples rôles. Et si nous manquons de compréhension sur la valeur de ce sang, sur toutes ses propriétés et sur tout ce qu'il peut accomplir, nous pouvons vivre dans l'esclavage à cause du manque de connaissances. Mais si vous avez une compréhension claire et précise et que vous savez comment l'appliquer, vous pouvez vivre une vie bien meilleure, faite de délivrance, de liberté et de bénédiction. D'accord. Donc je veux vous emmener en voyage ce matin et vous faire aller plus loin à mesure que nous avançons. Mais permettez-moi de commencer par dire ceci. Le sang de Jésus est le seul sang qui puisse purifier l'homme de ses péchés et réconcilier l'homme avec Dieu. Nous connaissons le sang des animaux. Nous savons que du sang a été versé par différentes personnes pour différentes raisons. Mais le sang le plus supérieur est le sang de Jésus. Et nous allons étudier cela afin de comprendre, car c'est très important. Souvenez-vous d'une chose. La foi ne devrait pas être basée uniquement sur l'émotion. Votre foi ne devrait pas être basée uniquement sur des sentiments. Votre foi doit être établie sur la doctrine. Ainsi, lorsque Paul écrivait sa lettre à Timothée, il dit « Timothée », et ce dans les deux lettres qu'il a écrites à Timothée. Il a souligné et réitéré l'importance de la doctrine. Une doctrine, c'est en fait un ensemble de croyances. Vous savez, que soit une religion, soit une idéologie politique, cherche à diffuser et à propager auprès de tous. Et ils disent « voici notre système de croyances ». Pourquoi ? Donc, je dois comprendre ce que dit la Bible. Que dit la loi ? Que dit le Seigneur au sujet du sang ? Il ne s'agit pas seulement d'avoir une expérience émotionnelle, même si l'émotion est une bonne chose, mais nous ne devrions jamais dépendre des émotions car elles sont éphémères. Nous devons donc avoir une bonne base dans la parole de Dieu. Il dit « ne négligez pas la lecture et l'étude de la doctrine ». Je veux donc vous emmener là-dedans pour vous donner une bonne compréhension du sang. Laissez-moi dire ceci. Le sang de Jésus, si vous prenez des notes, je vais l'établir, mais je fais d'abord quelques déclarations. Le sang de Jésus vous libère du péché, de la culpabilité du péché, deuxièmement. Troisièmement, de la peine du péché. Quatrièmement, de la conscience du péché. Le sang de Jésus vous libère ou vous affranchit du péché, de la culpabilité du péché, de la peine du péché et de la conscience du péché. Et il vous amène à un endroit où Dieu vous déclare juste. Cela signifie qu'il vous procure la justice et vous rend juste à ses yeux. Ainsi, à partir de là, vous pouvez vivre avec la conscience de quoi ? De la justice plutôt que de la conscience du péché. Beaucoup d'entre nous dans le corps du Christ sont vaincus et vivent une vie de défaite parce qu'ils sont toujours conscients de la nature pécheresse. Et ils s'approchent toujours de Dieu en tant que pécheurs. Maintenant, je ne dis pas que nous ne faisons pas d'erreurs, on pêche. Mais je dis que nous devons vivre avec une conscience de justice parce que Jésus a payé le prix. D'accord ? Maintenant, cela ne me donne pas le droit de continuer à pécher. Parce que ce n'est pas ma nature. Si je veux toujours pécher, chercher le sang de Jésus pour être purifié, puis retourner au péché, cela signifie qu'il n'y a pas de véritable expérience de repentance ou de nouvelle naissance. Car quand vous vous repentez et que vous naissez de nouveau, votre nature même change. Cela signifie que vous aspirez à vivre, n'est-ce pas? Mais parfois, vous pouvez tomber ou faire des erreurs ou pécher, mais vous ne voulez pas vivre dans ce péché. Vous voulez... Et dès que vous vous en rendez compte, vous dites « Je suis désolé Seigneur, je vais me reprendre, parce que c'est ma nature ». Alors, ne prenez pas cet enseignement pour penser ou vous donner l'idée que vous pouvez vivre comme bon vous semble et vous attendre à ce que Dieu continue de vous bénir. Parce que ce n'est pas ça, la nature. La nature de Dieu est la sainteté. La nature de Dieu est la justice. Et Dieu nous a transmis cela. Vous ne l'avez pas mérité. Je ne l'ai pas mérité. Je ne mérite pas. Mais il l'a accordé. C'est ce qu'on appelle la grâce. D'accord. Mais maintenant, la nature a changé. Où la nature a été remplacée. La nature du diable, la nature de la mort a été enlevée. La nature de Dieu, qui est la nature de justice, a été accordée à tous ceux qui croient en Jésus-Christ. Donc, même si je fais une erreur, même si je tombe, ma nature me dit, ce n'est pas là ta destinée. Ce n'est pas là ta maison. Ce n'est pas l'endroit où tu te sens bien. Tu veux retrouver une relation juste avec Dieu. Et c'est ce qui t'en empêche. Donc, je ne veux pas continuer à vivre ici. Je vais m'en détacher et revenir vers Dieu. Vous me suivez tous ce matin? D'accord, donc vous devez très bien comprendre cela. Ainsi, le sang de Jésus nous fournit les moyens et le chemin pour devenir juste devant Dieu. D'accord. Donc, en ce sens, le sang de Jésus est supérieur à tout autre sang. Alors, maintenant, revenons aux bases. Le péché est ce qui sépare l'homme de Dieu. Romains, chapitre 3, verset 23. Car tous, dites tous, peu importe votre pédigré, peu importe votre éducation, peu importe votre race, votre religion, peu importe, car tous sont péchés et sont privés de la gloire de Dieu. Tous, aux yeux de Dieu, sont des pécheurs. Est-ce clair? Voyez, je vous l'ai dit et je l'ai répété maintes et maintes fois ici. J'ai dit, vous n'êtes pas pécheur parce que vous péchez. Vous péchez parce que vous êtes pécheur. Ce qui signifie quoi? Votre nature est le péché. Par conséquent, vous ne pouvez pas vous empêcher de pécher. Amen? Amen? J'espère que vous saisissez cela. Vous êtes poussé au péché. Maintenant, regardez. Devez-vous apprendre à vos enfants, quand ils sont petits, à mentir? Répondez-moi, quelqu'un. Mais vous devez leur apprendre à dire la vérité. Parce que c'est dans leur nature de mentir. La Bible conclut que l'homme est menteur. À cause de la nature du péché. Dieu ne ment jamais, mais l'homme ment. Tout le monde me suit? Donc, vous n'avez pas besoin d'apprendre aux gens à mal agir, mais vous leur apprenez à bien agir maintenant. Regardez ça. La raison pour laquelle vous faites cela, c'est parce que c'est dans votre nature. Vous n'apprenez pas aux chiens à aboyer. N'est-ce pas? Vous n'apprenez pas aux chats à aboyer. Vous devez leur apprendre à aboyer, si vous le pouvez. C'est évident, parce que c'est leur nature. Vous devez comprendre. La nature de l'homme est le péché. Mais Jésus est la réponse. C'est ce que nous essayons de vous montrer ce matin. D'accord? Tous ont péché, ils sont privés de la gloire de Dieu. Regardez ça. Donc, selon Dieu, tous sont pécheurs. Est-ce vrai? Aussi puissant que soit Dieu, il ne peut pas faire disparaître le péché. Aussi puissant que soit Dieu, il ne peut pas faire disparaître le péché. Pourquoi? Parce que sa justice exige un paiement pour que le péché soit purifié. C'est pourquoi il ne peut pas le faire disparaître. Il a établi les règles. Si quelqu'un pêche, quelque chose doit être payé pour la rédemption. D'accord. Dans le domaine spirituel, le sang est le seul moyen ou la seule monnaie acceptée qui puisse payer et régler la question du péché. Dans le domaine spirituel, je vais lentement parce que j'enseigne la doctrine. Je n'essaie pas de vous enthousiasmer. Je veux que cette parole soit établie dans votre cœur, car cela vous donne la fondation nécessaire pour pouvoir vivre dans la liberté que Dieu nous a accordée. Vous devez donc vous appuyer sur la doctrine pour savoir. Et ne pas vous fier à vos sentiments ou à vos émotions, mais vous fier à ce que vous savez dans votre cœur. Amen. Dans le domaine spirituel, le Saint est la seule monnaie ou le seul moyen accepté qui puisse payer et traiter la question du péché. Lévitique, chapitre 17, verset 11. Regardez ce qu'il a dit. C'est ce que Dieu dit. Car la vie de la chair est dans le sang. La vie de la chair, ou est dans le sang. Et moi, c'est-à-dire Dieu, je vous l'ai donné sur l'autel pour faire l'expiation pour vos âmes. C'est le sang qui fait l'expiation pour l'âme. Voyez ? Donc, la question du péché ne peut être résolue que par le sang. Et Dieu dit ceci. La vie de la chair est dans le sang. Et je vous l'ai donné sur l'autel pour faire l'expiation. L'expiation signifie couvrir le péché de vos âmes. C'est le sang qui fait l'expiation pour l'âme. Le sang couvre le péché. Il est question ici du sang des taureaux et des boucs, pas du sang de Jésus, d'accord ? Hébreux, chapitre 9, verset 22. Hébreux, chapitre 9, verset 22. Et presque tout, selon la loi, est purifié avec du sang. Et sans effusion de sang, il n'y a pas de rémission. Maintenant, je veux que vous saisissiez ces deux mots, purifié et rémission. Purifier signifie libérer de la souillure du péché et des fautes. Purifier, c'est libérer de la souillure du péché et des chutes. Purifier de la méchanceté. Libérer de la culpabilité du péché et purifier. Purifier de la méchanceté, libérer de la culpabilité du péché. Maintenant, le mot rémission. Rémission signifie libérer de l'esclavage ou de l'emprisonnement. Cela signifie que lorsqu'une personne pêche, elle tombe en esclavage. Seul le sang peut le libérer. Donc, la libération de l'esclavage ou de l'emprisonnement signifie le pardon ou la rémission des péchés. Les laisser aller comme s'ils n'avaient jamais été commis. Ou la rémission de la peine. Maintenant, écoutez attentivement, s'il vous plaît. Je l'ai déjà dit auparavant. Je veux me répéter. Dans l'Ancien Testament, vous ne lirez pas le mot rémission. Vous n'y lirez que le mot expiation, car le sang des taureaux et des boucs n'a pas le pouvoir de remettre les péchés. Remettre signifie ne pas déposer d'argent sur votre compte bancaire. Vous savez, on appelle ça un virement, n'est-ce pas ? Ce n'est pas la seule signification de ce terme. La véritable rémission signifie le nettoyage, la purification. D'accord. Donc la plupart des gens ne comprennent pas que dès que vous lisez ce mot « rémission », vous pensez à ce que vous faites avec votre argent à la banque. Mais ici, je veux que vous compreniez bien ceci. Sous l'Ancienne Alliance, lorsque le sang des taureaux et des boucs était versé sur l'autel, cela couvrait leurs péchés pour une année. Et le grand prêtre devait y retourner chaque année pour verser le sang sur le propitiatoire. Mais quand Jésus est venu, la Bible dit que son sang ne se contente pas d'expier, il remet. Ce qui signifie qu'il nettoie sans en laisser la moindre trace. Alléluia. Cela signifie que le vieil homme est mort. Cette ancienne personne qui était pécheresse est morte. Vous êtes, c'est pourquoi la Bible dit, vous êtes quoi ? Une nouvelle création. Pourquoi ? Les choses anciennes sont passées. Louez Dieu. Maintenant, votre esprit est devenu nouveau. Et tout ce qui a été fait par le passé a maintenant été remis, ce qui signifie que le dossier a été nettoyé. Votre dossier au ciel ou en présence de Dieu, où qu'il soit. Depuis votre naissance, votre dossier indique que vous êtes un pécheur. Mais le jour où vous avez accepté Jésus, tout ce qui s'est passé avant cela a maintenant été effacé, pas annulé. C'est pourquoi il a dit « Je ne m'en souviendrai plus ». Cela ne signifie pas que Dieu a des trous de mémoire, a-t-il dit. C'est intentionnel. Je vais l'effacer. Donc, quand vous pensez à ce que vous avez fait par le passé, Dieu n'a aucun point de référence. Le diable vous rappellera à l'ordre en disant « N'as-tu pas fait ceci ? N'as-tu pas dit cela ? N'as-tu pas fait ceci ou cela, vous savez ? » Et vous retournez vers Dieu en disant « Ah Dieu, je suis désolé pour ça. Je n'en ai aucun souvenir. » Ça a été purifié. C'est pourquoi je crois que c'était Corrie ten Boom qui écrivait un livre une fois. Elle a dit « quand vos péchés sont pardonnés, c'est comme un océan. Et vous essayez d'aller à la pêche avec une ligne et vous essayez de pêcher ces vieux péchés que vous avez commis. Ils sont plus là. Quelque chose dans ce genre-là, vous voyez ? Il dit, n'allez pas les pêcher. Oui, pas de pêche ici, n'est-ce pas ? Vous devez donc vous rappeler que Dieu veut que vous compreniez que vous êtes une nouvelle personne, entièrement par le sang de Jésus. Alléluia ! C'est pourquoi vous devez comprendre que devenir un enfant de Dieu, ce n'est pas rejoindre une religion appelée christianisme. On vous appelle chrétien parce que vous portez le nom du Christ, mais c'est une expérience personnelle avec Dieu, où vous devez le recevoir par vous-même. Votre père ne peut pas le faire pour vous, votre grand-père ne peut pas le faire pour vous, vous devez le faire pour vous-même. C'est pourquoi quelqu'un a dit, Dieu n'a que des enfants, il n'a pas de petits-enfants. Ne vous vantez pas de votre lignée. D'accord, je m'en fiche. Même si vous venez d'une famille d'élèques, vous devez quand même naître de nouveau. Vous êtes le pêcheur de la famille de l'évêque. Donc vous devez naître de nouveau. Amen. Vous devez comprendre cela. C'est ça. D'accord. Donc la rémission. Le sang est nécessaire pour traiter le péché. La plupart des gens dans l'église aujourd'hui n'en ont aucune idée. Ou alors... s'ils en ont une, c'est une compréhension très limitée du rôle que joue le sang de Jésus dans l'établissement d'une relation avec Dieu. Le sang est nécessaire pour rétablir la relation avec Dieu. Comment se fait-il que je sois né de nouveau ? C'est grâce à ce que Jésus a fait. Son sang versé a ouvert la voie pour que je sois reconnecté à Dieu avec mon nouvel esprit. Dites Amen. Le sang n'est pas optionnel là. Le sang est une exigence. Allons dans la Genèse, chapitre 2, en lisant à partir du verset 15, s'il vous plaît. L'Éternel Dieu prit l'homme et le plaça dans le jardin d'Éden pour le cultiver et pour le garder. L'Éternel Dieu donna cet ordre à l'homme. Tu pourras manger librement de tous les arbres du jardin. Mais tu ne mangeras pas de l'arbre de la connaissance du bien et du mal. Car le jour où tu en mangeras, tu mourras certainement. Nous connaissons tous l'Écriture. Il a dit, tu mourras si tu en manges. Maintenant, qu'est-ce que cela signifie ? Cela signifie la séparation d'avec Dieu. Lorsque Dieu a créé, dans l'acte de création, il a fait surgir les choses de l'eau et il a fait les choses à partir de la terre. Quand il a fait l'homme, la Bible dit il a formé son corps à partir de la poussière de la terre. Est-ce vrai ? D'accord. Alors, qu'a-t-il fait ? Il a insufflé dans ses narines le souffle de vie. Il est devenu une âme vivante. Tout ce qui vit a son propre environnement. Si vous sortez un poisson de l'eau et que vous ne tosez ici sur le sol, il ne fera pas long feu. Mais dès l'instant où il est séparé de son environnement, la mort commence à agir en lui. Est-ce vrai ? La mort a été activée. Voyez-vous, même si l'homme veut aller vivre sur Mars et que les scientifiques travaillent dur pour créer un endroit où les gens pourraient vivre, parce qu'ils pensent que cet endroit ne suffit pas, et donc ils essaient de créer un endroit pour que les gens aillent vivre sur Mars, vous n'êtes pas fait à partir de Mars. Votre corps ne peut pas être soutenu par l'atmosphère ou les éléments sur Mars. Vous n'êtes pas adapté à cet endroit. Le corps a été formé à partir de la terre. C'est pourquoi, lorsqu'un homme ou une femme meurt, il retourne à la terre. Pas l'âme, cependant, car l'âme vient de Dieu. Donc quand il dit « le jour où tu mangeras du fruit, tu mourras certainement », cela signifie que vous serez séparés de l'environnement dans lequel vous êtes fait pour vivre. Et l'environnement dans lequel vous êtes fait pour vivre est la présence de Dieu. Alors, que fait le péché ? Le péché vous sépare en réalité de la présence de Dieu. Et par conséquent, plusieurs autres choses se produisent. Laissez-moi vous en partager quelques-unes. Vos facultés spirituelles meurent vis-à-vis de Dieu. Maintenant, observez ceci. Vos facultés spirituelles envers Dieu sont mortes, mais elles ne sont pas totalement mortes. Car même dans cet état de mort, vos facultés spirituelles peuvent atteindre le royaume démoniaque. mais elles ne pourront jamais atteindre le royaume divin. C'est pourquoi vous avez tant de personnes qui ne sont pas nées de nouveau, qui ne sont pas croyantes en Christ et qui peuvent pourtant plonger dans le domaine de l'esprit. Et elles peuvent agir à partir de ce domaine. Vous me suivez tous ? Alors ne pensez pas que simplement parce que les gens ne croient pas en Christ, ils ne peuvent pas évoluer dans le domaine de l'esprit. Ils peuvent évoluer dans le domaine de l'esprit, mais ce domaine est un domaine inférieur, qui est le domaine démoniaque. C'est pourquoi ils peuvent accomplir certains signes et prodiges, c'est pourquoi ils peuvent guérir des gens, c'est pourquoi ils peuvent faire plusieurs choses qui étonneront les gens. Parce qu'ils se connectent au domaine de l'esprit, qui n'est pas divin, mais démoniaque. Or, nous n'avons pas été créés pour le domaine démoniaque. Nous avons été créés à partir de la présence de Dieu. Alléluia. Alors, que se passe-t-il ? Vous êtes séparés de Dieu. Cela signifie que vous êtes séparés de la présence de Dieu. Deuxièmement, vos facultés spirituelles d'entendre, de voir, de comprendre ce que le Seigneur dit, sont toutes émoussées envers Dieu. Ah, ce n'est pas une situation enviable. Que d'avoir ces facultés mortes envers Dieu. Vous perdez la capacité de voir ou d'entendre ce que l'Esprit du Seigneur dit ou montre. Matthieu, chapitre 13, versets 14 et 15. Cela accomplit la prophétie d'Ésaïe qui dit « Quand vous entendrez ce que je dis, vous ne comprendrez pas. » Arrêtez. Dieu parle, mais vous ne pouvez pas comprendre. Quand vous verrez ce que je fais, vous ne saisirez pas. Car le cœur de ce peuple est endurci. Comment est-il endurci ? Par le péché. Et leurs oreilles ne peuvent entendre. Ils ont fermé leurs yeux afin que leurs yeux ne puissent pas voir. Leurs oreilles ne peuvent entendre et leur cœur ne peut comprendre. Et ils ne peuvent se tourner vers moi pour que je les guérisse. Qu'est-ce qui les en empêche ? Le péché. Le péché est devenu la barrière. Il dit, mes oreilles n'ont pas été, vous savez, ma main n'a pas été trop courte, mes oreilles ne sont pas sourdes, mais ce qui vous sépare de Dieu, c'est le péché. Voyez-vous, ça ne vaut pas la peine de vivre dans le péché volontaire, enfant de Dieu. En réalité, cela vous sépare de Dieu, de sa bénédiction, son environnement, de sa présence, de sa bénédiction. Même si Dieu souhaite communiquer avec vous, vous n'êtes pas en mesure de le recevoir de lui. C'est pourquoi beaucoup de personnes sont en difficulté dans l'Église aujourd'hui. Il n'y a rien d'excitant à vivre dans le péché ou à vivre en tant que pécheur. Autant le monde veut vous faire croire que c'est un endroit très excitant où se trouver. Car la véritable excitation n'est pas seulement une euphorie émotionnelle. La véritable excitation, c'est vivre en paix, malgré ce qui se passe autour de vous. Ce n'est pas momentané, ce n'est pas éphémère, c'est permanent. Parce que sa présence est avec vous. C'est pourquoi l'auteur a pu dire « Même quand je marche dans la vallée de l'ombre de la mort, je ne craindrai rien. » Pourquoi ? La présence. Voyez-vous, lorsque nous vivons dans l'environnement de la présence de Dieu, vous savez qu'il est avec vous. Vous pouvez rester en paix, mais vous ne pouvez pas y arriver par vos propres forces. Seul le sang de Jésus peut vous mener à cet endroit. Le passage se fait par le sang. Il dit donc « Écoutez, voici le résultat du péché. Vos yeux sont fermés. Vos oreilles sont dures, sourdes. C'est ce que dit la version King James à propos de l'audition. Et votre cœur est endurci. Vous pouvez écouter le même message. Les gens autour de vous sont guéris, mais vous, vous n'obtenez pas de réponse. Les gens autour de vous écoutent le même message et ils font l'expérience de l'abondance. Ils font l'expérience de l'explosion. Ils font l'expérience de la paix et de la joie. Alors que vous, vous luttez encore et vous vous demandez « Pourquoi Dieu ne répond-il pas à mes prières ?» Pourquoi rien ne se passe dans ma vie ? Pourquoi ne vois-je pas les mêmes résultats ? Peut-être y a-t-il quelque chose là-bas qui n'a pas été traité par le sang de Jésus ? Quelqu'un peut-il nous répondre ? Amen. Très bien, laissez-moi vous emmener vers un autre passage biblique. Maintenant, avant cela, le péché cause la cécité. Si vous prenez des notes, le péché endurcit le cœur. Le péché cause la surdité. Donc, cela ne vaut pas la peine de vivre et de continuer à vivre dans un péché connu. Voyez-vous, quand je ne pardonne pas à quelqu'un, je crée un obstacle à la bénédiction qui doit couler dans ma vie. Ma haine, ma méchanceté, ma colère envers cette personne deviennent en fait une barrière. Mais dans la présence de Dieu, Dieu me donne la capacité de pardonner. Et ainsi, lorsque je libère cette personne, écoutez-moi, vous vous libérez en réalité vous-même de l'esclavage de ce pouvoir du péché ou de tout ce qu'ils vous ont fait. Vous êtes libéré de cet esclavage. Vous êtes libéré et vous êtes affranchi. Il ne vaut donc pas la peine de continuer à vivre dans le manque de pardon.
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0: Bonjour Eddie Faure.
1: Bonjour Darline.
2: Bienvenue dans votre émission Le Gospel de la Justice de Dieu avec les enseignements de E.W. Kenyon.
0: C'est une joie immense d'être là pour ce partage spirituel.
2: Aujourd'hui, nous avons une mission très précise pour notre émission. Nous voulons parler de ce moment, ce point de bascule exact où le christianisme cesse d'être une religion épuisante pour devenir une réalité intérieure vivante.
0: Ouais, une vraie réalité. C'est tellement fondamental.
2: Exactement. Et on doit poser une question difficile pour commencer. Pourquoi est-ce que les personnes qui possèdent la vie éternelle à l'intérieur d'elles...
0: La vie même de Dieu, ouais.
2: C'est ça. Pourquoi sont-elles si souvent les plus épuisées de la pièce? C'est un paradoxe absolu, non?
0: Complètement. Et ça brise le cœur de voir ça dans le corps de Christ aujourd'hui.
2: Ah oui, tant de croyants sont littéralement vidés. Ils aiment Dieu... ils veulent bien faire, mais c'est un fardeau permanent. Comment on explique cette lourdeur qui pèse sur les épaules de tant de ceux qui nous écoutent?
0: Je crois que ce fardeau vient d'une énorme erreur de diagnostic sur ce qu'est réellement la nouvelle naissance. Le problème de fond, vous savez, c'est que la majorité des croyants essayent de faire fonctionner leur foi de l'extérieur vers l'intérieur.
2: De l'extérieur vers l'intérieur, waouh!
0: Ouais, ils abordent l'évangile avec une mentalité de l'ancienne alliance. C'est-à-dire qu'ils se disent « je dois produire un comportement sain par ma discipline ».
2: Par la force de leur volonté.
0: Avec des règles strictes.
2: Exactement. Au lieu de vivre à partir de Christ qui réside déjà à l'intérieur d'eux. Et ça, c'est l'essence même de la religion. Travailler sans relâche pour atteindre un standard. Mais la réalité biblique, c'est de vivre à partir de ce qui est déjà accompli.
0: Tout à fait. C'est une position de repos, pas d'effort charnel.
2: Je veux bien qu'on s'arrête là-dessus un instant parce que je me mets à la place de notre audience. On a presque tous grandi en entendant que la discipline charnelle, c'est ça qui forge le caractère d'un bon chrétien.
0: C'est le message classique, ouais. Fais plus d'efforts.
2: C'est ça. On a l'impression d'être sur un tapis roulant spirituel. On court, on transpire, mais on n'avance pas. On se force à aimer des gens qu'on n'aime pas naturellement.
0: Ouais, avec un faux sourire.
2: Absolument. On se discipline pour lire la Bible parce qu'on se dit qu'un bon croyant doit accumuler ses chapitres par jour, sinon Dieu va être fâché.
0: C'est de la performance pure.
2: Et face au péché, on serre les dents en se répétant « je ne le ferai plus, je ne le ferai plus ». Mais du coup, la peur de beaucoup de croyants, c'est de se dire « si on lâche cet effort, est-ce qu'on ne va pas juste devenir paresseux ?»
0: Ah, c'est la grande peur religieuse par excellence. Mais regardons un peu comment Jésus lui-même voyait cet effort purement humain. Prenons Matthieu 23, verset 27.
2: Oui, un passage très fort.
0: Très fort, ouais. Il s'adresse aux pharisiens. Et eux, c'étaient les champions du monde de la discipline extérieure. Que leur dit Jésus?
2: Il ne les félicite pas pour leurs efforts, ça c'est sûr.
0: Non, pas du tout. Il les appelle des sépulcres blanchis. Il leur dit, en gros, à l'extérieur, vous paraissez juste aux hommes, vos règles sont respectées, vous êtes magnifiques. Mais à l'intérieur, vous êtes plein d'ossements de mort.
2: Waouh! C'est violent! Des ossements de mort!
3: Ouais. Parce qu'ils avaient perfectionné la religion extérieure au point de paraître super saints, mais ils étaient totalement vides de réalité intérieure, de vie véritable.
2: Donc, la discipline extérieure sans l'esprit, c'est la mort.
3: Exactement. Quand ce n'est pas le fruit de l'esprit, ça ne produit que de la mort et de l'orgueil spirituel. Il faut tracer une ligne de démarcation très nette ici. La religion, c'est vous qui essayez d'être un chrétien par vos propres forces.
2: D'accord.
3: Alors que la réalité, c'est la vie même de Christ qui s'exprime librement à travers vous, sans forcer.
2: Je commence vraiment à cerner le piège. Si la religion, donc cet effort humain, cette transpiration spirituelle, nous mène à ce complexe du sépulcre blanchi, quelle est l'alternative biblique?
3: C'est là qu'on entre dans le cœur du message.
2: Parce que très souvent, les prières qu'on entend, c'est « Seigneur, aide-moi, aide-moi à être patient, aide-moi à résister à cette tentation aujourd'hui ».
3: On le voit comme une béquille.
2: C'est ça, on voit Jésus comme un coach de vie qui reste sur la touche et qui nous crie « Allez, tu peux le faire, je te donne un peu de force ».
3: Ouais, le grand motivateur dans le ciel.
2: Mais en préparant cette émission, je relisais I.W. Kenyon et il a cette citation qui remet absolument tout en question. Il dit « Le christianisme n'est pas une religion extérieure à pratiquer, c'est Christ vivant en vous comme votre vie. »
3: Amen, c'est magnifique.
2: On passe de l'aide à la vie.
3: Et la nuance est colossale. Hein. C'est vraiment la révélation qui doit illuminer notre esprit aujourd'hui. Jésus n'est pas un assistant, il n'est pas là pour vous encourager pendant que vous faites le gros du travail.
2: Non, il veut prendre toute la place.
3: Tout à fait. L'apôtre Paul utilise des mots d'une précision incroyable dans Colossiens 3, verset 4. Il écrit qu'en Christ, qui est notre vie, paraîtra.
1: Attendez, permettez-moi de vous interrompre, car c'est fascinant. Il ne dit pas « Christ qui nous donne la vie ».
3: Exactement. C'est le point clé. Il ne dit pas qu'il nous donne la vie, il ne dit pas qu'il nous aide à vivre, il dit Christ qui est notre vie.
1: Il est notre existence.
3: Littéralement. Il est devenu notre existence spirituelle. Et ça nous amène directement à Galates 2:20, qui est peut-être la déclaration la plus puissante de Paul à ce sujet.
1: J'ai été crucifié avec Christ.
3: Et si je vis, ce n'est plus moi qui vis, c'est Christ qui vit en moi. La vie chrétienne victorieuse, ce n'est pas vous qui essayez d'imiter Jésus en copiant son comportement.
1: Comme si on avait un manuel de bonne conduite.
0: Ah, le vaisseau de sa nature.
2: Mais là, ça soulève une énorme question. Si ce n'est plus moi qui vis, si c'est Christ qui vit en moi, que s'est-il passé avec l'ancienne version de moi-même ?
0: Le vieil homme.
2: Oui, ce vieil homme. Cette version qui luttait, qui était esclave de la colère, des addictions, des peurs. Kenyon utilise souvent l'analogie de l'acteur de théâtre pour expliquer la religion.
0: Une très belle image, ouais.
2: La religion, c'est cet acteur qui transpire sous les projecteurs, qui joue un rôle de sainteté qui n'est pas le sien. Et le soir, il rentre chez lui, épuisé d'avoir pratiqué ce personnage toute la journée.
0: Il enlève son masque de chrétien parfait.
2: Exactement. Alors, comment on enlève le costume définitivement, hein ? Comment on passe de cet état d'acteur à la simple réalité d'être ? Surtout quand, honnêtement, on ressent encore des désirs charnels dans notre corps.
0: Bah, pour comprendre comment on enlève ce costume, il faut regarder l'anatomie spirituelle de la nouvelle naissance. Qu'est-ce qui s'est réellement passé quand vous avez cru ?
2: D'accord.
0: Paul nous donne la clé dans Romains 6, verset 6. « Sachant que notre vieil homme a été crucifié avec lui, afin que le corps du péché fût détruit. » Remarquez le temps du verbe ici.
2: « A été crucifié. » C'est au passé.
0: C'est un fait accompli, un fait historique et spirituel. La tragédie de la religion, c'est d'enseigner aux croyants qu'ils doivent mourir à eux-mêmes tous les jours, qu'ils doivent essayer de tuer le vieil homme.
2: Et pourtant, c'est le langage qu'on entend partout. « Il faut que je crucifie ma chair aujourd'hui. » Mais si je comprends bien, on ne peut pas tuer ce qui est déjà mort.
0: Absolument pas. C'est le secret de la vraie liberté. Pensez à un cadavre. Vous pouvez insulter un cadavre. Vous pouvez essayer de le tenter avec un banquet ou de l'argent. Il ne réagira jamais.
2: Évidemment, il est mort.
0: Pourquoi ?
2: Parce que la vie qui répondait à ces

0: Pourquoi il a l'air de faire autant de bruit ?
1: C'est là qu'il est crucial de comprendre la différence entre l'esprit, l'âme et le corps. C'est central chez Kenyon et Womack.
0: La tripartition de l'homme.
1: Exactement. Dans 2 Corinthiens 5:17, la parole dit « Si quelqu'un est en Christ, il est une nouvelle création. Toutes choses sont devenues nouvelles. Cette nouveauté absolue, elle se trouve où ? Dans votre esprit recréé. »
0: Dans notre esprit, pas dans notre chair.
1: C'est ça. L'apôtre Pierre le confirme dans 2 Pierre 1:4, on participe à la nature divine. Donc dans votre esprit, vous êtes aussi saint et parfait que Jésus l'est en ce moment même.
0: C'est vertigineux de réaliser ça.
1: Mais votre âme, votre intelligence, vos émotions et votre corps physique, eux, n'ont pas encore été glorifiés. Ils ont été habitués pendant des années à fonctionner selon les vieux schémas du vieil homme.
0: Ah, je vois, des vieilles habitudes.
1: Voilà. Donc quand vous ressentez une tentation charnelle, ce n'est pas votre nature profonde qui s'exprime. C'est juste la mémoire musculaire de votre âme non renouvelée et de votre corps.
0: La mémoire musculaire de l'âme non renouvelée, waouh ! C'est une clé phénoménale. Donc la santé n'est pas un combat contre notre vraie nature.
1: Pas du tout. La sainteté devient l'expression naturelle de cette vraie nature, quand on laisse l'esprit saturer l'intelligence.
0: Et ça m'amène directement à cette image magistrale de Jésus dans l'évangile de Jean, au chapitre 15, le sarment et le cep.
1: Une de mes illustrations préférées.
0: Si on pousse la logique de la religion des œuvres à l'extrême avec cette image, ça devient presque comique. Imaginez une branche de vigne, un sarment, en train de transpirer et de contracter toutes ses fibres de bois.
1: Ouais, qui gémit de toutes ses forces.
0: Exactement. Qui se dit « il faut absolument que je produise une grappe de raisin avant ce soir, sinon le jardinier va être tellement déçu de moi ».
1: C'est ridicule, hein ?
0: Totalement absurde. Une branche ne produit pas de fruits par l'effort musculaire.
1: Absurde dans la nature, mais c'est pourtant la norme dans nos églises. La branche ne travaille pas pour produire. Son seul et unique travail, c'est de rester attaché au tronc.
0: De rester connecté.
1: C'est ce que Jésus appelle « demeurer ». Il dit « demeurez en moi et je demeurerai en vous ». C'est le secret spirituel absolu. On ne produit pas le fruit par une discipline de fer, mais en demeurant dans la conscience de notre union avec lui.
0: Et quand on demeure, que se passe-t-il ?
1: La sève du cep, la vie même du Saint-Esprit, monte naturellement dans le sarment. Le fruit apparaît sans effort. Dans Galates 5, on l'appelle le fruit de l'esprit, pas le fruit de l'effort humain. L'amour, la joie, la paix, ça pousse naturellement.
0: C'est magnifique. Mais concrètement, il faut qu'on décortique ce verbe « demeurer ». Parce que, bon, c'est bien beau de dire « soyez comme la branche », mais une branche n'a pas de loyer à payer, elle n'a pas un patron tyrannique ou des angoisses pour ses enfants.
1: C'est clair, le quotidien est exigeant.
0: Quand mon intelligence tourne à 1000 à l'heure, comment je demeure ? Qu'est-ce qui se passe réellement dans la tête du croyant ? Comment on actionne ça ?
1: C'est la question vitale. Demeurer, il ne faut pas voir ça comme une passivité mystique où on s'assoit en tailleur et on fait le vide. C'est une action hautement ciblée de votre âme. Un ancrage mental et spirituel, ouais. Quand la pression monte, votre chair veut paniquer, veut s'inquiéter, veut trouver une solution par ses propres moyens.
0: Le fameux « je dois régler ça moi-même ».
1: C'est ça. Demeurer, c'est prendre la décision consciente de déplacer votre attention. Vous détournez votre regard du problème, de la circonstance, de votre incapacité, et vous fixez votre attention sur ce qui est achevé. Vous vous rappelez activement « Je suis uni à Christ. Sa sagesse est ma sagesse, là, maintenant. »
0: Sa paix est ma paix.
1: Exactement. C'est un repos de l'âme. Vous arrêtez d'essayer de mériter l'approbation de Dieu pour qu'il intervienne. La religion nous fait transpirer pour mériter son amour, mais Éphésiens 1:6 nous dit qu'on est déjà pleinement accepté dans le bien-aimé.
0: Ce passage de l'approbation à l'acceptation, on sent littéralement un poids qui tombe des épaules quand on entend ça. Mais descendons encore plus sur le terrain du quotidien avec cette puissante vérité.
1: Allons-y.
0: Il est 7h du matin. C'est lundi.
1: Le fameux lundi matin.
0: Le réveil sonne. Comment ce changement de paradigme se manifeste dès la première seconde, Evelyne ?
1: Dans le système de la religion, le réveil sonne et c'est l'avalanche. Je dois prier 30 minutes, je dois lire la Bible, je dois vaincre cette pensée impure.
0: On est condamné avant même de s'être levé.
1: Exactement, le sarment transpire déjà. Dans le système de la réalité en Christ, le réveil sonne et la première pensée, c'est la reconnaissance. Père, merci parce que Christ est ma vie aujourd'hui.
0: Waouh, pas de liste de tâches.
1: Non. Je ne m'appuie pas sur ma force, Je suis la justice de Dieu parce que Jésus a fait, pas parce que je vais faire aujourd'hui. Vous partez de la victoire, vous n'essayez pas de l'atteindre.
0: D'accord.

0: Le matin, c'est magnifique, mais je vous arrête. À midi, la réalité frappe. Un collègue de travail s'attribue le mérite de votre projet. Ou quelqu'un dans votre famille vous trahit avec des mots très cruels.
1: Une blessure profonde, ouais.
0: La religion nous dit, serre les dents et force-toi à pardonner. Parce que c'est ce qu'un chrétien fait.
1: C'est une agonie de faire ça.
0: Absolument. On ravale la colère, mais on boue à l'intérieur. Comment la révélation de Christ notre vie gère cette offense violente?
1: C'est là que cette vie montre sa supériorité. Face à la trahison, la nouvelle création ne vous demande pas de fabriquer un pardon humain. Le pardon humain compte les points. Il est fragile.
0: Très fragile.
1: Quand vous êtes blessé, ne forcez pas le pardon. Vous reconnaissez votre incapacité charnelle. Vous dites « Père, dans ma chair, je ne peux pas pardonner ça. Mais je ne suis plus obligé de vivre de ma chair. »
0: Christ est ma vie.
1: C'est ça.
0: Christ en moi a déjà pardonné à ses bourreaux. Je laisse ton pardon couler à travers moi.
1: Ouais.
0: Vous devenez juste le canal. Vous distribuez un pardon qui ne vient pas de vous.
1: Quel soulagement.
0: Et face à une tentation soudaine, quand l'opportunité de pécher est là et que la chair hurle pour y céder, la religion dirait de se fouetter mentalement, de lutter.
1: Et c'est ça qui donne de la force à la tentation. Paul dit que la force du péché, c'est la loi. Plus vous vous concentrez sur l'interdit pour y résister, plus vous le nourrissez.
0: C'est tellement vrai. C'est l'effet psychologique de l'interdit.
1: La réalité utilise une autre mécanique, l'identité. Quand la tentation frappe, vous ne fixez pas le péché. Vous vous rappelez la vérité de Romains 6. « Je suis mort à ce péché. »
0: Je suis mort à ce péché.
1: Cette tentation parle à un cadavre. Elle ne correspond plus à ma nature divine. La tentation perd son pouvoir parce que vous exposez le mensonge. C'est juste incompatible avec qui vous êtes devenu.
0: C'est un affranchissement total. Mais il reste une dernière friction, et peut-être la plus douloureuse pour ceux qui nous écoutent.
1: Laquelle?
0: Que se passe-t-il quand on échoue? Parce qu'on n'a pas toujours notre intelligence renouvelée. Parfois, on manque la cible. On se met en colère, on cède à la peur, on tombe.
1: Ouais, ça arrive.
0: Et la religion est redoutable dans ces moments. Elle nous écrase de culpabilité. Elle nous dit que Dieu nous a tourné le dos, qu'on doit ramper et faire des promesses de plus d'efforts.
1: C'est le poison absolu de la condamnation. Ça maintient les croyants dans un cycle d'échecs sans fin. La différence avec Christ en nous est radicale et elle est remplie de grâce.
0: Comment on réagit alors selon la grâce en Colus?
1: Quand vous trébuchez, la réalité ne vous dit pas de faire plus d'efforts. Elle vous montre juste que pendant un instant, vous avez arrêté de demeurer. Vous avez essayé par vous-même et vous avez oublié votre vraie identité.
0: Donc pas de pénitence, pas de mise en quarantaine spirituelle.
1: Surtout pas. Ça, ce serait retourner aux œuvres. Ce que vous faites, c'est vous reconnecter immédiatement, sans aucune condamnation. Vous dites « Seigneur, cette colère, cette chute, ce n'est pas ma vraie nature. Ma nature, c'est la tienne. »
0: On change de mentalité.
1: Cette formation reprend, non pas par l'effort, mais par la révélation de Christ en vous.
0: Quel soulagement pour l'âme! C'est ça le vrai évangile. Si nous devons synthétiser tout ce que nous avons décortiqué aujourd'hui, la révélation est lumineuse. Le christianisme est réel quand Christ le vit à travers vous. Et ce sera toujours une religion morte si vous essayez de le vivre pour lui.
1: C'est exactement le résumé parfait.
0: Nous voulons encourager chacun d'entre vous à déposer les armes de la chair. Arrêtez de transpirer sur ce tapis roulant. Appuyez-vous sur votre identité spirituelle. Vous êtes une nouvelle création. Demeurez simplement attaché au cep.
1: Absolument. C'est le véritable repos spirituel. Et d'ailleurs, pour aller plus loin, maintenant que vous savez que la clé, c'est Christ en vous, gardez à l'esprit qu'il existe une seule habitude quotidienne, souvent ignorée.
0: Ah oui?
1: Une habitude très simple qui fortifie l'esprit humain bien plus que des heures de prière basées sur la peur ou de longues études religieuses. Une habitude qui rend votre esprit si inébranlable que les circonstances extérieures ne peuvent plus dicter votre paix.
0: Waouh, ça donne envie d'en savoir plus.
1: Et c'est ce que vous découvrirez en continuant de marcher dans cette magnifique révélation de la grâce.
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Bonjour et bienvenue sur la radio RFE, je suis Mylène, j'espère que vous allez bien. Bienvenue dans mon émission Lumière sur les Écritures. Aujourd'hui, je suis heureuse de vous retrouver dans cette première diffusion et en rediffusion toute cette semaine sur la radio RFE. Aujourd'hui, nous irons dans le livre de la Genèse. À partir du chapitre 1, nous connaissons tous l'histoire de la Genèse lorsque Dieu créa l'homme, lorsque Dieu créa la terre. Une chose qu'il nous faut savoir, c'est que la Genèse, c'est le plan originel de Dieu. Alors, on va pas parler de la chute, etc., pas tout de suite, mais en tout cas, j'aimerais vraiment aujourd'hui vous parler du mandat de la domination. C'est ce que l'on voit dans la Genèse lorsque Dieu crée la terre, il crée Adam, il crée Ève, et il leur donne des instructions. On voit ça dans Genèse 26 à 28. Il leur dit « Soyez féconds, multipliez, remplissez la terre, assujettissez-la et dominer. » Et ce mot « domination », c'est un mot important dont nous allons parler là aujourd'hui. Et c'est un mot qui caractérise la vie chrétienne. Dieu appelle chacun de ses enfants à la domination. Bien entendu, lorsque je parle de domination, il n'est pas question de se dominer les uns les autres, de se faire du mal, de se contrôler, de briser notre prochain. Mais il est question de la domination dans ce monde, sur cette terre, en tant qu'enfant de Dieu. Le mot « dominer », c'est le mot « rada », R-A-D-A-H, en hébreu. C'est un mot qui veut dire « gouverner ». Donc Dieu nous appelle à gouverner, à être au-dessus, à être la tête et non la queue. Ça veut dire « régner » en souverain. Souvent, le mot « rada », domination, dominer dans l'Ancien Testament, était une expression royale. Lorsqu'un roi devait régner sur une nation, sur un peuple, une situation, une guerre, c'était ce mot qui était utilisé. Donc c'est un mot très très fort. C'est un mot qui représente vraiment l'autorité. Dieu nous appelle à la domination, à triompher, à avoir la victoire, à vraiment à prendre cette victoire, à fouler aux pieds les adversités de la vie, à assujettir, à dévorer, à arracher. C'est ce que veut dire ce mot « domination ». Rada. Et une chose importante, c'est que non seulement à la création, Dieu donne ce mandat à Adam et Ève de dominer, d'assujettir, de se multiplier, de régner en fait sur cette terre. Mais je crois qu'aujourd'hui, par l'œuvre de la croix, à nouveau, Dieu nous donne ce mandat de domination. Alors bien entendu, lorsqu'on est dans la Genèse, on est à l'origine du monde, hein, sur les bases de la vie, Dieu parle de domination et il parle à Adam et Ève du monde animal, du monde naturel, des circonstances certainement. C'était avant la chute, donc Dieu appelait Adam et Ève à s'occuper des animaux et non pas que ce soit pas les animaux qui dominent l'homme, mais que l'homme domine les animaux, mais pas dans le sens de faire quelque chose de mal aux animaux. Parce que n'oubliez pas que l'homme a été créé à l'image de Dieu et Dieu n'est pas un tyran. Lorsque Dieu parle de domination dans la Genèse, hein, qui est le départ, la volonté originelle de Dieu, Dieu ne parle jamais de domination satanique, démoniaque, humaine. Dieu parle d'une domination à son image parce qu'il a créé l'homme et la femme à son image. Et la première question que l'on doit se poser lorsqu'on regarde la Genèse et que tout ce que Dieu a donné à l'homme, et réaliser qu'aujourd'hui encore, Christ est mort pour nous donner la domination, parce qu'on sait très bien que dans le jardin, Adam et Ève ont été séduits, trompés, ils se sont fait voler leur autorité, leur héritage, etc. Et que toutes ces choses, elles ont été restaurées en Jésus-Christ. Et c'est en Jésus-Christ que nous avons à nouveau la domination, par la position qu'il nous donne au-dessus des démons, parce qu'il nous connecte avec le ciel, il nous connecte avec le Père. C'est un autre sujet. Mais c'est un sujet important qui nous montre que Dieu nous appelle à régner. Quelque soit le domaine, Dieu vous appelle à la domination. Et la question que je dois me poser aujourd'hui, est-ce qu'il y a un domaine dans ma vie dans lequel je n'exerce pas la domination? Je ne parle pas d'une domination perverse sur vos enfants, votre conjoint, vos collègues, les gens dont vous êtes responsable à la louange ou si vous êtes quelqu'un qui est pasteur. Je ne parle pas d'une domination sur les gens. Parce que beaucoup se trompent, et nous en parlerons un peu plus tard, Dieu ne nous appelle pas à nous dominer les uns les autres. Et c'est ce qu'il dit dans les évangiles lorsque les disciples voulaient savoir qui était le plus grand. Jésus dit « Certaines personnes oppriment et gouvernent les gens, ils les dominent, qu'il n'en soit pas de même parmi vous. » Et nous, enfants de Dieu, en tant que chrétiens, Dieu ne nous appelle pas à faire du mal les uns aux autres, à nous dominer avec violence. Un homme qui va dominer sa femme, qui va la contrôler, qui va la menacer, qui va la violenter, peut vous dire que ce type de domination ne vient pas de Dieu. Alors la question que je me pose, c'est est-ce que je domine dans mes finances?
ma santé, sur les problèmes de ma vie. Est-ce que les problèmes dans ma famille, est-ce que je domine dans ces problèmes? Est-ce qu'ils me submergent ou est-ce que c'est moi qui me défends, qui règne au-delà de circonstances? Est-ce que j'ai de la domination? J'exerce cette domination dans mon emploi. Parce que Dieu nous appelle à exercer la domination. Vous savez, c'est la volonté originelle de Dieu. Dieu ne change pas. Il est le même aujourd'hui. Il est le même hier, aujourd'hui et éternellement. Et ce qu'il voulait dans la Genèse, je crois qu'il le veut encore aujourd'hui avec ses enfants. Et comme je l'ai dit tout à l'heure, il y a deux types de domination et il faut faire attention. La domination dont parle la Genèse, c'est la même domination que pouvait utiliser un roi pour gouverner le peuple. C'est aussi la domination dont parle Ézéchiel lorsqu'il parle des bergers qui abusent, qui dominent les brebis. Donc il est question d'une mauvaise, d'une domination oppressive. C'est exactement le même mot. Sauf que Dieu donne un ordre à Adam et Ève qui avaient été créés à son image. Et nous savons que Dieu ne nous domine pas avec dureté, avec méchanceté, avec violence. Dieu, l'image de Dieu, c'est la bienveillance. C'est vraiment les attributs de Dieu, la paix, l'amour, la joie, la restauration, la guérison, toutes ces bonnes choses. Donc dites-vous toujours que dans le livre de la Genèse, lorsqu'il est question de domination, pour Adam et Ève, il est question de domination juste et bienveillante. Comme celle d'un berger qui va protéger ses brebis, qui va les faire prospérer. Dans le psaume 72, il est question de domination qui domine d'une mère à une autre en faisant droit aux pauvres et à l'opprimé. On retrouve ça dans le psaume 72, verset 4 et aussi verset 12 à 14. Il est question d'un roi, d'un berger qui va dominer avec bienveillance en rendant ses brebis prospères, en rendant les gens qu'il domine prospères. C'est ce à quoi Dieu nous a appelés, à dominer avec bienveillance si nous devons dominer les uns les autres, que ce ne soit pas une domination oppressive. Et dans Lévitique 25, 43, 46 à 53, Dieu interdit Israël de dominer avec dureté et de, par exemple, lorsqu'il y avait des Hébreux, des esclaves, Dieu interdisait Israël de dominer avec violence. Il est question de cela aussi dans Ézéchiel 34:4. Il est question que Dieu condamne les mauvais bergers qui dominent avec violence, qui dominent le troupeau, qui n'en prend pas soin, qui le maltraite, qui abuse de lui, qui prend tout ce qu'il a. Et malheureusement, on voit aujourd'hui, il y a encore beaucoup de faux prophètes, il y a beaucoup de faux pasteurs qui dominent. C'est le mot rada, malheureusement, les gens, mais avec une domination oppressive, malveillante, par intérêt. Et Dieu ne veut pas ce type de domination. Lorsque je parle de domination dans cet enseignement, je parle vraiment d'une domination bienveillante à l'image de Dieu. Dans Genèse 1, on voit, et aussi dans Ézéchiel 34, que l'homme a un pouvoir. Dieu donne un pouvoir à l'homme. Il lui donne du pouvoir. Et malheureusement, ce pouvoir, c'est bien sûr quand il dit assujettir, dominer. Et on voit que cette domination, nous venons d'en parler, peut se pervertir. Et parfois, en tant que chrétien, on peut dominer, mais de la mauvaise façon. On peut exercer une domination perverse sur les gens, sur les circonstances, hausser le ton, crier, prendre autorité, tordre les écritures pour manipuler les gens, pour leur faire peur, pour les utiliser à notre guise. Dieu ne nous appelle pas à cette domination. Je pense que s'il y a des domaines dans lesquels nous devons dominer, c'est les domaines de notre vie et nous les verrons certainement dans un autre épisode de cette série sur la Genèse. Nous verrons que Dieu nous appelle à exercer la domination dans d'autres domaines et ce sont des domaines importants. Dans tous les domaines de votre vie, Dieu vous appelle à régner. Dieu vous appelle à dominer. Vous n'êtes pas des enfants de Dieu, pauvres, malades, démunis, qui traînent la patte, qui sont dans la souffrance, qui supportent, qui survivent. Non, vous devez dominer. Et nous verrons plus tard les outils bibliques, les éléments que Dieu nous donne pour exercer cette domination biblique dans notre vie. Premièrement. Ensuite, nous pouvons bien sûr aider les autres à se lever, à dominer, mais nous ne devons jamais exercer une domination oppressive contre notre prochain parce que nous avons été créés à l'image de Dieu, à sa ressemblance. Et Dieu est amour. Donc ce mandat que Dieu nous donne, le mandat de la domination, c'est le fondement de ce début de cet enseignement, est fondé sur la ressemblance de Dieu. Il est fondé sur l'image de Dieu et non pas sur de la force physique, de la domination en parole, psychologiquement. Parfois, vous avez des gens qui ont des positions importantes, que ce soit sur un lieu de travail, dans une église, dans une association. Ces gens sont supérieurs et lorsqu'ils décident de cibler une personne, ils exercent une domination psychologique, mentale. Ils s'adressent de façon dure à cette personne. Ils la menacent constamment. Ils lui font croire que sans elle,
ces personnes sont perdues, il y a vraiment de la violence verbale, il y a du mépris, il y a parfois des insultes. Je vous dis que ces choses, elles sont diaboliques, elles ne viennent pas de Dieu. Et ce n'est pas à ce type de domination que Dieu nous a appelés. Dieu nous a appelés à nous aimer, nous respecter. Vous pouvez avoir une position d'autorité, que ce soit pasteur, enseignant, directeur de louange ou chef dans une entreprise ou je ne sais quoi, et montrer de la bienveillance et montrer de la sagesse. Vous savez, la gentillesse n'est pas une preuve de faiblesse, mais c'est une preuve de sagesse, parce que la sagesse s'incline vers le bien, s'incline vers ce qui est bien. Et ce n'est pas parce que vous avez une position de responsable que vous devez être dur avec les gens, que vous devez être autoritaire avec les gens. Bien sûr que vous devez tenir votre rôle avec autorité, responsabilité, chacun est à sa place, que les gens reconnaissent votre titre, votre position, vos responsabilités, mais ça ne vous oblige pas à le faire dans une domination oppressive. C'est important parce qu'aujourd'hui, même dans le corps de Christ, même à l'église, on voit des gens qui ont des tendances à dominer, littéralement à détruire, et on parle d'abus spirituels, on en entend beaucoup parler. C'est pas un nouveau mot à la mode, c'est pas quelque chose qu'on a envie de parler sur TikTok ou autre. Il y a des réalités pour lesquels Dieu demandera des comptes de leaders spirituels qui exercent une domination anormale sur certaines des brebis, certaines personnes qui travaillent en huis clos avec eux. Et ces choses, elles sont diaboliques, elles sont charnelles. J'aimerais vous donner quatre éléments importants des outils bibliques par lesquels on va entrer dans la sphère de domination, mais de façon biblique. Ce sont des outils qui vont nous aider à exercer cette domination. Donc, c'est juste le début de cet enseignement. Et ces outils, ils sont importants parce qu'ils sont donnés par Dieu, ils sont de Dieu. Et prenant ces outils comme socle, comme base, nous allons pouvoir dominer dans tous les domaines de notre vie. Nous allons pouvoir dominer dans nos finances, dans notre santé, au milieu de notre famille. Je ne parle pas de dominer sur nos enfants, les traiter mal et puis leur parler n'importe comment, mais je parle de dominer la division, de dominer la violence. Nous allons avoir des familles unies et c'est très important. Donc j'aimerais vous parler de ces quatre principes. Ensuite, la prochaine fois, nous verrons différents domaines dans notre vie dans lesquels Dieu nous appelle à dominer et nous allons voir comment dominer dans ces endroits. Le premier socle que Dieu nous donne pour la domination, c'est une base que vous et moi, nous avons. Ne vous posez pas la question « est-ce que je peux, est-ce que j'ai ?» Ce socle, c'est la parole de Dieu. C'est l'autorité suprême de la parole de Dieu dans notre vie. La Bible dit que la parole s'est faite chair, qu'elle a habité parmi nous. Lorsque vous pensez à la parole de Dieu, pensez à Christ. Christ est dans votre vie, sa parole est dans votre vie. C'est pour cela que je ne me lasserai jamais de vous encourager à lire la Bible, à étudier les Écritures. La Bible dit dans Psaume 119, 105, « Ta parole est une lampe à mes pieds, une lumière sur mon sentier. » Ça veut dire que cette parole, c'est vraiment un guide pour votre vie. Un guide et une autorité. Et une autorité parce qu'elle est puissante par la vertu de Dieu. C'est par cette parole en vous que vous allez renverser les forteresses. Donc avec cette parole qui est la Bible, les versets bibliques que Dieu nous donne, cette position en Jésus-Christ que nous sommes affirmés, que nous sommes enfants de Dieu, nous allons pouvoir exercer notre domination dans notre vie, pour notre vie privée. Ensuite, le deuxième socle important que Dieu nous donne en tant qu'enfant de Dieu pour dominer sur cette terre, dans notre vie, face aux circonstances, c'est la prière. Et pas n'importe quelle prière, la prière d'autorité et même l'intercession. Dieu nous donne l'autorité en Jésus. La Bible dit que nous sommes assis dans les lieux célestes en Jésus-Christ, au-delà de toute domination, de toute autorité, de toute puissance. Donc nous sommes dans une position dans laquelle nous avons le droit et le pouvoir d'exercer notre autorité, notre domination. Lorsque vous avez des problèmes financiers, de santé, de relations ou une situation, un courrier vous parvient, vous pouvez exercer la domination. Vous pouvez régner comme un roi règne sur son royaume. Et Dieu vous a donné une sphère dans laquelle vous pouvez régner. Ce n'est pas uniquement dans la sphère là où vous avez une position, mais c'est surtout dans votre vie privée, c'est surtout dans votre foyer. Qu'est-ce qu'il est dit dans Philippiens 4, 6 ? Ne vous inquiétez de rien, mais en toute chose, faites connaître vos besoins à Dieu par des prières et des supplications avec des actions de grâce. Vous savez, souvent, lorsque nous passons par des temps difficiles,
Nous faisons tout ce qu'il y a à faire. Nous appelons toutes les personnes, nous postons des posts et nous faisons toute espèce de choses, mais nous oublions la prière. La prière, c'est la deuxième autorité que Dieu vous donne pour vraiment dominer, pour vraiment avoir la victoire dans votre vie. La Bible dit que vous ne devez pas vous inquiéter. Ne vous inquiétez pas, restez calme, mais faites connaître à Dieu. Apportez-lui vos besoins. Vous avez le droit, vous en avez l'autorité. Jésus a fait un chemin. Son sang nous permet d'aller devant le trône. Le voile a été déchiré. Vous pouvez vous présenter devant Dieu et lui dire « Voilà, Seigneur, ma situation. Voilà ce dont j'ai besoin. » La Bible parle de prière, de supplication et d'action de grâce. N'oubliez jamais de remercier le Seigneur, de lui dire merci, de tirer sa robe comme cette femme à la perte de sang qui a touché le bord du vêtement de Jésus. Et nous savons qu'à l'époque, les rabbins, sur le bord de leurs vêtements, étaient inscrits la Torah. Il y avait donc des versets, hein, si on peut dire, de la Bible, et cette femme s'est saisie du bord de son vêtement. C'est comme si elle se saisissait de l'autorité de la parole de Dieu qui est Christ pour pouvoir plaider et apporter son problème. Elle était gravement malade, elle avait une maladie contagieuse, elle était isolée, elle avait été ruinée, mais elle s'est saisie de la parole de Dieu et avec supplication, elle a invoqué le Seigneur qui immédiatement, grâce à sa foi, l'a guéri. Donc je vous encourage vraiment à prier. Donc premièrement, il y a la parole de Dieu pour exercer notre domination dans ce monde. Ensuite, il y a la prière d'autorité, de supplication, d'action de grâce, l'intercession. Vous savez, il y a tellement de façons de prier Dieu et il nous faut connaître toutes ces façons. Et bien sûr, ces outils, vous les retrouvez dans la parole de Dieu. Ensuite, le troisième élément dont nous avons besoin pour dominer, c'est la sagesse, le discernement des choses pratique. Et dans je ne sais plus quel épisode, mais j'ai déjà parlé de la sagesse sur cette radio. Et j'aimerais vraiment vous encourager à demander à Dieu la sagesse, à lui demander la sagesse comme discernement. Vous savez, le discernement, c'est de voir au-delà de ce que nos yeux voient. C'est de voir par l'esprit. Dites, Seigneur, ouvre les yeux de mon cœur face à cette situation. Montre-moi où je suis passé à côté. Montre-moi ce que je dois faire, comment je dois prier, comment je dois appliquer ta sagesse. Seigneur, aide-moi. Et vous savez, Dieu vous aidera. Qu'est-ce qu'il est dit dans Jacques 1:5? Si quelqu'un d'entre vous manque de sagesse, qu'il la demande à Dieu, qui donne simplement, sans reproche, et elle lui sera donnée. Dieu ne va pas dire, mais toi, comment ça, tu n'y arrives pas? Tu n'es pas capable de régler cette situation? Tu n'es pas capable? Combien de fois je vais te le répéter? Combien de fois je vais te le dire? Mes amis, si vous demandez 10 fois par jour de la sagesse à Dieu, il ne va pas vous en vouloir, il ne va pas se fâcher contre vous, mais il vous donnera de la sagesse. La Bible dit qu'il le fera sans reproche, parce qu'à chaque moment, tous les jours, à chaque instant, nous avons besoin de la sagesse. De la sagesse, du discernement pour nos paroles, nos actions, nos décisions financières, nos décisions maritales, nos décisions familiales, pastorales. Dans tous les domaines, nous avons besoin de la sagesse. Donc, n'hésitez pas à demander à Dieu sa sagesse. Et en plus de la sagesse, demandez-lui le discernement. Demandez-lui à arriver à vous faire voir des choses que votre œil naturel ne voit pas, des choses que vous allez percevoir avec les yeux de votre cœur. Le Saint-Esprit peut vous permettre de voir bien au-delà de la sphère naturelle. Et finalement, le quatrième outil biblique et important, c'est un principe que Dieu nous donne, c'est l'autorité en Jésus-Christ. C'est un fondement essentiel et spirituel pour notre domination. Qu'est-ce qu'il est dit dans Luc 10:19 ? Je vous ai donné le pouvoir de marcher sur les serpents et les scorpions et toute la puissance de l'ennemi et rien ne pourra vous nuire. N'oubliez jamais une chose, c'est que notre domination commence par une position spirituelle. C'est pas une lutte pour prendre le pouvoir, pour savoir qui criera le plus fort, qui aura le plus d'autorité, qui on va écouter le plus, à qui on va se soumettre le plus. Pas du tout. Cette autorité, elle est déjà exercée dans la bienveillance, rappelez-vous Genèse, parce qu'on a été créé à l'image de Dieu. C'est une autorité qui nous a été donnée par Jésus-Christ. La Bible dit que nous avons le pouvoir. Nous pouvons marcher sur les serpents et les scorpions. Ce sont des animaux venimeux, dangereux. Et parfois, nous naviguons sur des vagues qui sont des vagues dangereuses. Nous passons par des situations qui sont venimeuses, qui sont dangereuses, qui peuvent nuire à notre vie. Je peux parler de maladies, je peux parler de tellement de choses. La Bible dit que nous pouvons marcher sur ces choses. Vous savez, le serpent, il étouffe. Il aveugle avec son venin, il paralyse. Et toutes ces situations qui vous étouffent, qui vous paralysent et vous aveuglent, la Bible dit que vous avez le pouvoir et l'autorité de marcher, c'est-à-dire d'être
au-dessus. Non seulement d'écraser ces choses, de les dominer sans qu'elles vous atteignent. Vous avez le pouvoir parce que vous exercez votre autorité en Jésus-Christ. Rappelez-vous, la Bible dit que c'est à la croix qu'il a triomphé dans son char triomphant, qu'il a traîné les autorités, les puissances, il les a traînées dans son char triomphant. Et aujourd'hui, il a donné à l'Église ce pouvoir suprême, cette autorité pour qu'elle l'exerce. Alors tout à l'heure, je vous parlais de prière, c'était mon troisième point. Lorsque vous priez, faites-le avec autorité. Faites-le parce qu'il vous a été délégué un plein pouvoir. Ce pouvoir, c'est l'autorité que Christ vous a donnée. Il vous a donné cette autorité parce qu'il est assis dans les lieux célestes et nous sommes assis avec lui en Jésus-Christ. N'oubliez pas que lorsque Jésus a donné sa vie et lorsque vous avez décidé de lui appartenir, de marcher en lui, vous êtes rentré dans une alliance de domination, une alliance d'autorité. Vous savez que Dieu et Adam avaient une alliance. Dieu a donné des ordres à Adam, il lui a donné des instructions, mais il lui a aussi donné la bénédiction. La Bible dit qu'il les bénit. Vous savez, bénir veut dire du bien, mais ça veut dire aussi qu'il a fait quelque chose d'excellent, qu'il a fait quelque chose de bon, de suprême pour Adam. Et je crois qu'aujourd'hui, nous sommes sous une meilleure alliance et que tout ce que Dieu a fait, toutes les bonnes choses que Dieu nous a données, que ce soit les bénédictions d'Abraham, l'alliance dans l'Ancien Testament, sont à nous. Et la Bible dit que nous sommes sous une meilleure alliance. Donc aujourd'hui, j'aimerais vraiment vous encourager et vous laisser sur cette pensée que vous avez le droit de dominer. Dieu vous appelle à dominer dans votre santé, dans vos finances, dans votre famille. Une situation ne va pas apporter cette situation dans la prière. C'est l'un des éléments par lesquels vous allez dominer. La parole, l'autorité, la prière, la sagesse et vraiment l'autorité spirituelle pour dominer. Donc je vous laisse avec ces dernières paroles, que Dieu vous bénisse. Je vous dis à très bientôt, nous continuerons dans la série de Genèse par rapport à ce que Dieu nous a donné aux bonnes choses et surtout comment dominer dans différents domaines de votre vie. Je vous dis à très bientôt. Si vous connaissez quelqu'un qui a besoin d'être encouragé par cette radio, très bientôt nous finirons notre application. Vous pourrez partager la parole de Dieu et partager cette parole. Je vous bénis dans le nom de Jésus. Je déclare la bénédiction, la guérison et la restauration sur votre vie, que l'ennemi ne vous domine pas, mais que vous dominiez dans tous les domaines de votre vie, au nom puissant de Jésus. Amen.

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1: Philippiens chapitre 1. Salutations. Nous, Paul et Timothée, nous sommes les serviteurs du Christ Jésus. Nous écrivons à tous ceux qui appartiennent à Dieu grâce au Christ Jésus, à leurs responsables et à leurs diacres, et qui se trouvent tous à Philippe. Que Dieu notre Père et le Seigneur Jésus-Christ vous bénisse et vous donne la paix. Paul remercie Dieu. Chaque fois que je pense à vous, je remercie Dieu. Chaque fois que je prie pour vous tous, je prie avec joie, parce que vous m'avez aidé à répandre la bonne nouvelle depuis le premier jour jusqu'à maintenant. Je suis sûr d'une chose, Dieu qui a commencé en vous un si bon travail va le continuer jusqu'au bout, jusqu'au jour où le Christ Jésus viendra. J'ai bien raison d'avoir ces sentiments-là pour vous tous, parce que je vous porte dans mon cœur. En effet, vous participez tous aux dons que Dieu m'a fait. Aujourd'hui où je suis en prison, comme hier, quand je défendais la bonne nouvelle et quand je la répandais avec force. Oui, Dieu sait que je dis la vérité. Je vous aime tous avec la tendresse du Christ Jésus. Voici ma prière pour vous. Je demande que votre amour grandisse de plus en plus, qu'il vous aide à voir clair et à comprendre les choses parfaitement. Alors, vous pourrez juger ce qui est le mieux, et le jour où le Christ viendra, vous serez purs et sans défaut. Avec l'aide de Jésus-Christ, votre vie sera remplie d'actions justes pour la gloire et la louange de Dieu. La bonne nouvelle se répand. Frères et sœurs chrétiens, je veux vous dire une chose. En réalité, ce qui m'est arrivé a servi à faire avancer la bonne nouvelle. En effet, tous les fonctionnaires du gouverneur et tous les autres savent maintenant que je suis en prison parce que je sers le Christ. Presque tous les chrétiens, en voyant que je suis en prison, ont une plus grande confiance dans le Seigneur. Alors ils ont deux fois plus de courage pour annoncer sans peur la parole de Dieu. Certains annoncent le Christ avec un cœur bon, ils le font par amour. Ils savent que je suis en prison pour défendre la bonne nouvelle. Mais d'autres le font par jalousie. Ils veulent s'opposer à moi et ils annoncent le Christ pour passer les premiers. Leurs raisons sont malhonnêtes et de cette façon, ils pensent rendre plus dure ma vie en prison. Leurs intentions peuvent être droites ou tordues, peu importe. En tout cas, ils annoncent tous le Christ. C'est pourquoi je suis dans la joie et je me réjouirai encore. En effet, le résultat, je le connais. Je serai sauvé par votre prière et avec l'aide de l'Esprit de Jésus-Christ. Je désire que cela arrive et je l'espère vivement. Je ne le regretterai pas, au contraire, je garde une grande confiance. Aujourd'hui comme toujours, on verra en moi que le Christ est grand, soit par ma vie, soit par ma mort. Oui, pour moi, vivre, c'est le Christ, et si je dois mourir, j'y gagne. Mais si, en continuant à vivre, je peux faire un travail utile, je ne sais pas quoi choisir. Je suis tiré des deux côtés. J'ai envie de quitter cette vie pour être avec le Christ, et c'est en effet beaucoup mieux. Mais rester sur la terre, c'est plus utile à cause de vous. C'est pourquoi je sais que je vais rester, j'en suis sûr. Je serai auprès de vous tous pour vous aider à faire des progrès et à croire avec joie. Ainsi, quand je reviendrai chez vous, vous serez encore plus fiers à cause de moi, dans le Christ Jésus, le combat pour la bonne nouvelle. Mais vivez comme la bonne nouvelle du Christ le demande. Ainsi, si je viens, je vous verrai, et si je ne viens pas, j'entendrai parler de vous. Alors, je saurai que vous restez solides, très unis entre vous, et que vous luttez ensemble et d'un même cœur pour garder la foi que la bonne nouvelle apporte. Je saurai aussi que vous n'avez pas peur de vos ennemis. Pour eux, c'est la preuve qu'ils sont perdus. Pour vous, c'est la preuve que vous êtes sauvés, et cela vient de Dieu. C'est lui qui vous a donné non seulement de croire au Christ, mais encore de souffrir pour lui. En effet, nous luttons ensemble, vous et moi. Autrefois, j'ai lutté sous vos yeux et je continue à lutter, vous le savez.

La météo pour ce dimanche 27 septembre, le temps reste globalement estival, même si les nuages se font de plus en plus nombreux dans l'ouest et le nord-ouest avec un risque d'averse sur la pointe bretonne. Les températures pour ce dimanche matin, 11 degrés pour Strasbourg, 12 à Lille, 13 degrés à Paris et Brest, 14 degrés pour Cherbourg, 15 à Lyon, 16 à Bordeaux et Bastia, 17 à Toulouse et Nice, 18 degrés pour Marseille et 19 pour Ajaccio. Et pour ce dimanche après-midi, 19 sur la Bretagne, 22 sur la Normandie, 24 degrés sur les Hauts-de-France, jusqu'à 27 en Île-de-France et en Nouvelle-Aquitaine, 28 degrés sur l'Alsace, 29 sur l'Occitanie et la vallée du Rhône.

0: Bonjour, bonjour à tous. À la une, le pape Léon XIV a achevé hier sa visite à Paris par une messe géante place de la Concorde devant 700 000 fidèles selon le Vatican. C'est le plus grand rassemblement pour une messe papale en France depuis les 260 000 personnes réunies aux Invalides en 2008 pour Benoît XVI. Le matin, il s'était rendu à la maison Bakita, centre parisien d'accueil pour personnes exilées, plaçant les migrants au cœur de son déplacement. Le soir, il a quitté Paris pour Lourdes, nouvelle étape de sa tournée avant Metz à lundi. Et puis d'autres temps forts, plus de 250 rassemblements ont eu hier en France à l'appel d'une large coalition d'associations et de syndicats pour le climat, la paix et la justice sociale. Cette mobilisation intervient après un été 2026 hors normes selon Météo France. La température moyenne a dépassé de 3,6 degrés les normales avec 53 jours de canicule consécutive, un record depuis 1900. L'appel revendique plus de 46 000 signatures et près de 1000 organisations impliquées. Et sur le plan judiciaire, le procès de l'assassinat du rugbyman argentin Federico Martin Aramburu, abattu près du Trocadéro en 2022, s'est conclu hier par le verdict de la Cour d'assises de Paris. Loïc Le Priol a été condamné à 26 ans de réclusion criminelle pour le meurtre et Romain Bouvier à 19 ans de prison pour tentative de meurtre. Une enquête également ouverte hier au CHU de Toulouse après la découverte d'un corps d'un nouveau-né et de quatre fœtus dans un conteneur de déchets médicaux à l'hôpital Ringueuil. Le procureur de la République a été saisi, un professionnel de santé suspendu le temps de l'enquête et le CHU évoque sous réserve des résultats la piste d'un acte isolé. Et en conclu par ce rappel, la tournée française du pape se poursuit ce dimanche à Lourdes avant Metz lundi. C'était votre flash info. Passez un bon dimanche à toutes et à tous.
1: Bonjour, le rétrosport de la semaine, football pour la première de Zinedine Zidane à la tête de l'équipe de France. Les Bleus ont décroché une victoire dans la douleur à Izmit en Turquie, 1-0. Hier soir, à l'occasion de la première journée de la Ligue des Nations, la Turquie qui restait sur 9 matchs sans défaite à domicile dans la compétition. Ligue des champions féminines menée à la mi-temps, le PSG est reparti de Madrid mardi soir avec le point du match nul, un but partout. Mercredi soir, l'OL Lyon a écrasé le Servette Genève 8-0 et le Paris FC a été sévèrement battu en Catalogne par le FC Barcelone 5-2. La deuxième journée de la Ligue des Champions se tiendra la semaine prochaine. Foot toujours en pleine tourmente depuis la révélation du projet avorté de création d'une société commerciale ouverte à des investisseurs privés. Le président de la FIFA, Gianni Infantino, a proposé lundi une consultation des fédérations. Un but poursuivi, réformer la gouvernance de l'instance. La Cour de cassation a confirmé mercredi le renvoi en procès devant la Cour criminelle départementale pour viol du footballeur Achraf Hakimi, star du PSG et capitaine de la sélection marocaine. Le joueur est accusé par une jeune femme depuis 2023 et nie les faits reprochés. Un grand nom du basket français tire sa révérence. Nicolas Batum a annoncé lundi prendre sa retraite des parquets. Après 18 saisons passées en NBA, surnommé Batman, il s'est révélé au Mans, en Pro A, avant de traverser l'Atlantique, où il a évolué à Portland, Charlotte, Philadelphie et aux Los Angeles Clippers. Disputant au total plus de 1200 matchs, l'ancien capitaine des Bleus et aussi champion d'Europe en 2013 a terminé deux fois troisième au Mondial en 2014 et 2019. Rugby sorti sur blessure dimanche dernier contre le Stade français. Mathieu Jalibert souffre d'une déchirure du quadriceps. Il sera absent au moins 6 semaines. Sa participation au prochain match du 15 de France reste donc incertaine. Le parquet de Paris a annoncé mercredi l'ouverture d'une enquête pour injures publiques, racistes et cyberharcèlement après avoir constaté de nombreux messages haineux en ligne visant Teddy Riner. Le judoka a été pris à partie sur les médias proches de l'extrême droite et sur les réseaux sociaux pour avoir déclaré lors de l'émission Stade 2 que la montée de l'extrême droite le fait flipper. Fin de citation. L'enquête a été confiée à l'Office central de lutte contre les crimes contre l'humanité et les crimes de haine. C'est la fin de cette rétrosport. Une très bonne journée à toutes et à tous.

0: Vous continuez à vous poser la même question, discrètement, au fond de vous. Est-il vraiment là? Le Saint-Esprit vit-il réellement en moi, ou ai-je simplement répété une doctrine qu'on m'a appris à croire? Et la plupart du temps, la recherche d'une réponse prend la mauvaise direction. Vous cherchez un sentiment, une vague d'émotion pendant le culte, une sensation de picotement dans la prière, une rencontre dramatique qui réglerait la question une fois pour toutes. Mais W. Kenyon pensait que la plus grande victoire de l'ennemi sur le croyant était de le maintenir conscient de ses sens, à chercher des preuves dans ses sentiments, alors que la véritable preuve n'a jamais été conçue pour être trouvée là. Car selon Jésus, le plus grand miracle de la Nouvelle Alliance n'a jamais été que le Saint-Esprit vienne sur un homme pour un temps, comme il venait sur les prophètes, les rois et les juges sous l'Ancienne Alliance. C'était qu'il vienne vivre à l'intérieur d'un homme de façon permanente, en tant que résident plutôt qu'en tant que visiteur. Jean 14, 16 et 17. « Je prierai le Père, et il vous donnera un autre Consolateur, afin qu'il demeure éternellement avec vous. L'Esprit de vérité, que le monde ne peut recevoir, parce qu'il ne le voit point et ne le connaît point. Mais vous, vous le connaissez, car il demeure avec vous, et il sera en vous. Il sera en vous. » Quatre mots qui ont réécrit à jamais les termes de la relation entre Dieu et l'humanité. Et si cette promesse est vraie, alors sa présence n'a pas besoin d'être fabriquée par une intensité émotionnelle. Elle laisse des preuves calmes, constantes et indéniables, non pas autour de votre vie, mais à l'intérieur de l'homme caché de votre cœur. Romains 8:16 nous donne le mécanisme réel décrit par l'Écriture. L'Esprit lui-même rend témoignage à notre esprit que nous sommes enfants de Dieu. Remarquez, à notre esprit, et non contre nos sentiments qui se disputent notre attention. Aux côtés de notre propre esprit, une confirmation intérieure calme qui opère, que nos émotions coopèrent ou non un jour donné. Aujourd'hui, nous allons passer en revue les preuves spécifiques que Kenyon a identifiées. Non pas un signe dramatique, mais un ensemble de signes entrelacés qui révèlent si le Saint-Esprit accomplit déjà exactement ce qu'il a promis de faire en vous. La première preuve est celle-ci. Vous avez développé une certitude intérieure établie qui ne disparaîtra pas, peu importe les efforts que vous faites pour vous en dissuader. Kenyon appelait cela « devenir conscient de la présence de Dieu en soi ». Cette conscience profonde et tranquille, au niveau de l'esprit, que vous n'êtes pas seul dans votre propre corps. Ce n'est pas une conclusion à laquelle vous êtes parvenu par le raisonnement ou l'étude, bien que l'étude le confirme. Un savoir qui fonctionne indépendamment de vos circonstances, de votre humeur ou de votre degré de vitalité spirituelle un mardi donné. Permigus. Réfléchissez à ce que cela signifie concrètement dans la vie quotidienne. C'est la raison pour laquelle un croyant peut se retrouver dans une situation accablante et, quelque part sous la peur, ressentir quelque chose de stable. C'est la raison pour laquelle une personne qui n'a jamais étudié la théologie peut lire une écriture et soudainement la reconnaître comme vraie à un niveau plus profond qu'un simple accord intellectuel. C'est la raison pour laquelle la prière, même lorsque les mots semblent maladroits, ne donne jamais l'impression d'être à sens unique. La deuxième épître aux Corinthiens, chapitre 1er, versets 21 et 22, nous donne le langage juridique que l'écriture utilise pour cette confirmation intérieure. Et celui qui nous a fermis avec vous en Christ et qui nous a oint, c'est Dieu, lequel nous a aussi marqués d'un sceau et a mis dans nos cœurs les arts de l'esprit. Les arrêts. Un dépôt légal. Le premier versement d'une réalité plus vaste, garantissant tout ce qui doit encore arriver. Pas un sentiment que vous poursuivez. Un dépôt déjà effectué, qui réside en vous, que vous ayez appris à le reconnaître ou non. Et c'est précisément pour cette raison que Kenyon insistait sur le fait que chercher des preuves dans les sentiments mènerait toujours à la déception. Les sentiments fluctuent. Un dépôt, lui, ne fluctue pas. Le témoignage de l'esprit avec votre esprit ne dépend pas de votre état émotionnel. C'est un témoignage établi et constant qui se poursuit, que vous en soyez conscient ou non. C'est la première preuve et c'est le fondement sur lequel tout le reste se construit. Car une fois que vous cessez de chercher un sentiment et que vous commencez à reconnaître ce témoignage intérieur établi, qui est probablement présent depuis bien plus longtemps que vous ne le pensiez, six autres signes apparaissent. Des preuves qui, selon Kenyon, deviennent indéniables une fois que vous savez exactement où regarder. La deuxième preuve est plus difficile à simuler et impossible à cacher indéfiniment. Votre caractère commence à changer. Pas votre vocabulaire, pas votre comportement en public, mais la personne que vous êtes réellement quand personne ne vous regarde. C'est là que la présence de Dieu en une personne finit par faire surface, qu'elle le veuille ou non. Car une présence intérieure authentique ne reste pas confinée à l'homme intérieur pour toujours. Elle se manifeste vers l'extérieur dans la façon dont une personne réagit lorsqu'elle est offensée, dans son comportement sous la pression et dans la manière dont elle traite quelqu'un qui n'a rien à lui offrir en retour. 2 Corinthiens 5, 17. Si quelqu'un est en Christ, il est une nouvelle créature. Les choses anciennes sont passées. Voici, toutes choses sont devenues nouvelles. Paul ne dit pas qu'une nouvelle étiquette religieuse a été appliquée. Il dit qu'une nouvelle créature a vu le jour. Quelque chose a changé dans l'homme intérieur. Et un changement intérieur, avec suffisamment de temps, finit toujours par faire surface. Galates 5, versets 22 et 23, nomme exactement ce qui fait surface. Mais le fruit de l'esprit, c'est l'amour, la joie, la paix, la patience, la bonté, la bienveillance, la foi, la douceur, la maîtrise de soi. Remarquez bien, le fruit, pas le don. Un don peut être reçu une fois et affiché occasionnellement. Le fruit pousse lentement, saison après saison, sur un arbre dont les racines déterminent ce qu'il produit. Et Kenyon comprenait que cette distinction était essentielle pour comprendre comment la présence de l'esprit est réellement censée être reconnue dans la vie quotidienne d'un croyant. Il ne s'agit pas d'une performance spirituelle réservée aux offices religieux, mais de la preuve silencieuse et cumulative d'une nature en train d'être remodelée de l'intérieur, la patience envers un collègue difficile qui n'existait pas il y a un an, le pardon accordé à quelqu'un qui ne s'est jamais excusé, une douceur face à la provocation qui surprend même le croyant lui-même. Jacques 2,18 nous donne la confirmation pratique. « Je te montrerai ma foi par mes œuvres. » Les œuvres n'ont jamais été le fondement. La grâce est le fondement. Le Christ est le fondement. Mais une vie spirituelle authentique, laissée libre de croître sans être perturbée, finit par produire des preuves visibles et pas seulement croyables. Matthieu 7,16 l'exprime encore plus clairement. Vous les reconnaîtrez à leurs fruits. On reconnaît un arbre à ce qu'il produit, et non à ce qu'il prétend être. Père, je décrète dès maintenant sur chaque personne qui entend ceci que le fruit de l'esprit, l'amour, la joie, la paix, la patience, la bonté, la bienveillance, la foi, la douceur et la maîtrise de soi grandit et devient visible dans leur caractère quotidien. Je décrète que 2 Corinthiens 5, 17 devient leur expérience vécue, et pas seulement un verset qu'ils connaissent, au nom de Jésus. Remarquez quelque chose d'important sur la façon dont ce fruit se développe réellement. C'est rarement spectaculaire. Personne ne se réveille un matin soudainement patient après des années d'emportement. La croissance est graduelle, presque imperceptible sur le moment, et n'est évidente qu'avec le recul. Tout comme la croissance d'un arbre est invisible au jour le jour, mais indéniable quand on compare une photo d'il y a 5 ans à aujourd'hui, c'est pourquoi le caractère est une preuve si fiable. Il ne peut pas être fabriqué pour une seule performance, comme peut l'être une démonstration émotionnelle. Ça demande du temps sur la durée. Ce qui signifie que lorsque vous le remarquez, lorsque vous vous surprenez à réagir à un ancien déclencheur avec une patience qui vous surprend vous-même, vous êtes témoin de quelque chose que le Saint-Esprit a cultivé en silence, que vous prêtiez ou non une attention particulière au processus. Réfléchissez honnêtement à votre propre vie un instant. Y a-t-il une situation qui vous provoquait instantanément et qui, d'une certaine manière, n'a plus la même emprise sur vous aujourd'hui? Une relation où le pardon est venu plus facilement qu'il n'aurait dû, compte tenu de ce qui s'est réellement passé. Un moment où vous avez répondu avec une douceur qui ne vous était pas naturelle auparavant. Ce n'est pas une coïncidence. C'est un fruit. Le deuxième élément de preuve que Kenyon a identifié, faisant discrètement ses preuves dans la texture ordinaire de votre vie quotidienne. Deux signes de validé, il en reste cinq, et le prochain ne se révèle pas dans la façon dont vous traitez les autres, mais dans quelque chose qui commence à se produire en vous, envers les personnes qui ne connaissent pas encore le Christ. Le troisième élément de preuve apparaît dans une direction à laquelle vous ne vous attendiez peut-être pas. Il ne s'agit pas principalement de vous, du tout. Il s'agit de ce qui commence à se produire en vous, envers les personnes autour de vous qui ne connaissent pas encore le Christ. Il arrive un moment où l'œuvre de l'Esprit en un croyant ne peut plus être contenue. Jésus devient suffisamment réel pour votre propre esprit pour que vous ne puissiez plus le garder pour vous. Vous commencez à remarquer les gens qui vivent sans lui, et quelque chose en vous réagit. Pas du jugement, mais une véritable peine pour ce qui leur manque. Jean 15, 26 nous donne la raison pour laquelle cela arrive. « Mais quand le Consolateur sera venu, celui que je vous enverrai de la part du Père, l'Esprit de vérité qui procède du Père, il rendra témoignage de moi. » Le Saint-Esprit rend témoignage de Jésus. C'est là sa fonction constante et immuable. Et un croyant habité par un esprit dont toute l'orientation est tournée vers le Christ commencera, avec le temps, à partager cette même orientation. Le nom du Christ devient précieux, sa parole devient précieuse, et un désir tranquille se développe pour que les autres connaissent ce qui est devenu si réel pour vous. Cela ne signifie pas que chaque croyant devient un évangéliste public debout derrière une chaire. 1 Corinthiens 12:4 nous rappelle « Il y a diversité de dons, mais le même esprit ». Cette passion peut prendre la forme d'une conversation au travail, d'une amitié patiente, d'une vie vécue de telle manière qu'elle suscite chez les gens une curiosité suffisante pour poser des questions. La forme varie. La passion sous-jacente, elle, ne change pas. Le 6e élément de preuve est étroitement lié, bien qu'il opère dans une direction différente. Il s'agit d'une fin grandissante pour la vérité et d'une Bible qui, soudainement, commence à parler différemment qu'auparavant. Vous lisez un passage que vous avez lu une douzaine de fois auparavant, et cette fois-ci, quelque chose vous frappe comme jamais auparavant. Non, pas parce que les mots ont changé, mais parce que vous avez changé. Votre compréhension spirituelle s'ouvre, et une vérité qui n'était autrefois qu'une simple information devient une révélation. Jean 16:13 nous dit exactement qui est responsable de ce changement. « Quand le Consolateur sera venu, l'Esprit de vérité, il vous conduira dans toute la vérité. » Un guide, un enseignant, qui ne transmet pas principalement de nouveaux faits, mais qui illumine ce qui était déjà là d'une manière qui semble soudainement vivante plutôt qu'académique. Remarquez comment ces deux signes, la passion de faire connaître Jésus et la faim grandissante de vérité, fonctionnent en réalité ensemble plutôt que de se développer de manière isolée. Le croyant qui est conduit vers une vérité plus profonde par l'esprit trouve cette vérité de plus en plus irrésistible, et cette réalité convaincante produit naturellement le désir de la partager. Les deux se nourrissent mutuellement, chacun approfondissant l'autre au fil du temps. 1 Corinthiens 2:12 nous donne la raison pour laquelle un croyant peut soudainement saisir ce qui semblait autrefois lointain. Or nous n'avons pas reçu l'esprit du monde, mais l'esprit qui vient de Dieu, afin que nous connaissions les choses que Dieu nous a données par sa grâce. Réfléchissez à ce que cela signifie concrètement. Les choses données gratuitement l'ont toujours été. Les promesses n'ont jamais été retenues. Les vérités n'ont jamais été cachées derrière une quelconque qualification spéciale. Ce qui manquait, ce n'était pas l'information, c'était l'esprit capable de la recevoir correctement. Et une fois que cet esprit est actif, illuminant plutôt que simplement lisant, la même page d'écriture qui semblait autrefois plate prend soudainement du poids. C'est pourquoi un croyant à ce stade se retrouve souvent à revenir presque involontairement vers certains versets, non par devoir religieux, mais parce que quelque chose en lui continue d'attirer son attention sur une vérité spécifique, jusqu'à ce qu'elle s'installe pleinement. Cet attrait n'est pas une coïncidence. C'est l'esprit de vérité qui fait exactement ce que Jean 16:13 décrit, guidant un esprit volontaire plus profondément dans ce qui a toujours été là, attendant d'être vu. Trois signes de passé, avec un 6e entremêlé parmi eux. Il en reste 3, et le prochain aborde un sujet qui divise les églises depuis des générations, mais que Kenyon a abordé avec beaucoup plus de clarté que ne le permettent habituellement les débats. Réfléchissez un instant pour voir si l'un de ces signes décrit déjà quelque chose qui se produit dans votre propre vie en ce moment. Une conversation que vous vous êtes retrouvé à orienter vers le Christ sans l'avoir prévu. Un passage des Écritures qui s'est soudainement éclairé d'une manière inédite. Ce ne sont pas des accidents de personnalité ou de circonstances. Ce sont les empreintes d'un esprit activement à l'œuvre, faisant précisément ce qu'il a promis de faire. La quatrième preuve aborde un sujet qui a suscité plus de désaccords parmi les croyants sincères que presque n'importe quel autre. Le parler en langue est la question plus large de la manifestation surnaturelle. Certains ont appris que le parler en langue est la preuve définitive qu'une personne a reçu le Saint-Esprit. D'autres ont appris qu'il n'a pas sa place dans la vie du croyant aujourd'hui. Et ces deux positions, défendues par la tradition plutôt que par les Écritures, ont tendance à manquer une distinction que Kenyon considérait comme essentielle. La manifestation n'est pas la personne. Le don n'est pas le donateur. Une expérience, aussi authentique soit-elle, ne constitue pas l'intégralité de la réalité vers laquelle elle pointe. Jean 14, 16 et 17 nous donnent la vérité plus large dans laquelle s'inscrit tout ce sujet. « Et moi, je prierai le Père, et il vous donnera un autre consolateur, afin qu'il demeure éternellement avec vous. L'Esprit de vérité, que le monde ne peut recevoir, parce qu'il ne le voit point et ne le connaît point. Mais vous, vous le connaissez, car il demeure avec vous, et il sera en vous. » Il sera en vous. C'est là la réalité supérieure, plus vaste que n'importe quelle manifestation individuelle, et qui n'en dépend pas. Romains 8-9 nous donne la norme réelle pour appartenir au Christ. Si quelqu'un n'a pas l'esprit de Christ, il ne lui appartient pas. Remarquez ce que ce verset ne dit pas. Il ne dit pas « si quelqu'un n'a pas parlé en langue ». Il dit « si quelqu'un n'a pas l'esprit de Christ ». La présence intérieure elle-même est la réalité déterminante, et non une manifestation spécifique qui peut ou non l'avoir accompagné. Et pourtant, Kenyon ne rejetait pas les preuves surnaturelles décrites par les Écritures. Romains 8-11 nous rappelle ce qui habite réellement le croyant. « Et si l'esprit de celui qui a ressuscité Jésus d'entre les morts habite en vous ?» Réfléchissez au poids de cette déclaration. Il ne s'agit pas d'une présence spirituelle générale. L'esprit spécifique responsable du plus grand acte surnaturel jamais enregistré dans l'histoire de l'humanité réside désormais à l'intérieur d'un croyant ordinaire. Un esprit avec un tel passé ne reste généralement pas totalement indétectable dans la vie qu'il habite. C'est pourquoi certains croyants font l'expérience du surnaturel, une impulsion trop précise pour être une coïncidence, une parole de connaissance qui répond exactement à un besoin, une audace dans la prière qui produit des résultats dépassant toute explication naturelle. Et oui, pour beaucoup, le don des langues personnelles que décrivent les Écritures n'est pas une preuve requise pour obtenir le salut, mais l'un des nombreux signes accessibles à un croyant qui a appris à reconnaître l'activité du salut, mais l'un des nombreux signes accessibles à un croyant qui a appris à reconnaître l'activité de l'Esprit plutôt que de la rejeter ou de l'exiger. Remarquez comment cela reformule toute la conversation autour de la manifestation. Une fois que vous comprenez que la personne est la réalité supérieure et que la manifestation est simplement une façon dont cette personne peut choisir de s'exprimer à travers vous, l'anxiété qui entoure ce sujet dans de nombreuses églises commence à se dissiper. Vous n'êtes pas disqualifié si votre expérience a été plus calme que le témoignage de quelqu'un d'autre. Et vous n'êtes pas plus spirituel qu'un autre croyant simplement parce que votre expérience a inclus quelque chose de dramatique. C'est précisément pour cette raison que Kenyon insistait sur le retour au texte réel des Écritures plutôt que de se contenter de l'une ou l'autre des extrémités offertes par la tradition. La première épître aux Corinthiens, chapitre 12, nous rappelle qu'il y a diversité d'opérations, mais c'est le même Dieu qui opère tout en tous. Les manifestations diffèrent d'un croyant à l'autre par conception et non par accident. Mais l'esprit qui les produit est unique, cohérent, et déjà présent en chaque croyant qui est né de nouveau, qu'un don spécifique ait ou non trouvé une expression dans sa vie jusqu'à présent. Avant d'aller plus loin, je souhaite mentionner quelque chose conçu pour vous aider à développer précisément ce type de sensibilité quotidienne à la présence et à la direction de l'esprit. 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Il y a une différence entre connaître des choses sur quelqu'un et l'aimer réellement. Vous pouvez connaître l'histoire d'une personne, ses habitudes, ses accomplissements, et ne jamais avoir franchi le pas vers une affection sincère. Et le cinquième élément de preuve identifié par Kenyon aborde exactement ce fossé, appliqué à la relation que chaque croyant entretient avec Jésus lui-même. Vous pouvez connaître son nom, ses enseignements, des chapitres entiers des Écritures à son sujet et pourtant ne pas comprendre ce que signifie réellement aimer la personne de Jésus-Christ, plutôt que simplement la doctrine qui l'entoure. Mais lorsque le Saint-Esprit commence à révéler Christ à l'esprit d'un croyant, quelque chose change. Jésus cesse d'être un simple sujet d'étude. Il devient précieux. Non, pas celui que vous appelez seulement quand vous avez besoin de quelque chose, mais quelqu'un dont vous désirez réellement la présence. Jean 16, 13 et 14 nous explique pourquoi ce changement se produit et qui en est responsable. Mais quand lui, l'Esprit de vérité, sera venu, il vous conduira dans toute la vérité. Il me glorifiera, car il prendra de ce qui est à moi et vous le fera connaître. L'œuvre constante du Saint-Esprit est de glorifier Jésus, de prendre ce qui appartient au Christ et de le rendre réel, personnel et de plus en plus précieux pour le croyant en qui il habite. Il n'est pas une force impersonnelle ou simplement une atmosphère ressentie pendant le culte. Il est l'Esprit de Dieu et son unique objectif est de faire connaître le Fils d'une manière qui transforme l'information en une affection sincère. Réfléchissez à ce que cela signifie concrètement au quotidien. La prière cesse d'être une obligation pour devenir une conversation que vous avez réellement envie d'avoir. Les Écritures cessent d'être un manuel scolaire pour devenir des lettres venant de quelqu'un que vous aimez. L'adoration cesse d'être une performance à laquelle on se prête pour devenir quelque chose qui se rapproche d'un désir sincère. La première épître de Pierre, chapitre 1, verset 8, capture cette transition avec une honnêteté frappante. Vous l'aimez sans l'avoir vu, vous croyez en lui sans le voir encore, vous réjouissant d'une joie ineffable et glorieuse. Remarquez la description, pas seulement du respect, pas seulement de la révérence. Un amour dirigé vers quelqu'un que l'auteur n'avait jamais vu physiquement, et une joie ineffable comme résultat direct de cet amour. Ce n'est pas une émotion religieuse fabriquée. C'est la réponse naturelle d'un esprit qui a réellement rencontré la personne que l'esprit a révélée. C'est l'une des preuves les plus négligées, précisément parce qu'il est facile de supposer que vous l'avez déjà. La plupart des croyants diraient « Bien sûr, j'aime Jésus », sans jamais s'arrêter pour remarquer si cette déclaration décrit une affection authentique et grandissante ou simplement la bonne réponse qu'ils ont appris à donner. La preuve que Kenyon souligne n'est pas la phrase que vous diriez si on vous le demandait. C'est l'attraction réelle que vous ressentez envers le Christ dans les moments calmes et imprévus. Que son nom suscite encore quelque chose en vous après des années de familiarité. Que les récits évangéliques de sa vie remuent encore quelque chose. Que vous vous surpreniez à penser à lui, non pas parce qu'un sermon l'a provoqué, mais parce que quelque chose dans votre esprit gravite simplement vers lui. Le Cantique des Cantiques capture poétiquement ce genre d'affection grandissante. Mais le modèle qu'il décrit, un amour qui s'approfondit avec la familiarité plutôt que de s'estomper, qui trouve l'être aimé plus précieux à mesure qu'on le connaît, est précisément ce que Kenyon croyait que l'esprit cultivait chez chaque croyant qu'il habite, au rythme que l'esprit de ce croyant particulier est capable de recevoir. 5 signes maintenant identifiés, avec un 6e déjà tissé dans le 3e. Il en reste 2, et le dernier est le signe qui, selon Kenyon, révèle si tous les autres signes dont nous avons discuté sont authentiques ou simplement une imitation impressionnante. Père, je décrète dès maintenant sur chaque personne qui entend ceci qu'un amour grandissant et plus profond pour Jésus est cultivé dans son esprit par le Saint-Esprit lui-même. Je décrète que 1 Pierre 1, 8 devient leur expérience vécue, une joie ineffable et pleine de gloire découlant d'un amour authentique et non d'une performance religieuse, au nom de Jésus. Il y a une raison pour laquelle Jésus l'a spécifiquement appelé le Saint-Esprit. Pas l'esprit d'excitation, pas l'esprit d'activité religieuse, pas simplement l'esprit de puissance, le Saint-Esprit. Et s'il vit vraiment en une personne, sa présence finira par affecter la façon dont cette personne vit réellement. C'est la 7e et dernière preuve, la sainteté. Mais nous devons être prudents ici, car la sainteté a été très mal comprise par des générations de traditions religieuses bien intentionnées. Ce n'est pas un style vestimentaire particulier. Ce n'est pas le fait d'éviter certains aliments. Ce n'est pas une liste de règles créées par l'homme. Et ce n'est certainement pas la performance épuisante de faire semblant d'être parfait. La sainteté commence par une nature et ne s'exprime qu'ensuite à travers une vie. La première épître de Pierre, au chapitre 1, versets 15 et 16, nous donne la norme que l'Écriture établit réellement. Mais puisque celui qui vous a appelé est saint, soyez vous aussi saint dans toute votre conduite. Car il est écrit, vous serez saint, car je suis saint. Dieu est saint. Le Saint-Esprit est saint. Et lorsque cet esprit élit domicile en un croyant, il commence à produire, de l'intérieur vers l'extérieur, un désir pour ce qui est réellement en accord avec la nature qu'il porte en lui. Cela ne signifie pas que la tentation disparaît. Le péché peut encore vous appeler. Les anciens schémas peuvent encore murmurer leurs invitations familières. Mais quelque chose change dans la façon dont ces invitations sont reçues. Elles semblent plus être chez elles comme autrefois. Il y a maintenant une résistance, une friction, un désaccord interne entre l'ancien attrait et une nouvelle nature qui trouve de plus en plus inconfortable d'y rester. C'est pourquoi Kenyon considérait la sainteté comme le signe qui révèle si tous les autres sont authentiques, car le caractère peut être joué pendant un certain temps. L'amour pour le Christ peut, pendant un temps, être confondu avec de l'enthousiasme religieux. Mais un inconfort durable et croissant face au péché, remplacé par un désir grandissant pour ce qui est cohérent avec la nature même de Dieu, est extrêmement difficile à simuler sur le long terme, car cela ne nécessite aucun public, ne produit aucune récompense immédiate et coûte souvent quelque chose de réel aux croyants. Tite 2, 11 et 12 décrivent le mécanisme réel derrière cette transformation. Car la grâce de Dieu, source de salut pour tous les hommes, a été manifestée. Elle nous enseigne à renoncer à l'impiété et aux convoitises mondaines et à vivre dans le siècle présent selon la sagesse, la justice et la piété. Remarquez que la grâce enseigne et qu'il ne s'agit pas principalement de règles imposées de l'extérieur. La grâce agit de l'intérieur, remodelant progressivement ce qu'une personne désire réellement et non simplement ce qu'on lui dit de faire. Maintenant, permettez-moi de rassembler les sept signes, car Kenyon n'a jamais eu l'intention qu'un seul d'entre eux soit pris isolément comme preuve. C'est le modèle, le témoignage intérieur établi, le caractère qui grandit, la passion pour le Christ et la soif de vérité, l'ouverture aux preuves surnaturelles, l'amour qui s'approfondit et la sainteté tranquille et croissante, tissés ensemble au fil du temps, qui révèle un esprit qui a véritablement été à l'œuvre depuis le début. Père, je décrète dès maintenant, pour chaque personne qui entend ceci, que les sept signes, le témoignage intérieur, le caractère qui grandit, la passion de faire connaître le Christ, la soif de vérité, la sensibilité au surnaturel, l'amour grandissant pour Jésus et la sainteté croissante deviennent de plus en plus évidents dans leur vie quotidienne. Je décrète que 1 Pierre 1, 15 à 16 s'installe dans leur esprit, non pas comme un fardeau, mais comme l'expression naturelle de la nature qu'ils portent désormais, au nom de Jésus. Réfléchissez à la façon dont ce cadre traite différemment la question par laquelle vous avez commencé cet enseignement. Vous étiez à la recherche d'un signe unique et spectaculaire qui réglerait la question une fois pour toutes. Mais l'approche de Kenyon n'a jamais consisté en une confirmation unique et fulgurante. Il s'agissait d'un modèle cohérent et à plusieurs niveaux, se développant progressivement au fil du temps, chaque signe renforçant les autres, formant ensemble une image qu'il devient de plus en plus difficile de nier à mesure que vous examinez honnêtement votre propre vie par rapport à celle-ci.
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0: Papa ?
1: Ouais, je t'écoute.
0: J'arrive pas à comprendre pourquoi on se moque de notre foi.
1: Ah.
0: Et pourquoi on me demande où est ton Dieu ?
1: Bah tout simplement parce que ces gens oublient que même quand il fait nuit, le soleil brille encore. 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
1: Bonjour mon ami, je veux vous souhaiter la bienvenue. Si vous avez une Bible, pourquoi ne pas la prendre? Nous sommes actuellement dans le livre des Philippiens. J'ai commencé une série. Nous avons parcouru verset par verset cette magnifique lettre écrite par l'apôtre Paul. Et parce qu'elle a été inspirée par le Saint-Esprit, parce qu'il est dit que toute l'Écriture est inspirée de Dieu, qu'elle a la vie de Dieu en elle, nous y découvrons tant de choses extraordinaires et pratiques. Et moi-même, rien qu'en la relisant hier soir, j'étais assis à la table de ma cuisine, je parcourais Philippiens chapitres 3 et 4, et je réfléchissais à ce que j'allais partager avec vous aujourd'hui. Dieu m'a vraiment parlé à travers cela. Il y a ici des choses profondes, et cela commence ainsi avec les mots « c'est pourquoi ». Comme quelqu'un l'a dit un jour avec sagesse, chaque fois que vous trouvez un « c'est pourquoi » dans la Bible, vous devez chercher pourquoi ce « c'est pourquoi » est là, parce qu'il renvoie à ce qui vient d'être dit. C'est pourquoi, mes très chers frères et sœurs, que je désire tant revoir, vous qui êtes ma joie et ma couronne, tenez ferme dans le Seigneur. Très bien, si nous revenons au chapitre 3, Paul a parlé de son désir d'expérimenter pleinement la vie de résurrection de Dieu. Il a clairement dit qu'il n'était pas encore arrivé et qu'il y avait encore de la place pour une croissance spirituelle dans sa propre vie. Et mon ami, laissez-moi vous dire ceci, si l'apôtre Paul n'était pas encore arrivé, vous non plus. Aucun de nous n'est dans un état de pleine maturité et cela se poursuit tout au long de notre vie terrestre. Il a parlé du fait d'avancer et d'oublier le passé afin d'accomplir la volonté de Dieu pour sa vie. Et nous devons faire la même chose. Oublier ce qui est derrière, même les victoires pour lesquelles nous remercions Dieu et que nous célébrons, mais nous ne bâtissons pas notre vie sur une victoire passée. Et nous ne voulons certainement pas être ancrés ou liés à un échec passé. Oublier ce qui est derrière et avancer vers ce qui est devant nous. Paul a parlé de cela et il a aussi averti du fait que certains avaient corrompu l'Évangile et il a parlé du danger qu'ils représentaient. Cela était vrai dans sa génération. C'est certainement vrai dans notre génération. Puis il a terminé le chapitre 3 avec la promesse de la résurrection physique des croyants et cela se produira au retour de Christ. Et nous arrivons au chapitre 4 où il dit « C'est pourquoi, vous savez, mes bien-aimés, tenez ferme dans le Seigneur parce que Jésus revient bientôt. Nous devons être prêts à le rencontrer, alors tenez ferme. Ne cédez pas de terrain, ne vous laissez pas tromper, ne prenez pas de retard, ne vous laissez pas détourner. » Il dit « Mes très chers frères et sœurs que je désire tant revoir. » Vous savez, à plusieurs reprises dans cette lettre, et c'est intéressant parce que nous entrons directement dans ce sujet au chapitre 4, alors j'espère que vous êtes prêts. Pour moi, il y a ici des pensées vraiment profondes. À plusieurs reprises dans la lettre, Paul les a exhortés à marcher dans l'unité et à mettre de côté les querelles, mais il a toujours parlé de manière générale. Il est revenu sur ce point encore et encore, et c'est tellement important pour nous. Mon ami, si la querelle, l'amertume ou l'animosité trouvent accès dans votre vie, cela paralysera votre foi. Cela détruira des relations. Cela entrave votre relation avec Dieu. Cela entrave votre progression. C'est comme accrocher une pancarte à la porte d'entrée de votre maison disant « Bienvenue au diable ». Le livre de Jacques dit que là où il y a de la jalousie et un esprit de rivalité, il y a aussi toutes sortes de pratiques mauvaises. Cela ouvre tout simplement la porte au mal et à de mauvaises choses que nous ne voulons pas voir arriver. Nous devons donc combattre les querelles comme on combattrait un serpent venimeux, ne pas les laisser entrer dans nos maisons, ne pas les laisser entrer dans nos églises et certainement pas les laisser trouver accès dans nos cœurs. Mais encore une fois, Paul l'a mentionné de nombreuses fois dans cette lettre en particulier, mais il a toujours parlé en termes généraux. Au chapitre 1, verset 15, il a dit « Certains, il est vrai, proclament Christ par jalousie, avec un esprit de rivalité. » Là encore, c'est très général, certains. Puis au chapitre 1, verset 27, il dit « Tenez ferme dans un même esprit, combattant d'un même cœur. » alors qu'il s'adresse à toute l'Église. Puis au chapitre 2, versets 2 et 3, il dit « Vivant en plein accord, ayez un même amour, un même cœur, une unité de pensée. Ne faites rien par esprit de rivalité ou par désir d'une gloire sans valeur. » Je crois que c'est ainsi que le dit la version second 21. Là encore, c'est écrit à toute l'Église de manière très générale. Au chapitre 2, verset 14, il dit « Faites tout sans murmure ni contestation. » Là encore, c'est écrit à toute l'Église. Imaginez maintenant que cette lettre soit lue à toute l'Église. Tout le monde écoute et les gens se disent « Oui, oui, vous savez, nous devons vraiment réfléchir à cela. Oui, oui, cela s'applique à tous, oui, oui. » Ils suivent la lecture, puis soudain, ils quittent le domaine des généralités et mentionnent spécifiquement, par leur nom, certaines personnes qui étaient en conflit. Voilà ce qu'il fait. Nous arrivons au verset suivant, le verset 2. Il dit « J'encourage Évodie et Saint-Tiche à vivre en plein accord dans le Seigneur. » Puis il poursuit au verset 3. « Toi aussi, mon fidèle collègue, je te demande, j'aime bien l'ancienne version King James. Elle dit « un véritable compagnon de joue » et je vais en parler dans un instant. Je te demande de les aider, elles qui ont combattu pour l'Évangile avec moi ainsi qu'avec Clément et mes autres collaborateurs dont le nom figure dans le livre de vie. » Donc Paul dit « Écoutez, j'encourage Évodie, j'encourage Saint-Tiche à vivre en plein accord dans le Seigneur. » Ces deux femmes dans l'Église ne s'entendaient pas. Elles n'avaient pas la même pensée, elles n'étaient pas dans l'unité. Et ensuite, il dit « Écoute, mon compagnon de joue, mon compagnon, écrivant sans doute au pasteur de cette Église. » Or, le mot « compagnon de joue », l'expression littérale en grec, désigne littéralement quelqu'un qui tire bien dans un double joug. Imaginez donc un joug posé sur le cou de deux bœufs. Un compagnon de joug est quelqu'un qui tire bien dans un attelage double. Il ne se cabre pas en voulant toujours aller dans une direction différente de l'autre bœuf. C'est quelqu'un qui sait marcher dans l'unité et produire des résultats, comme le feraient les bœufs. Ils sont sous le même joug, ils labourent le champ, mais si vous avez un animal sous le joug qui n'est pas un bon compagnon de joug, pas un bon compagnon, qui se cabre toujours, qui tire toujours dans l'autre direction, que l'autre veut prendre, vous n'accomplirez pas grand-chose. C'est vrai aussi dans l'Église. Quand il y a des querelles, il ne se passe pas grand-chose. Mais quand vous avez des personnes qui tirent ensemble, dans l'harmonie, mon ami, la charrue avance dans la terre, les semences de l'Évangile peuvent être plantées et nous récolterons une moisson. Évodie et Saint-Tiche ne travaillaient donc pas bien ensemble. Elles tiraient dans des directions différentes. Et qui de mieux pour les aider ? Que quelqu'un qui savait marcher dans l'unité. Alors il dit « compagnon, compagnon de joue » et je crois qu'il s'adressait probablement au pasteur de l'Église. Mais il dit « aide-les ». C'est en fait un mot composé en grec. La première partie du mot signifie « rendre quelque chose complet » ou « unifié ». La deuxième partie du mot signifie « saisir »,« arrêter » ou « s'emparer d'eux ». Ainsi, il dit « attrape-les, empêche-les de se disputer et réunis-les à nouveau ». Même avec cela, Paul se montre bienveillant. Il mentionne qu'elles ont travaillé avec lui aux côtés de Clément et d'autres, dont les noms sont dans le livre de vie, d'autres croyants. Ces deux femmes avaient donc apparemment des positions assez visibles dans l'Église. Elles étaient bien connues dans l'Église, suffisamment pour que leurs actes soient parvenus aux oreilles de l'apôtre Paul, et suffisamment pour que les gens de l'Église les connaissent et sachent qu'elles avaient travaillé pour le Seigneur. Elles avaient donc une certaine forme de responsabilité, de leadership dans l'Église. Et il dit, écoutez, elles ont travaillé avec moi. Ainsi, Paul, au moment même où il les corrige, les félicite et leur rappelle où elles en étaient auparavant. Et j'aime vraiment cela. Vous savez, il ne les a pas simplement démolies. Il les a aussi félicités. Je pense, vous savez, à Jésus après sa résurrection, quand Pierre et les autres disciples sont découragés. Pierre dit, écoutez, je vais pécher. Et dans le grec, il dit, je vais pécher et je vais continuer à pécher. C'est une forme verbale continue. En fait, il va quitter le ministère et retourner à la pêche. Et les autres disciples disent, nous allons avec toi. Donc, en quelque sorte, Pierre avait abandonné le ministère. C'est après la résurrection. Et bien sûr, ils sont là-bas. Ils pêchent toute la nuit, ils ne prennent rien, Jésus est sur le rivage. Et il dit, hé, les enfants, n'avez-vous rien à manger? Non. Il leur dit, jetez le filet de ce côté de la barque. Ils le font, ils prennent 153 gros poissons. L'un d'eux dit à Pierre, c'est le Seigneur. Pierre saute dans l'eau, Pierre l'impulsif. Il saute dans l'eau, nage jusqu'au rivage, et Jésus a déjà allumé un feu. Il tire jusqu'au rivage le filet rempli des 153 poissons. Jésus les fait asseoir et il leur sert du pain et du poisson. Puis il dit à Pierre, « Pierre, m'aimes-tu ? » Seigneur, tu sais que je t'aime. Jésus dit, « Nourris mes agneaux. » Il dit de nouveau, « Pierre, m'aimes-tu ? » Vous connaissez l'histoire. Vous savez, parce que voilà Pierre, il dit, « Je vais pécher, j'en ai fini avec tout ça, je suis découragé, je n'ai pas vu le Seigneur. » Le message adressé à Pierre et aux disciples était, « Dites-leur de retourner en Galilée, je les précède. » Le Seigneur était donc déjà là, à les attendre, mais il ne s'était pas révélé à eux. Et dans le découragement, parce qu'ils étaient arrivés et que Jésus n'était pas là, Pierre abandonne. Mais voici le point que je voulais souligner. Vous savez, Jésus va reprendre Pierre sévèrement. Il va le corriger. Et cela va faire que Pierre va se sentir tout petit, mais il en a besoin. Et avant que Jésus ne le fasse, il réalise qu'ils sont mouillés, qu'ils ont froid, qu'ils ont faim et qu'ils sont découragés. Ainsi, il leur fait un feu, leur prépare quelque chose à manger, les réchauffe, puis il les corrige. Mon ami, si vous devez corriger quelqu'un, si vous devez le faire, eh bien préparez-lui d'abord un sandwich, préparez-lui une bonne tasse de thé, puis reprenez-le sévèrement. Vous savez, ici, l'apôtre Paul corrige ses femmes, et cette lettre est lue devant toute l'Église. Ces deux femmes ne sont pas dans une même pensée. Elles tirent dans des directions opposées. Elles ont laissé les querelles entrer. Paul va donc les corriger, mais il dit, « Hé, elles ont travaillé avec moi pour l'Évangile, avec telle autre personne. » Ainsi, au moment même où il les corrige, il les félicite pour leur travail passé. Mon ami, il y a quelque chose à retenir ici. Écoutez simplement, parents, écoutez-moi. Parfois, vous corrigez vos enfants et vous leur tombez dessus. Vous devez aussi leur rappeler les bonnes choses qu'ils font. Si vous êtes patron ou manager, vous devez aussi vous souvenir de ce principe. S'il y a de bonnes choses à mentionner, vous devez les amener en même temps que la correction. Donc, en tout cas, il les corrige devant toute l'Église et c'est vraiment une pensée qui fait réfléchir. Parmi le peu que nous savons d'Évodie et de Saint-Tiche, la chose principale que nous savons d'elle, c'est qu'elle se disputait. Supposons que votre vie soit résumée en une seule phrase. Quelle serait-elle ? Si vous deviez entrer dans l'histoire pour la seule chose que les gens savent de vous, pour votre trait le plus marquant dans l'Église, quelle serait-il ? Que vous vous plaigniez des sermons, que le pasteur prêche toujours trop longtemps, que vous créez des querelles, ou que vous avez servi dans le ministère auprès des enfants, ou que vous étiez toujours présent à l'Église. Quelle est cette seule chose ? Si vous entriez dans l'histoire et que les gens écrivaient à votre sujet pour la seule chose qu'ils savent de vous en lien avec la maison de Dieu, quelle serait-elle ? Nous poursuivons. Verset 4, il dit « Réjouissez-vous toujours dans le Seigneur. » Je le répète, réjouissez-vous. Que votre douceur soit connue de tous les hommes. Le Seigneur est proche. Très bien. Réjouissez-vous dans le Seigneur en tout temps. Réjouissez-vous toujours dans le Seigneur. Les gens qui se réjouissent n'ont pas le temps pour les querelles. Si nous maintenons une communion constante avec Jésus, nous ne serons pas intéressés, vous savez, par les disputes avec tel membre de l'Église ou les querelles avec votre femme ou votre mari. Il dit encore au verset 5 que votre douceur, d'autres traductions disent que votre modération, que votre patience, que votre bienveillance soit connue de tous les hommes. Une traduction le rend ainsi. Que tout le monde sache que vous êtes prêt à faire un pas vers l'autre. Or, cela renvoie en fait aux querelles et au manque d'unité dont il a parlé plus haut. Que tout le monde sache que vous êtes prêt à faire un pas vers l'autre. Certaines personnes sont tellement rigides qu'elles ne bougeront jamais de leur position. Elles sont inflexibles, et parce qu'elles sont inflexibles, elles créent des querelles. Et je comprends que s'il s'agit d'une chose majeure, vous savez, et que c'est une vérité que nous ne pouvons pas transgresser, d'accord, nous devons être fermes lorsqu'il s'agit de la vérité, mais même alors, nous devons dire la vérité dans l'amour. Elle doit être enveloppée d'amour. Mais vous savez quoi? Il y a des choses secondaires qui ne sont pas si graves. Mais certaines personnes sont tellement rigides sur un point secondaire, alors qu'il y a la place pour des avis différents. Mais elles restent tellement campées sur leur position qu'elles se moquent de faire s'écrouler toute la maison autour d'elles. Elles sont tout simplement tellement inflexibles. Et elles créent des querelles partout où elles passent. Certaines personnes doivent apprendre à se détendre un peu sur les points secondaires et à s'entendre avec les autres. Et certains d'entre vous découvriront plus tard qu'en réalité, votre position n'était pas la meilleure ou qu'une chose pouvait en fait être envisagée sous plusieurs angles. Je vous dis simplement qu'il est important d'avoir l'unité dans l'Église. Et il dit, le Seigneur est proche. Nous n'avons pas le temps de nous disperser ni de nous engager dans des querelles mesquines parce que le Seigneur est proche. Autrement dit, il revient bientôt. Et mon ami, quand Jésus viendra, il viendra comme juge. Et voici la chose, si nous n'avons fait preuve d'aucune miséricorde envers les autres, si nous n'avons pas été compréhensifs envers eux, alors nous serons jugés. De la même manière, nous dit l'Écriture. Vous savez, dans Jacques 5, 9, il est dit « le juge se tient à la porte ». Je sais que certains disent « eh bien, vous savez, il n'est pas revenu depuis 2000 ans et je ne m'inquiète pas trop de son retour ». Non, il reviendra comme un voleur dans la nuit, autrement dit, quand vous ne vous y attendrez pas. Vous savez, ma femme et moi, au moment où j'enregistre ceci et où je vous parle maintenant, nous sommes mariés depuis 44 ans. Et Janet et moi, il n'est pas fréquent que nous nous disputions. Je veux dire, de temps en temps, cela arrive, mais vous savez, nous sommes tous les deux très prompts à nous repentir et nous connaissons l'importance de marcher dans l'amour. Mais je suis marié à une femme qui a des opinions très affirmées et il se trouve que moi aussi, j'ai des opinions très affirmées. Et nous avons appris à discuter des choses, nous avons appris à marcher dans l'unité et nous sommes devenus meilleurs en cela. Et la vérité, c'est que je suis un homme béni d'être marié à une femme de Dieu aussi merveilleuse. Mais je me souviens, c'était probablement il y a 38 ans, quelque chose comme ça. Nous étions au centre commercial et honnêtement, je ne me souviens même plus de quoi il s'agissait, mais nous nous sommes disputés à propos de quelque chose. Ce n'était pas une grosse dispute, mais vous savez, nous étions tous les deux assez têtus et nous échangeions quelques paroles l'un avec l'autre dans le centre commercial. Vous savez, il y avait des gens qui passaient et honnêtement, je ne sais même plus de quoi il s'agissait. Et en plein milieu de cette dispute entre Janet et moi, des adolescents se sont approchés de nous et ont dit « Pasteur Bayless, Pasteur Janet, bonjour !» C'était des adolescents de l'église et ils sont arrivés sur Janet et moi en plein milieu de notre dispute. Je me suis senti terriblement mal. Alors nous sommes sortis très vite du mode dispute, nous leur avons parlé, ils sont repartis, puis nous nous sommes regardés et nous nous sommes dit « Oh là là là, nous avons mal fait ». Vous savez, c'est vraiment la dernière situation dans laquelle vous voulez que des jeunes de l'église vous surprennent, en train de faire la forte tête et d'élever un peu la voix contre votre femme. Eh bien, vous savez quoi? Je ne veux certainement pas que Jésus revienne et trouve de l'amertume dans mon cœur. Et je sais que je parle à certaines personnes en ce moment même. Oui, on vous a fait du tort. Et je ne dis même pas que votre position était mauvaise, mais vous avez laissé l'amertume et la blessure entrer dans votre vie, et vous n'avez pas pardonné. Et mon ami, vous ne voulez pas que Jésus vous trouve dans cet état lorsqu'il reviendra. Le Seigneur est proche. Soyez prompt à vous repentir, soyez prompt à pardonner, gardez un cœur tendre. Vous savez, parfois nous pensons, eh bien, si je pardonne à cette personne, je la libère. Eh bien, vous libérez effectivement un prisonnier lorsque vous pardonnez, mais vous découvrirez que le prisonnier que vous libérez lorsque vous pardonnez, c'est vous. Vous êtes le seul à être prisonnier. Vous ne leur faites pas de mal en gardant du non-pardon contre eux. Cela n'en vaut vraiment pas la peine. Cela n'en vaut vraiment pas la peine. Ici, Paul, en écrivant à l'église de Philippe, leur parle des querelles et de l'importance de marcher dans l'unité. Et il encourage le pasteur à aider ces femmes. Pasteur, vous savez comment marcher dans l'unité, alors aidez-les. Hey, le Seigneur est proche. Et en écrivant à toute l'église, il dit, faites connaître au monde entier que vous êtes prêts à faire un pas vers l'autre. Vous savez, en espagnol, on dit muy simpático. Avec qui s'entendre est facile, mais il y a des gens qui ne sont pas simpatico, ils sont antipatico. Il est difficile de s'entendre avec eux, et j'espère que vous n'êtes pas ce genre de personne. J'espère qu'il est facile de s'entendre avec vous, que les gens trouvent chez vous comme un air de grâce, qu'ils ont envie d'être en votre compagnie, et que vous apportez ce même bon esprit dans l'église que vous fréquentez. Eh bien, vous savez quoi? Nous allons examiner encore d'autres versets, et ils sont tellement riches. Il poursuit au verset 6 et dit « Ne vous inquiétez de rien ». Cela signifie « Ne vous faites aucun souci ». Pas au sujet de l'avenir, pas au sujet de votre santé, pas au sujet du paiement de votre voiture, pas au sujet de vos enfants, pas au sujet de ce qui se passe au travail, pas au sujet des événements, de la fin des temps, pas au sujet de l'actuel président des États-Unis, pas au sujet de ce qui se passe avec l'OTAN, ni de ce qui se passe dans tel pays, ni de ce que votre voisin vous a dit, ni de ce qui va arriver à votre retraite. Ne vous inquiétez de rien. Ne vous faites aucun souci. Mais en toute chose, cela signifie dans toutes les circonstances, dans toutes les situations, dans toutes les saisons, en toute chose, faites connaître vos besoins à Dieu par des prières et des supplications dans une attitude de reconnaissance. Alors ne vous inquiétez pas, parlez-en à Dieu. Ne soyez pas anxieux, parlez-en à Dieu. Et il donne ensuite une promesse qui l'accompagne. Et la paix de Dieu, qui dépasse tout ce que l'on peut comprendre, gardera votre cœur et vos pensées en Jésus-Christ. Je vais consacrer le reste du temps à parler de ces versets, et je ne vais même pas effleurer la surface de ce qu'ils contiennent. C'est tellement riche et tellement important. Quand il a dit « ne vous inquiétez de rien », la construction dans la langue grecque indique qu'il s'inquiétait de manière habituelle ou que l'inquiétude était devenue un mode de vie. Paul leur écrit et leur dit « débarrassez-vous de l'habitude de vous inquiéter ». Et pour certains d'entre nous, c'est notre réaction par défaut. Nous entendons quelque chose qui ne s'est pas tout à fait bien passé ou nous sommes incertains à propos de ceci ou cela. Et notre réflexe, c'est de glisser en mode inquiétude et anxiété. Laissez-moi vous dire que cela vous volera à chaque fois. L'inquiétude vous volera la qualité de vie que Dieu a prévue pour vous. Elle peut ouvrir la porte à la maladie et aux infirmités. Elle peut ouvrir la porte à la dépression. L'inquiétude n'est pas une bonne chose. Dans Marc chapitre 4, Jésus dit que lorsque la parole est semée, Satan vient aussitôt enlever cette parole du cœur d'une personne. Puis il mentionne différents outils que le diable utilise pour déloger la parole de Dieu du cœur des gens. Et l'un des premiers outils que Jésus mentionne, que le diable utilise pour enlever la parole du cœur d'une personne, afin qu'elle ne puisse pas porter du fruit, afin qu'elle ne puisse pas expérimenter les choses que Dieu a promises, c'est l'inquiétude et l'anxiété. Mon ami, l'inquiétude vient du diable. Maintenant, je peux avoir une juste préoccupation devant Dieu, je peux me soucier de quelqu'un sans porter l'inquiétude que cela représente. Je peux être préoccupé par la position qu'une personne a prise ou par la voie qu'elle a choisi de prendre dans une situation donnée. Très bien, je peux prier pour cela. Je les aime, donc je suis préoccupé, mais je ne vais pas porter le fardeau de l'anxiété et de la dépression à ce sujet. Cela n'a pas sa place dans ma vie et cela ne devrait pas avoir sa place dans la vôtre. Il dit « Ne vous inquiétez de rien, ne soyez anxieux pour rien ». Vous savez, certains chrétiens, c'est intéressant, sont tellement, vous savez, légalistes lorsqu'ils voient, par exemple, un autre chrétien allumer une cigarette. Oh, c'est terrible qu'il fume! Eh bien, d'accord. L'habitude de fumer n'est pas bonne. Votre corps est le temple du Saint-Esprit et vous ne devriez pas l'empoisonner. Très bien. Mais l'habitude de s'inquiéter est pire et certaines de ces personnes qui critiquent quelqu'un qui fume, qui boit ou autre chose ont l'habitude de s'inquiéter. Et vous savez quoi? Cela ouvrira la porte à des choses bien pires et j'aimerais avoir plus de temps pour en parler maintenant, mais ce n'est pas le cas. Mais il existe un moyen de vivre sans inquiétude. Alors je veux vous encourager à revenir et je prie maintenant pour vous, où que vous soyez, quoi qu'il se passe dans votre vie, afin qu'il illumine les yeux de votre cœur, pour que vous sachiez quelle est l'espérance qui s'attache à son appel, quelle est la richesse de son glorieux héritage au milieu des saints, et quelle est l'infinie grandeur de sa puissance qui se manifeste avec efficacité par le pouvoir de sa force envers vous qui croyez. Mon ami, vous êtes aimé de Dieu et il veut vous aider. À très bientôt.

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Matthieu 18. Le plus grand dans le royaume des cieux, les scandales. À ce moment-là, les disciples s'approchèrent de Jésus et lui demandèrent « Qui donc est le plus grand dans le royaume des cieux ?» Jésus appela un petit enfant, le plaça au milieu d'eux et dit « En vérité, je vous le dis, si vous ne vous convertissez pas et ne devenez pas comme les petits enfants, vous n'entrerez pas dans le royaume des cieux. Celui qui se rendra humble comme ce petit enfant sera le plus grand dans le royaume des cieux. Et celui qui accueille, en mon nom, un petit enfant comme celui-ci, m'accueille moi-même. Mais si quelqu'un vient à faire tomber dans le péché un seul de ces petits qui croient en moi, il vaudrait mieux pour lui qu'on lui attache une lourde meule autour du cou et qu'on le jette au fond de la mer. Malheur au monde à cause des scandales, car il est inévitable qu'ils surviennent. Mais malheur à celui par qui le scandale arrive. Si ta main ou ton pied te pousse à pécher, coupe-le et jette-le loin de toi. Il vaut mieux pour toi entrer dans la vie éternelle estropié ou amputé que d'avoir tes deux mains ou tes deux pieds et d'être jeté dans le feu éternel. Et si ton œil te pousse à pécher, arrache-le et jette-le loin de toi. Il vaut mieux pour toi entrer dans la vie avec un seul œil que d'avoir les deux et d'être jeté dans le feu de la géhenne. La brebis égarée, prenez garde de ne mépriser aucun de ces petits, car je vous le dis, leurs anges dans les cieux voient sans cesse la face de mon Père céleste. Le Fils de l'homme est venu sauver ce qui était perdu. Qu'en pensez-vous? Si un homme possède 100 brebis et que l'une d'elles s'égare, ne laissera-t-il pas les 99 autres sur les montagnes pour aller chercher celle qui s'est perdue? Et s'il la retrouve, en vérité, je vous le dis, elle lui donne plus de joie que les 99 qui ne se sont pas égarés. De même, ce n'est pas la volonté de votre Père céleste qu'un seul de ces petits se perde. Le pardon des offenses. Si ton frère a péché contre toi, va le trouver et reprends-le seul à seul. S'il t'écoute, tu as gagné ton frère. Mais s'il ne t'écoute pas, prends avec toi une ou deux personnes, afin que toute l'affaire repose sur la déclaration de deux ou trois témoins. S'il refuse de les écouter, dis-le à l'Église. Et s'il refuse aussi d'écouter l'Église, considère-le comme un païen ou un collecteur d'impôts. En vérité, je vous le dis, tout ce que vous lirez sur la terre sera lié dans le ciel, et tout ce que vous délirez sur la terre sera délié dans le ciel. Je vous dis encore ceci, si deux d'entre vous s'accordent sur la terre pour demander quoi que ce soit, cela leur sera accordé par mon Père céleste. Car là où deux ou trois sont rassemblés en mon nom, je suis au milieu d'eux. La parabole du serviteur impitoyable. Alors Pierre s'approcha de Jésus et lui demanda « Seigneur, combien de fois devrais-je pardonner à mon frère s'il pêche contre moi ? Jusqu'à 7 fois ?» Jésus lui répondit « Je ne te dis pas jusqu'à 7 fois, mais jusqu'à 70 fois 7 fois. » Voici donc à quoi ressemble le royaume des cieux. Un roi voulut faire rendre des comptes à ses serviteurs. Lorsqu'il commença les vérifications, on lui en amena un qui lui devait 10 000 talents. Comme il n'avait pas de quoi rembourser, le maître ordonna qu'il soit vendu, lui, sa femme, ses enfants et tout ce qu'il possédait, afin de rembourser la dette. Le serviteur se jeta alors à genoux et le supplia « Seigneur, sois patient avec moi, et je te rembourserai tout. » Pris de compassion, le maître le laissa partir et lui remit la dette. Mais en sortant, ce même serviteur rencontra l'un de ses compagnons, qui lui devait 100 deniers. Il le saisit à la gorge en disant « Paie ce que tu me dois. » Son compagnon se jeta à ses pieds et le supplia « Sois patient avec moi et je te rembourserai. » Mais l'autre refusa et le fit jeter en prison jusqu'à ce qu'il ait payé ce qu'il devait. Quand les autres serviteurs virent cela, ils furent profondément attristés et allèrent tout raconter à leur maître. Alors le maître fit appeler ce serviteur et lui dit « Méchant serviteur, je t'avais remis toute ta dette parce que tu m'en avais supplié. Ne devais-tu pas, toi aussi, avoir pitié de ton compagnon, comme j'ai eu pitié de toi. » Et dans sa colère, le maître le livra au bourreau jusqu'à ce qu'il ait payé toute sa dette. C'est ainsi que mon Père céleste vous traitera, si chacun de vous ne pardonne pas à son frère de tout son cœur.

l'Éternel. Ah Seigneur, que l'homme de Dieu que tu as envoyé vienne encore vers nous et que nous enseigne ce que nous devons faire pour l'enfant qui naîtra. Dieu exauça la prière de Manoac et l'ange de Dieu vint encore vers la femme. Ah Seigneur.

0: La météo pour ce dimanche 27 septembre, le temps reste globalement estival, même si les nuages se font de plus en plus nombreux dans l'ouest et le nord-ouest avec un risque d'averse sur la pointe bretonne. Les températures pour ce dimanche matin, 11 degrés pour Strasbourg, 12 à Lille, 13 degrés à Paris et Brest, 14 degrés pour Cherbourg, 15 à Lyon, 16 à Bordeaux et Bastia, 17 à Toulouse et Nice, 18 degrés pour Marseille et 19 pour Ajaccio. Et pour ce dimanche après-midi, 19 sur la Bretagne, 22 sur la Normandie, 24 degrés sur les Hauts-de-France, jusqu'à 27 en Île-de-France et en Nouvelle-Aquitaine, 28 degrés sur l'Alsace, 29 sur l'Occitanie et la vallée du Rhône.
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0: Bonjour les militants d'ultra-droite Loïc Lepriol et Romain Bouvier, auteurs des tirs mortels sur le rugbyman argentin Federico Martín Aramburu, ont respectivement été condamnés hier à 26 et 19 ans de réclusion criminelle par la cour d'assises de Paris, 4 ans et demi après les faits. Les deux autres accusés, Laison Rochemire et Anthony Sorrentino, sont condamnés à 3 ans de prison avec du sursis. Quelques 300 000 personnes se sont réunies hier après-midi le long d'un parcours à Paris pour voir le pape arriver en France pour une visite de 4 jours. Après la célébration des vêpres à Notre-Dame, le souverain pontife s'est rendu au Stade de France pour une veillée destinée aux jeunes. Le sénateur écologiste Yannick Jadot a été suspendu à titre conservatoire des écologistes après avoir soutenu Raphaël Glucksmann, candidat à la primaire à gauche en vue de la présidentielle. Cette décision a été prise en raison de son soutien officiel à un autre candidat que la personne désignée par le parti, à savoir Marine Tondelier, secrétaire nationale des écologistes. Un homme recherché après la découverte dimanche dernier du corps de sa compagne dont le Cher a été interpellé et placé en garde à vue. Âgé de 32 ans et qualifié de dangereux par les gendarmes, il a été arrêté à une dizaine de kilomètres du lieu des faits. Le corps de sa compagne, âgée de 47 ans, a été retrouvé à son domicile. L'autopsie pratiquée lundi dernier indiquait que la mort de la victime était consécutive à des multiples liaisons traumatiques. L'Iran a soumis une proposition aux États-Unis pour rouvrir sous 7 jours le détroit d'Ormuz. Parmi les conditions fixées par Téhéran figurent le déblocage et le versement d'avoirs iraniens gelés, ainsi que la suppression des sanctions économiques américaines. C'est la fin de ce flash, une très bonne journée à toutes et à tous. Bonjour, le rétrosport de la semaine, football pour la première de Zinedine Zidane à la tête de l'équipe de France. Les Bleus ont décroché une victoire dans la douleur à Izmit en Turquie, 1-0. Hier soir, à l'occasion de la première journée de la Ligue des Nations, la Turquie, qui restait sur 9 matchs sans défaite à domicile dans la compétition. Ligue des champions féminines menée à la mi-temps, le PSG est reparti de Madrid mardi soir avec le point du match nul, un but partout. Mercredi soir, l'OL Lyon a écrasé le Servette Genève 8-0 et le Paris FC a été sévèrement battu en Catalogne par le FC Barcelone 5-2. La deuxième journée de la Ligue des champions se tiendra la semaine prochaine. Foot toujours en pleine tourmente depuis la révélation du projet avorté de création d'une société commerciale ouverte à des investisseurs privés. Le président de la FIFA, Gianni Infantino, a proposé lundi une consultation des fédérations. Un but poursuivi, réformer la gouvernance de l'instance. La Cour de cassation a confirmé mercredi le renvoi en procès devant la Cour criminelle départementale pour viol du footballeur Achraf Hakimi, star du PSG et capitaine de la sélection marocaine. Le joueur est accusé par une jeune femme depuis 2023 et nie les faits reprochés. Un grand nom du basket français tire sa révérence. Nicolas Batum a annoncé lundi prendre sa retraite des parquets. Après 18 saisons passées en NBA, surnommé Batman, il s'est révélé au Mans, en Pro A, avant de traverser l'Atlantique, où il a évolué à Portland, Charlotte, Philadelphie et aux Los Angeles Clippers. Disputant au total plus de 1200 matchs, l'ancien capitaine des Bleus et aussi champion d'Europe en 2013, a terminé 2 fois 3e au Mondial en 2014 et 2019. Rugby sorti sur blessure dimanche dernier contre le Stade français. Mathieu Jalibert souffre d'une déchirure du quadriceps. Il sera absent au moins 6 semaines. Sa participation au prochain match du 15 de France reste donc incertaine. Le parquet de Paris a annoncé mercredi l'ouverture d'une enquête pour injures publiques, racistes et cyberharcèlement après avoir constaté de nombreux messages haineux en ligne visant Teddy Riner. Le judoka a été pris à partie sur les médias proches de l'extrême droite et sur les réseaux sociaux pour avoir déclaré lors de l'émission Stade 2 que la montée de l'extrême droite le fait flipper. Fin de citation. L'enquête a été confiée à l'Office central de lutte contre les crimes contre l'humanité et les crimes de haine. C'est la fin de cette heure rétrosport. Une très bonne journée à toutes et à tous.
1: Livre des Proverbes, chapitre 10, versets 20 à 32. Les paroles de celui qui agit bien sont aussi précieuses que l'argent le plus pur. Les pensées d'une personne mauvaise ne valent pas grand-chose. Les paroles de celui qui agit bien nourrissent beaucoup de monde. Mais les gens stupides meurent parce qu'ils manquent de bon sens. C'est la bénédiction du Seigneur qui rend riche. L'inquiétude n'ajoute rien. Faire du mal est un jeu pour le sot. Mais se conduire avec sagesse est un jeu pour une personne raisonnable. Ceux qui agissent mal ont peur de certaines choses, et elles arrivent. Ceux qui agissent bien souhaitent certaines choses, et ils les reçoivent. Quand la tempête est finie, celui qui agit mal n'existe plus, mais celui qui agit bien résiste toujours. La fumée fait mal aux yeux, le vinaigre agace les dents. De même, le paresseux met en colère son patron. Celui qui respecte le Seigneur vit plus longtemps, mais celui qui agit mal meurt plus vite. Celui qui agit bien espère de la joie, mais celui qui agit mal n'a rien à attendre. Le Seigneur protège avec puissance celui qui agit bien, mais il détruit ceux qui font du mal. Celui qui agit bien ne tombera jamais, mais ceux qui agissent mal ne resteront pas dans le pays. Quelqu'un qui agit bien dit des paroles sages, mais on coupera la langue des menteurs. Celui qui agit bien parle avec bonté, mais celui qui agit mal parle pour tromper.

Nous sommes venus contempler ta face. Toi le seul, l'unique, le véritable Dieu. Reçois la gloire, l'honneur, la puissance et la magnificence. Toi le Dieu de ma vie. Nous sommes venus avec nos mots, avec notre cœur, en esprit et en vérité.

puisque personne n'avait été trouvé digne d'ouvrir le livre ni de le regarder. Mais l'un des anciens me dit, « Ne pleure pas, le lion de la tribu de Juda, le rejeton de David, a été vainqueur. Il peut ouvrir le livre, et c'est cette sauve. »

Bonjour à tous, je suis Dina Vieux-Munil et vous êtes sur la radio RFE dans la rubrique Dina Care. À travers ces podcasts, je souhaite m'adresser à vous, parents et à vos enfants, pour vous encourager, vous conseiller, vous accompagner dans le domaine de la famille. Pendant 25 ans, j'ai servi en tant que responsable des enfants avec une belle équipe de moniteurs. Maintenant, je donne une formation pour les moniteurs d'école du dimanche dans les églises, afin de leur transmettre les outils et les compétences nécessaires à l'épanouissement des enfants et des jeunes. Vous pouvez me contacter si vous en avez besoin. Comment allez-vous aujourd'hui ? Le titre de mon message est « Comment expliquer les anges aux enfants ?» Oui, je vais parler des anges. Plus précisément, expliquer les anges à vos enfants, d'où ils viennent, leur rôle, ce qu'ils font, l'attitude que nous ne devons pas avoir envers eux. Mais avant tout cela, j'aimerais vous dire, avant de parler des anges, j'aimerais vous donner un exemple concernant la manifestation des anges à travers une histoire avec le prophète Daniel. Un jour, Daniel priait Dieu fidèlement. Des hommes jaloux décidèrent alors de le faire punir. Le roi Darius fut jeté, Daniel, dans une fosse remplie de lions. Mais Daniel faisait confiance à Dieu. Pendant la nuit, Dieu envoya un ange pour fermer la bouche des lions. Les lions ne firent aucun mal à Daniel. Le lendemain matin, le roi vit que Daniel était vivant et en bonne santé. Tout le monde comprit que Dieu l'avait protégé. Dans cette belle histoire, nous voyons que Dieu a envoyé un ange pour aider son serviteur et enfant Daniel. Premièrement, d'où viennent les anges ? Les anges ont été créés par Dieu et pour Dieu. Ils vivent auprès de Dieu dans les ciels et ils lui obéissent. Vous savez, les anges ne sont pas des humains devenus des anges, absolument pas. Ce sont des êtres créés par Dieu pour le servir. Deuxièmement, le rôle dans la Bible et leur rôle dans la Bible et dans le monde. Les anges servent Dieu, hein, comme je l'ai dit tout à l'heure. Ils servent aussi les enfants de Dieu quand nous en avons besoin et quand nous le demandons. Les anges ont aussi pour rôle de louer Dieu dans le ciel jour et nuit, ce qui est merveilleux. Les anges font surtout ce que Dieu leur demande de faire. Ils apportent des messages, on le voit dans certaines situations bibliques, comme l'ange qui a averti Marie qu'elle deviendrait enceinte du Sauveur Jésus, ou les anges aussi venus prévenir Lot de quitter la ville de Sodome, on voit ça dans Genèse 19. Parfois Dieu utilise des anges pour parler à certaines personnes. Mais pas que cela, hein, vous vous rappelez de l'histoire de Pierre qui était en prison. Les chrétiens prièrent beaucoup pour lui et pendant la nuit, Dieu envoya un ange. Les chaînes tombèrent et la porte de la prison s'ouvrirent. Pierre put sortir librement. Troisièmement, le rôle dans la vie des enfants. Quel est le rôle des anges dans la vie des enfants chrétiens et des enfants, vos enfants? Dieu aime les enfants et il veille sur eux. Il les protège. Vous pouvez dire aux enfants que chaque enfant a son ange gardien, son protecteur. Les anges peuvent être envoyés par Dieu pour protéger, aussi pour encourager et aider selon sa volonté, selon la volonté de Dieu, bien sûr. On va pas demander à ce que Dieu envoie des anges pour tuer quelqu'un. Les anges n'ont pas pour rôle de faire ce qui sort de la volonté de Dieu. Ça, bien le préciser aux enfants. Ils agissent selon ce que dit la parole de Dieu, c'est-à-dire Dieu. Rappelez aux enfants que les anges travaillent pour nous et avec nous. Ce que l'on peut faire en pensant aux anges, quatrièmement, eh bien, on peut prier Dieu pour qu'il libère les anges, pour qu'ils viennent du ciel à la terre pour nous aider. Vous pouvez dire aussi aux enfants que les anges n'attendent que cela pour intervenir dans leur vie. N'oubliez pas qu'ils sont au service aussi. Nous devons remercier Dieu pour son aide et les anges qu'il envoie, bien sûr. Et encourager les enfants à lire la Bible pour apprendre ce que dit Dieu sur les anges, pour apprendre la vérité, ce que dit la parole de Dieu. Et non pas ce que disent certains dessins animés ou les films quand ils parlent des anges. Hein. Cinquièmement, ce qu'il ne faut pas faire. Nous ne pouvons pas
adorer les anges, ni nous prosterner devant eux. Un exemple qu'on peut lire dans Apocalypse 22, 9. L'apôtre Jean s'était prosterné devant l'ange, mais l'ange l'a immédiatement arrêté pour dire que seul Dieu doit être adoré. Il est écrit « Garde-toi de le faire, je suis ton compagnon de service et celui de tes frères, les prophètes, et de ceux qui gardent les paroles de ce livre. Adore Dieu. » Nous ne pouvons pas prier les anges à la place de Dieu, nous prions au nom de Jésus, nous prions Dieu, non au nom des anges. Mais ce qui serait surtout important de dire aux enfants est que notre confiance doit toujours être en Dieu avant tout et non dans les anges. On ne prie pas les anges donc et on prie Dieu Jésus. Matthieu 4, 10 dit « Tu adoreras le Seigneur ton Dieu et tu

Vous vous rappelez de l'histoire de Pierre, hein, tout à l'heure, en prison, et ben, les chrétiens prient beaucoup aussi. Hein. Les chrétiens ont prié beaucoup pour lui pendant la nuit, et Dieu a envoyé un ange, et rappelez-vous que les chaînes sont tombées, comme je disais tout à l'heure, les chaînes de ses pieds, de ses mains. La porte s'est ouverte, alors on peut imaginer un ange défoncer la porte pour libérer Pierre. Bien sûr, cette histoire, encore une fois, nous montre la puissance de Dieu. Ce que les enfants peuvent retenir à travers les anges, c'est que Jésus aime les enfants et il prend aussi soin d'eux à travers les anges. Dieu nous aime et il veille sur nous avec les anges. Les anges obéissent à Dieu pour nous aider. Nous pouvons prier Dieu quand nous en avons besoin. Dieu peut nous protéger dans les moments les plus difficiles. Et merci à lui de nous envoyer les anges. Vous pouvez aussi rappeler à vos enfants que les yeux des anges sont toujours dirigés vers Dieu et non pas vers eux-mêmes. Je pense qu'ils n'ont absolument pas ce désir de reproduire ce que Lucifer avait fait au ciel lorsqu'il était auprès de Dieu. Donc les anges sont fidèles et soumis. Je prie que le regard de Dieu soit constamment sur vos enfants et votre famille et que les anges de Dieu soient actifs dans votre vie. C'était Dina Vieux-Minil sur la radio RFE, hein, dans la rubrique Dina Care et SOS Parents. Des podcasts pour vous encourager et vous conseiller, vous bénir dans le domaine de la famille et des enfants. Je vous dis au revoir et à la prochaine.

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Il y a une certaine polémique qui agite le monde chrétien concernant l'intérêt et l'utilité de répéter chaque jour les mêmes prières ou pas. Il n'est pas question ici d'apporter une réponse définitive à cette question dont débattent de très éminents théologiens, mais simplement de percevoir ce que ce débat peut apporter aux croyants dans sa vie de foi quotidienne. Ceux qui prétendent qu'il n'est pas utile de répéter chaque jour les mêmes prières argumentent à juste titre que Dieu n'est pas sourd et qu'il n'est pas besoin de répéter les mêmes choses dans des prières qui n'en finissent pas. Ils font référence au texte de Matthieu où Jésus dit « En priant, ne multipliez pas de vaines paroles comme les païens qui s'imaginent qu'à force de paroles, ils seront exaucés. Ne leur ressemblez pas, car votre Père sait de quoi vous avez besoin. » La réflexion de Jésus est bien sûr tout à fait juste. Ce n'est pas la quantité de mots prononcés qui va incliner le cœur de Dieu à répondre plus ou moins rapidement à la demande formulée. Cependant, l'apôtre Paul dit aux Thessaloniciens qu'il faut prier sans cesse. Et c'est sans doute le juste équilibre des choses. Oui, il ne faut pas multiplier les paroles dans des prières qui n'en finissent pas, mais il faut les répéter souvent et même chaque jour. Et pourquoi? Eh bien, tout simplement parce que Dieu aime la fidélité et la persévérance dans ce qui est juste. Sans cela, il ne peut rien arriver. Si je prie une fois pour un sujet et qu'ensuite je ne le présente plus jamais à Dieu, en quoi cela démontre-t-il que c'est un sujet important à mon cœur? Par cette insistance, Dieu voit si la prière que je fais monter à lui est le fruit d'une émotion passagère, d'un sentiment fugace, peut-être même d'une obligation, ou si au contraire, c'est un besoin vibrant et un désir profond du cœur et de l'âme de celui qui intercède. Celui qui prie et insiste jusqu'à l'obstination est à l'image de cette femme qui va jusqu'à importuner un juge inique jusqu'à ce qu'elle obtienne la justice qu'elle réclame. La prière prononcée et répétée régulièrement fortifie et édifie celui qui la formule. Elle le transforme et façonne son âme dans le creuset de la foi agissante et qui s'engage. Parce qu'il vient au pied du trône de la grâce de Dieu, celui qui prie et insiste chaque jour pour les mêmes sujets grandit jusqu'à la stature d'homme spirituel, plein de miséricorde, de compassion et de bonté en faveur de ceux pour qui il intercède. Le non-engagement dans la prière entraîne le jugement des autres, l'indolence, puis l'amertume, jusqu'à l'incompréhension et enfin le déclin spirituel. La prière prononcée et répétée dispose le cœur à l'attente patiente et l'espérance. Elle le prédispose à l'accueil et à la joie de l'exaucement, mais aussi à l'acceptation des plans et la volonté de Dieu. La non-persévérance entraîne l'incompréhension et l'incapacité à se soumettre aux voies de Dieu. Oui, persévérons sans cesse dans les prières jusqu'à ce que les vases d'or qui les recueillent débordent, jusqu'à mettre en mouvement le bras de Dieu. Cette chronique vous a été proposée par Bruno Oldani et Jacques Cudeville.

Livre de l'Apocalypse, chapitre 22, versets 1 à 21. Ensuite, l'ange me montre un fleuve d'eau qui donne la vie. Il brille comme du verre. Il sort du siège de Dieu et de l'agneau. Il coule au milieu de la place de la ville. Là, entre deux parties du fleuve, il y a l'arbre de vie. Il donne des fruits 12 fois dans l'année, une fois par mois. Et ses feuilles servent à guérir les peuples. Il n'y aura plus de malédiction. Le siège de Dieu et de l'agneau sera dans la ville, et les serviteurs de Dieu l'adoreront. Ils verront son visage, et son nom sera écrit sur leur front. Il n'y aura plus de nuit. Personne n'aura besoin de la lumière d'une lampe, ni de la lumière du soleil. En effet, le Seigneur Dieu répandra sa lumière sur ses serviteurs et ils seront rois pour toujours. Ensuite, l'ange me dit : ces paroles sont sûres et vraies. Le Seigneur Dieu donne l'Esprit Saint aux prophètes. Il a envoyé son ange pour montrer à ses serviteurs ce qui doit arriver bientôt. Jésus dit : écoute, je viens bientôt. Il est heureux celui qui obéit aux paroles de Dieu contenues dans ce livre. Celui qui a entendu ces choses et qui les a vues, c'est moi, Jean. Maintenant, j'ai fini de les entendre et de les voir, et je me mets à genoux, au pied de l'ange. C'est lui qui m'a montré ces choses, et je veux l'adorer. Mais l'ange me dit : attention, ne fais pas cela. Je suis serviteur, comme toi, comme tes frères et sœurs prophètes, et comme ceux qui obéissent aux paroles contenues dans ce livre. C'est Dieu que tu dois adorer. Puis il me dit encore : ne garde pas secrètes les paroles de Dieu qui sont dans ce livre. En effet, le moment fixé pour ces événements est bientôt là. Celui qui est mauvais, qu'il continue à faire du mal. Celui qui aime ce qui est impur, qu'il continue à aimer ce qui est impur. Mais celui qui est bon, qu'il continue à faire le bien. Et celui qui vit pour Dieu, qu'il continue à vivre pour Dieu. Jésus dit : écoute, je viens bientôt. J'apporte avec moi ma récompense. Je vais la donner à chacun selon ce qu'il a fait. Je suis l'alpha et l'oméga, le premier et le dernier, le commencement et la fin. Ils sont heureux ceux qui lavent leurs vêtements. Ainsi, ils auront le droit de manger le fruit de l'arbre qui donne la vie. Ils auront le droit d'entrer dans la ville par les portes. Mais qu'ils restent dehors ceux qui vivent n'importe comment. Qu'ils restent dehors les sorciers, les gens immoraux. Qu'ils restent dehors les assassins, ceux qui adorent les faux dieux, ceux qui aiment le mensonge et qui mentent. Moi, Jésus, j'ai envoyé mon ange pour affirmer aux églises : tout cela est vrai. Je suis né dans la famille du roi David. Je suis l'étoile brillante du matin. L'Esprit de Dieu et la jeune mariée disent : viens. Celui qui entend dire : viens, celui qui a soif doit venir. Celui qui le veut recevra gratuitement l'eau qui donne la vie. À tous ceux qui entendent les paroles de Dieu, écrites dans ce livre, voici ce que moi, Jean, j'affirme. Si quelqu'un ajoute quelque chose à tout cela, Dieu lui ajoutera les grands malheurs décrits dans ce livre. Si quelqu'un enlève quelque chose aux paroles prophétiques de ce livre, Dieu lui enlèvera sa part des promesses de ce livre. Il ne pourra pas manger les fruits de l'arbre qui donne la vie, ni entrer dans la ville sainte. Jésus affirme que tout cela est vrai, et il dit : oui, je viens bientôt. Amen. Viens, Seigneur Jésus, que le Seigneur Jésus vous bénisse tous.

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1: Livre des Proverbes, chapitre 4, versets 10 à 19. Écoute-moi, mon enfant, accueille mes paroles et tu vivras longtemps. Je t'apprends le chemin de la sagesse. Je te montre comment mener une vie honnête. Ainsi, tu pourras avancer facilement et si tu cours, tu ne perdras pas l'équilibre. Garde l'éducation reçue, ne l'abandonne pas, garde-la, elle te fait vivre. N'imite pas la conduite des gens mauvais, ne suis pas la route de ceux qui font du mal, évite-la, n'y passe pas, laisse-la et avance. Ces gens-là ne peuvent pas dormir s'ils n'ont pas mal agi. Ils perdent le sommeil s'ils n'ont pas fait tomber quelqu'un. Oui, ils se nourrissent du mal qu'ils font, qu'ils sont ivres de violence. Au contraire, la vie de ceux qui agissent bien est comme la lumière du matin, qui brille de plus en plus jusqu'à midi. Mais la vie de ceux qui agissent mal est sombre comme la nuit. Ils ne voient pas ce qui risque de les faire tomber.
2: Première épître aux Thessaloniciens, chapitre 4, l'appel à une vie sainte. Enfin, frères et sœurs, vous avez appris de nous comment vous devez vous conduire pour plaire à Dieu, et vous le faites déjà. Mais nous vous le demandons avec insistance, et nous vous le recommandons à cause de votre union avec le Seigneur Jésus. Faites toujours plus de progrès dans ce domaine, car vous connaissez les instructions que nous vous avons données de la part du Seigneur Jésus. Ce que Dieu veut, c'est que vous deveniez toujours plus saints, que vous vous absteniez de toute immoralité, que chacun de vous sache garder une parfaite maîtrise de son corps pour vivre dans la sainteté et l'honneur, sans se laisser dominer par des passions déréglées, comme le font les païens qui ne connaissent pas Dieu. Que personne ne cause du tort à son frère ou à sa sœur dans ce domaine, en portant atteinte à ses droits. Dieu, en effet, fait justice de toute faute de ce genre. Nous vous l'avons déjà dit et nous vous en avons averti. Car Dieu ne nous a pas appelés à nous adonner à des pratiques dégradantes, mais à vivre d'une manière sainte. Celui donc qui rejette cet enseignement ne rejette pas un homme, mais Dieu lui-même, qui vous donne son Esprit Saint. Concernant l'amour fraternel, vous n'avez pas besoin d'instructions écrites, car Dieu vous a lui-même appris à vous aimer mutuellement. C'est d'ailleurs ce que vous faites envers tous les frères et sœurs de la Macédoine entière. Mais nous vous invitons, frères et sœurs, à toujours faire des progrès, en mettant votre point d'honneur à vivre dans la paix, à vous occuper chacun de vos propres affaires et à gagner votre vie par votre propre travail, comme nous vous l'avons déjà recommandé. Ainsi, vous vous conduirez d'une manière respectable aux yeux de ceux qui sont en dehors de la famille de Dieu et vous ne dépendrez de personne. Les croyants décédés et le retour du Seigneur. Nous ne voulons pas, frères et sœurs, vous laisser dans l'ignorance au sujet de ceux qui sont décédés, afin que vous ne soyez pas dans la tristesse comme le reste des hommes, qui n'ont pas d'espérance. En effet, puisque nous croyons que Jésus est mort et ressuscité, nous croyons aussi que Dieu ramènera par Jésus et avec lui ceux qui sont morts. Car voici ce que nous vous déclarons d'après une parole du Seigneur. Nous qui serons restés en vie au moment où le Seigneur viendra, nous ne précéderons pas ceux qui sont morts. En effet, au signal donné, sitôt que la voix de l'archange et le son de la trompette divine retentiront, le Seigneur lui-même descendra du ciel, et ceux qui sont morts unis à Christ ressusciteront en premier lieu. Ensuite, nous qui serons restés en vie à ce moment-là, nous serons enlevés ensemble avec eux, dans les nuées, pour rencontrer le Seigneur dans les airs. Ainsi, nous serons pour toujours avec le Seigneur. Encouragez-vous donc mutuellement par ces paroles.

Bonjour à tous, je suis Dina Vieux-Munier et vous êtes sur la radio RFE dans la rubrique Dina Care. À travers ces podcasts, je souhaite m'adresser à vous, parents et vos enfants, pour vous encourager, vous conseiller, vous accompagner dans le domaine de la famille. Pendant 25 ans, j'ai servi en tant que responsable des enfants avec une belle équipe de moniteurs d'école du dimanche. Maintenant, je donne une formation pour les moniteurs d'école du dimanche dans leurs églises afin de leur transmettre des outils et des compétences nécessaires à l'épanouissement de leurs enfants et des jeunes. Vous pouvez me contacter si vous en avez besoin et je serai bien sûr à vos services. Aujourd'hui, nous allons parler de comment aimer ceux qui ne connaissent pas Jésus. Ce podcast s'adresse aux enfants, ce sont des conseils donnés pour qu'ils puissent aimer et avoir un comportement comme Christ avec ceux qui ne connaissent pas Jésus ceux aussi qui ne veulent pas croire en Dieu. À l'école, dans un quartier, pendant les activités scolaires ou sportives, vous rencontrez les jeunes, vous rencontrez d'autres enfants qui ne croient pas en Jésus. Certains ont une autre religion, d'autres ne croient pas en Dieu et certains ne savent pas tout simplement qui est Jésus. Alors, comment les enfants et les adolescents doivent considérer ces autres enfants? La Bible nous donne une réponse très claire. Nous devons tous considérer notre entourage avec amour, avec du respect et de la compassion. Dieu nous demande d'aimer chaque personne, car chacune de ces personnes est précieuse à ses yeux. Aimer tout le monde comme Jésus, même ton camarade qui ne croit pas en Christ. Jésus aimait tous les personne, tout le monde. Parfois, il n'était absolument pas populaire à cause de cela. Il se mélangeait avec les non-croyants, les impies, comme il est écrit dans la Bible. Il discutait, mangeait avec eux, qui ne le suivaient pas obligatoirement et qui ne pensaient pas comme lui aussi, mais il faisait cela par amour, pour ses brebis, ses futures brebis même, qui avaient besoin de lui. Dans le verset 22-39 de Matthieu, il est écrit « Tu aimeras ton prochain comme toi-même ». Cela veut dire veut aussi dire aimer ton prochain comme tu voudrais que l'on t'aime. Éphésiens 4, 32 dit « Soyez bons les uns envers les autres ». Concrètement, si un enfant est souvent seul pendant la récréation, invite-le à jouer avec toi. Si quelqu'un est différent de toi, ne te moque jamais de lui. Et si un camarade fait une erreur, ne l'humilie pas devant les autres. Aimer quelqu'un ne veut pas dire être toujours d'accord avec lui. Cela veut dire respecter et lui montrer qu'il a de la valeur. Il est important d'avoir un bon témoignage aussi, même si ton camarade ne croit pas en Christ. Par ton comportement, tu peux montrer l'amour de Jésus sans même parler. Matthieu 5, 16 dit que votre lumière luise devant les hommes. Et puis 1 Timothée 4, 2 dit que personne ne méprise ta jeunesse, mais sois un modèle. En clair, toujours dire la vérité, même quand c'est difficile. Partager ton goûter avec un camarade qui a oublié le sien aussi. Des exemples, par exemple, dire merci, s'il te plaît, pardon. Aussi aider un camarade qui ne comprend pas un exercice. Ne pas répondre méchamment lorsqu'on se moque de toi. Du moins essayer. Les autres remarqueront peut-être qu'il y a quelque chose de différent chez toi et cela pourrait leur donner envie de connaître Christ. Donc garde ce bon témoignage en toi. Priez pour ceux qui ne connaissent pas Jésus, c'est surtout notre mission sur terre. Dieu aime chaque personne et il désire que tous puissent le connaître. Comme dit 1 Timothée 2:4, Dieu veut que tous les hommes soient sauvés. Et Jacques 5, 16, priez les uns pour les autres. Pour revenir au titre de ce podcast, comment aimer ceux qui ne connaissent pas Jésus, tu peux prier à la maison ou avant de dormir pour ton camarade, ton meilleur ami par exemple, pour un camarade qui traverse une période difficile, pour un enfant qui est souvent en colère, afin que Jésus leur fasse connaître son amour. Tu n'as pas besoin de leur faire la morale, Dieu agit dans leur cœur. Dernier point, ne pas imiter ce qui est mauvais. Attention, aimer quelqu'un ne signifie pas faire tout ce qu'il fait. Si des camarades mentent, si des camarades insultent, trichent ou se moquent d'autres enfants, tu peux rester, si tu en as le désir, tu peux rester leur ami, mais sans faire comme eux. Comme Romains 12, 2 dit, ne vous conformez pas au monde présent. Et 1 Corinthiens 15, 33,
les mauvaises compagnies corrompent les bonnes mœurs. Par exemple, si tu te si on te propose de tricher, hein, réponds gentiment, non merci, je préfère être honnête. Si les autres se moquent d'un enfant, ne participe pas. Et si quelqu'un dit des gros mots, hein, choisis de parler avec respect et correctement. Tu peux aimer les autres tout en restant fidèle à Jésus et à toi-même. Voilà à peu près ce que je pouvais conseiller à votre enfant, parents. Les enfants chrétiens ne doivent ni rejeter ceux qui ne connaissent pas Jésus, ni les imiter lorsqu'ils font le mal. Dieu nous appelle à les aimer, Dieu nous appelle à les respecter et à prier pour eux, et à être un bel exemple dans l'amour de Jésus. En un mot, Jésus nous demande d'aimer tout le monde, même de le suivre lui, mais de le suivre lui de tout notre cœur. C'était Dina Vieux-Minil sur RFE dans la rubrique Dina Care, des podcasts pour vous en conseiller, vous encourager, vous bénir dans le domaine de la famille et des enfants. Je vous dis au revoir et à la prochaine.

Alors, je me souviens comme si c'était hier, le pasteur était assis juste en face de moi, dans la salle à manger, chez nous. Et puis, lui me parlait évidemment d'Évangile, il me parlait de la parole de Dieu. Et puis moi, j'essayais de me souvenir ce que ma religion m'avait enseigné. Et je lui disais ce que je pensais que ma religion disait. Et lui me répondait, « Non, parce qu'il est écrit. » Et là, il me citait un passage de l'Écriture qui détruisait ce que je venais de lui dire. Et puis, c'était comme ça, continuellement, pendant quelques heures de temps, vraiment. Et puis, on n'était pas d'accord, bien sûr. Moi, je ne pouvais pas lui dire « Il est écrit » dans la parole de Dieu, parce que je n'avais jamais lu la Bible de toute ma vie. Parce que à l'époque, je pensais que la Bible, c'était un livre qui parlait de religion, et ce n'était pas un sujet qui m'intéressait particulièrement. Alors, je ne m'étais pas donné la peine de lire la Bible, la parole de Dieu. Alors, face à lui, je ne pouvais pas lui dire « Oui, mais il est écrit ceci, ceci ou cela », parce que je ne savais pas ce qui était écrit dans la Bible. Alors, on a parlé pendant quelques heures, vraiment, durant cette soirée, et évidemment, nous n'étions pas d'accord, comme je mentionnais, on était vraiment à l'opposé l'un et l'autre. Et puis, finalement, la soirée s'est terminée, et je lui ai proposé d'aller le reconduire à l'église parce qu'il demeurait, il y avait un appartement qu'on lui avait fait dans la bâtisse de l'église et il n'avait pas de voiture, donc je lui ai proposé d'aller le reconduire chez lui à son appartement, ce qu'il a accepté avec joie. Et tout au long, alors que je le reconduisais, finalement, je lui ai dit, écoutez, monsieur le pasteur, parce que, écoutez, juste avant, je ne voulais pas le voir, ce monsieur, parce que je ne savais même pas c'était quoi un pasteur. Et puis, j'avais une certaine crainte, justement, parce que je ne connaissais rien de la Bible. Je ne parlais que très rarement de religion, comme je vous ai expliqué au début de cette émission. Donc, je craignais de ne pas savoir quoi dire. Et finalement, en allant le reconduire, je lui ai dit, je ne pratiquais plus ma religion, mais monsieur le pasteur, en parlant avec vous pendant cette soirée, j'ai réalisé que j'avais une belle religion et je pense que dimanche prochain, je vais retourner assister à la messe. Alors, son visage a changé et il m'a dit « Bien, Mario, je vais prier pour toi. » Attention, quand quelqu'un qui est dans le ministère te dit « Je vais prier pour toi », parce que s'il prie vraiment pour toi, la prière est puissante. Parce que dans les jours qui ont suivi, alors que je continuais, bien sûr, mon travail et je voyageais sur la route pour visiter mes clients. Tout à coup, il y a cette petite question qui trottait en moi, qui disait tout à coup que c'est lui qui avait raison, faisant référence à mon entretien avec le pasteur Samson. Parce qu'évidemment, on était à l'opposé tous les deux. Alors, c'est certain qu'un des deux est dans l'erreur et l'autre est dans la vérité. Et cette petite voix me dérangeait beaucoup parce que j'étais certain, à la fin de notre rencontre ce soir-là, que c'était moi qui avais raison. Mais là, cette petite question revenait continuellement et c'était vraiment dérangeant pour moi. Et la question disait tout à coup que c'est lui qui a raison. Alors, ce que j'ai fait, j'ai essayé de trouver des livres qui parlaient de religion pour savoir si ma religion était la bonne religion ou s'il y en avait une autre qui était meilleure. Et croyez-moi, plus je lisais de livres qui parlaient de religion, plus j'étais dans la confusion.
parce qu'il y avait beaucoup de contradictions. Certains auteurs vantaient une réunion, d'autres auteurs défaisaient cette réunion, cette religion plutôt. Et je me suis retrouvé vraiment dans un dilemme encore plus grand, dans une confusion totale. Et là, je me faisais des reproches. Je me disais, tu n'aurais pas dû parler avec ce pasteur, parce que avant que tu puisses parler avec lui, tu étais bien, tu avais une paix, tu étais tranquille, tu ne pensais même pas à l'au-delà, tu n'étais pas tracassé par ces questions. Et là, tu vois, tu as fait venir un pasteur chez toi et tu es tout troublé et tu es dans la confusion totale. Alors, j'étais d'accord avec cela, que je n'aurais pas dû inviter le pasteur ou accepter l'invitation que ma femme avait faite au pasteur. Et j'étais tout à coup malheureux parce que j'étais confus. Je ne savais plus exactement quoi penser. Alors, les gens qui étaient proches de moi et les nouveaux amis que ma femme s'était fait, parce qu'elle continuait d'assister aux réunions à l'église, étaient après moi, m'invitaient à nouveau. Et là, ils ont dit, dans quelques semaines, il va y avoir une réunion spéciale un samedi soir. Ça va être un grand ralliement de plusieurs églises italiennes de Montréal qui vont venir ici à Saint-Hyacinthe, dans l'Assemblée. Et ça va être bon parce qu'il y aura de la bonne musique, il y aura des chanteurs qui vont venir. Et tu devrais au moins venir voir à quoi ça ressemble avant de prendre une décision finale. Et moi, j'ai dit oui, d'accord, pas parce que ça m'intéressait, pas parce que soudainement j'avais le goût d'aller à l'église et de voir ce qui se passait, mais parce que c'était dans quelques semaines et je me disais, d'ici là, probablement qu'ils n'y penseront plus et puis j'aurais pas besoin d'y aller. Alors, c'est ce qui est arrivé, ils ne m'en ont plus parlé. Sauf que la semaine précédant l'événement, ils m'ont rappelé que j'avais dit oui, que j'avais donné ma parole, que j'irais. Alors, j'y suis allé ce samedi soir-là uniquement pour respecter ma parole que j'avais donnée, que j'étais pour y aller. Alors, le samedi soir est venu et bien sûr, avec mon épouse, je me suis rendu à cette petite bâtisse à l'époque. L'église évangélique et pentecôtiste de Saint-Hyacinthe. Et puis, c'est vrai que c'était une belle réunion parce qu'il y avait un quatuor italien de chanteurs et de musiciens qui ont interprété de très beaux chants, de la belle musique. Et puis, finalement, le prédicateur est venu. C'était un prédicateur italien qui était invité à cause, bien sûr, que c'était un ralliement des églises italiennes de Montréal dans l'église de Saint-Hyacinthe. Et son nom était Alberico De Vito. Et c'était un pasteur, justement, d'une des grandes églises italiennes de Montréal. Et tout au long de son message, je n'ai absolument rien compris. C'était un monsieur qui parlait fort et puis tout ce que je me disais, c'est pourquoi est-ce qu'il crie si fort quand même. On n'est pas sourd, on entend ce qu'il dit, même si je ne comprends rien de ce qu'il est en train de nous dire. Et puis, tout ce que je surveillais vraiment, c'était ma montre. Parce que je me souvenais que

pour me dire « Wow, quand est-ce que ça va terminer pour que je puisse retourner à la maison, avoir satisfait à mon engagement, à ma parole. J'ai été à la réunion, je n'ai pas aimé cela. Oui, c'était bien, oui, c'était beau, mais ce n'est pas pour moi, je n'ai pas besoin de cela. » Et puis finalement, le pasteur qui prêchait a dit « Amen ». Et sans sauver ou pas sauver, tu sais que c'est fini ou ça achève. Et effectivement, c'était la fin de sa prédication. Et puis, il a terminé en disant, et il m'a dit après, parce que c'est ce soir-là que j'ai accepté le Seigneur, et puis on a été en relation avec lui pendant longtemps après, et il m'a raconté après que c'était très rare qu'il terminait ses prédications de cette façon, mais qu'il était poussé par le Saint-Esprit de terminer cette réunion de cette façon-ci. Il a dit, « Il y a quelqu'un ici ce soir dans cette salle. » Et il pointait son doigt en même temps, et curieusement, son doigt était pointé justement sur moi, dans la salle, qui était comble. C'était plein de monde. Et il a dit, « Il y a quelqu'un ici ce soir. » Et il me pointait avec son doigt, « qui est sans Christ. Et s'il devait mourir ce soir, il est perdu à tout jamais. » Et c'est à ce moment-là que c'est comme si la salle est disparue. Les gens se sont comme évanouis, il n'y a plus personne dans la salle. Tout ce que je vois, c'est l'extrémité de son doigt qui est pointé vers moi. Et les deux mots qu'il a prononcés, sans Christ. Il a dit, il y a quelqu'un ici ce soir qui est sans Christ. Et c'est comme si ces deux mots apparaissaient devant moi. Et c'était comme, vous savez, des lumières, des néons dans la nuit qui scintillent pour annoncer un restaurant ou un établissement. Et c'est comme si ces deux mots étaient illuminés et scintillaient devant moi. Et tout ce que ça me disait, c'est « sans Christ, sans Christ, sans Christ ». Et dans l'espace de quelques secondes qui se sont écoulées très rapidement, c'est comme si pour la première fois de ma vie, j'ai réalisé que j'étais un pécheur et que j'avais besoin d'être pardonné et d'être sauvé. Vous m'auriez dit ça quelques minutes auparavant, j'aurais dit, « Ouais, ben tout le monde est pécheur, et puis blablabla, bla, bla, et ainsi de suite. » Mais là, ce n'était pas la même chose. C'était la conviction du Saint-Esprit qui était sur moi. Remarquez que je ne connaissais pas le Saint-Esprit. Je n'avais jamais entendu parler que c'est lui qui convainc de péché, de justice et de jugement. Tout ce que je peux vous dire, c'est que j'ai compris que j'étais un pécheur et que j'étais perdu et que je devais faire quelque chose ce soir-là. Sinon, c'était vrai ce que le prédicateur venait de dire. Je suis séparé de Dieu à tout jamais. Je suis condamné à tout jamais. Parce que je suis sans Christ. J'ai appris, bien sûr, après, en étudiant la parole du Seigneur, parce qu'encore une fois, c'est ce soir-là que j'ai donné ma vie au Seigneur Jésus-Christ, que la seule raison pour laquelle des gens vont souffrir en enfer et qu'un jour seront jetés dans l'étang ardent de feu, c'est qu'ils sont sans Christ. Ce n'est pas parce que nous sommes des grands pécheurs, des petits pécheurs, des moyens pécheurs. Ce n'est pas parce qu'on a commis beaucoup de péchés ou peu de péchés. C'est une question d'être sans Christ ou d'être en Jésus-Christ. Et moi, ce soir-là, j'ai réalisé par la conviction du Saint-Esprit qui est venu sur moi que j'étais sans Christ, donc j'étais un pécheur perdu et je devais faire quelque chose. La conviction était tellement forte que je me suis mis à trembler de la tête jusqu'à la plante de mes pieds.
Et je suis devenu tellement mal à l'aise parce que je me disais,

tous les gens doivent me regarder parce que j'étais le seul nouveau dans la réunion ce soir-là. C'était un ralliement de chrétiens, d'enfants de Dieu. Et j'étais le seul non-converti dans la salle. Et c'est moi le seul qui tremble. Et j'étais tellement mal à l'aise que je me suis dit, « Massicotte, tu ne trembleras pas devant toutes ces personnes. » Je me suis croisé la jambe, je me suis agrippé la cheville pour m'empêcher de trembler, mais c'était peine perdue. La conviction du Saint-Esprit, que je ne connaissais pas de toute façon. Aujourd'hui, je peux vous expliquer que c'était la conviction du Saint-Esprit, mais ce soir-là, j'ignorais que le Saint-Esprit produisait une conviction lorsque la parole de Dieu était prêchée, était annoncée. Mais je savais que je tremblais. Je savais que je reconnaissais pour la première fois que j'étais un pécheur. Et je savais pour la première fois que je devais faire quelque chose pour être pardonné et pour être sauvé. Alors, je suis tellement absorbé par ce qui se passe en moi que j'ai perdu le fil de la réunion, je ne sais plus ce qui se passait dans cette assemblée. Et le prédicateur lui-même ne savait pas l'effet que ses paroles avaient produit en moi. Alors, il a continué son service après avoir exercé cette parole de connaissance, parce que comme il m'a dit après, lorsqu'on a discuté avec lui, c'est l'opération d'un des 9 dons spirituels, qui s'appelle la parole de connaissance, qui lui a fait dire, il y a quelqu'un ici ce soir dans cette salle qui est sans Christ, et s'il demeure dans cette condition, il est perdu à tout jamais. Alors lui ne sait pas les effets qui se sont produits en moi à la suite de l'opération de ce don spirituel. Alors il a continué sa réunion en faisant, m'a-t-on dit, après un appel pour la guérison divine pour ceux qui étaient malades dans leur corps physique. Mais moi, j'ai rien compris de tout ça parce que je suis trop absorbé avec mon tremblement et la conviction du Saint-Esprit. Alors, tout ce que je vois, c'est qu'il y a des gens qui se lèvent debout en avant de moi, à gauche, à droite, et forment une ligne dans l'allée principale et vont faire prier pour eux par le pasteur de Vito. Et il y avait le pasteur Samson aussi qui se tenait à sa droite, debout, à l'avant de l'église. Alors, première nouvelle que j'ai, je me lève moi aussi et je m'enligne avec les autres dans la ligne d'attente sans savoir vraiment pourquoi je faisais cela. Pas parce que j'avais compris l'appel pour la guérison. De toute façon, je n'étais pas malade, je n'avais pas besoin de guérison. Mais me voilà dans la ligne des malades pour faire prier pour moi, alors que je n'étais pas malade, du moins au point de vue physique. J'étais plutôt malade du côté spirituel. Alors, quand les gens s'approchaient et venaient devant le pasteur de Vito, ils priaient pour la guérison de leur maladie. Et voilà que c'est à mon tour. Je m'avance devant le pasteur de Vito. Et il y a le pasteur Samson qui est juste à côté. Et on ne s'était pas revu depuis le soir où je l'ai reconduit à l'église et que je l'ai quitté en disant que, en parlant avec vous, j'ai réalisé que j'avais une belle religion et je pense que dimanche prochain, je vais retourner à la messe. Alors, comprenez qu'il est surpris de me voir là, à l'appel, devant le pasteur de Vito, et il me dit de sa grosse voix qu'il avait à l'époque, « Toi ici! » Et je l'ai regardé en disant, « Ben oui, c'est moi. » C'est comme si en dedans de moi, je ne sais pas pourquoi exactement je suis ici, mais oui, c'est moi. Et le pasteur de Vito, je pense, a voulu me demander quelle était ma maladie, mais c'est comme si le Saint-Esprit l'a arrêté et il a simplement posé sa main sur ma tête et il a dit, « Seigneur, sauve-le ce soir. » Et en disant cela, c'est comme une joie est entrée en moi parce que je venais d'accepter
que j'étais un pécheur et je venais d'accepter le seul sauveur disponible, le Seigneur Jésus-Christ. Il y a comme une joie qui m'a envahi, comme une paix, moi aussi, qui m'a envahi. Et je savais qu'il venait de se passer un miracle, quelque chose de nouveau en moi. Et c'est comme cela que je suis venu à la connaissance du Seigneur Jésus-Christ. J'ai été sauvé ce samedi soir-là par la conviction du Saint-Esprit qui est tombée sur moi. Lorsque le prédicateur a dit « Il y a quelqu'un ici qui est sans Christ, et s'il meurt ce soir, il est perdu à tout jamais. » Alors, c'est un soir glorieux. Mon épouse était bien heureuse et les amis qu'elle s'était fait également sont venus autour de moi et on a été vraiment très, très bénis. Et là, c'est ma vie nouvelle qui a débuté. Et à cette époque, il y avait beaucoup de réunions. Évidemment, la vie était moins pressée que la vie moderne. Et puis, il y avait une réunion le dimanche matin, il y avait une réunion le dimanche soir. Bien sûr, il y avait la réunion mi-semaine le mardi soir, le soir où mon épouse a été sauvée. Il y avait une réunion le jeudi soir pour la jeunesse. Il y avait une réunion de prière le mardi après-midi. Et il y avait une autre réunion de prière le samedi soir. Alors, les chrétiens ne chômaient pas à cette époque-là. Ils étaient à l'église durant plusieurs journées durant la semaine. Alors, dimanche soir, on est retourné à la réunion et j'ai été encore une fois béni. Et puis là, la prochaine réunion, c'était le mardi soir. Et puis, j'ai dit à mon épouse, on va aller à la réunion. Et elle me dit, non, ce soir, je vais rester à la maison. Bon, j'ai dit, si tu ne viens pas, je n'irai pas, moi non plus. Ben, elle dit, non, on n'est pas pour fonctionner comme ça, on est libre de nos choix. Même si je ne vais pas à la réunion, tu n'es pas obligé de rester avec moi. Bon, j'ai dit, d'accord, je vais aller à la réunion. Alors, j'ai pris ma voiture et puis je me dirige vers l'assemblée où les réunions se tenaient. Il n'y avait pas une très grande distance, mais voilà que j'ai mon premier combat de cette nouvelle foi que j'ai reçue samedi soir précédent, lorsque j'ai donné ma vie au Seigneur Jésus-Christ. Il y a cette fameuse petite voix qui m'avait drôlement dérangé quelque temps auparavant, me disant que tout à coup que c'est lui, le pasteur, qui a raison. Et c'est comme cette voix qui revient et qui me dit d'aller à l'église, qu'il y a quelque chose de bon pour moi. Mais pour la première fois aussi, il y a une autre voix qui me parle dans ma tête et qui me dit, « Messicotte, qu'est-ce que tu fais un mardi soir? Tu t'en vas à une réunion à l'église? Mais tu es devenu fou. Il y a quelque temps à peine, tu n'allais pas du tout à l'église. Et là, tu as été à l'église le samedi soir, tu as été à l'église le dimanche soir, et voilà qu'un beau mardi, en pleine semaine, où vas-tu? Dans une autre réunion à l'église? Certainement que tu es devenu fou. » Et je me dis, oui, ça n'a pas de sens que j'aille à l'église si souvent, samedi soir, dimanche soir et mardi soir. Et la voix continue à me parler en disant, va ailleurs, et puis reste une heure ou deux, tu retourneras à la maison et personne ne le saura et tu n'auras pas été à l'église. Oui, j'ai du sens, je vais aller ailleurs. Une autre voix revient disant, non, Mario, tu es mieux d'aller à l'église ce soir parce qu'il y a quelque chose de bon pour toi. Et c'était comme ça tout le long, jusqu'à ce que j'arrive en face de la bâtisse où était l'église. Et quand je vous ai déjà mentionné, le parking était de l'autre côté de la courbe qu'il y avait dans la rue. Et gloire à Dieu, c'était au tour du Saint-Esprit à parler. Il m'a dit, va à l'église parce qu'il y a quelque chose de bon pour toi. J'ai dit oui. J'ai tourné le volant de mon véhicule. J'ai stationné ma voiture et suis allé à la réunion. Ce soir-là, c'était le pasteur Samson, le pasteur de l'église qui prêchait. Et lorsqu'il a commencé son message, il a dit, j'avais préparé un message, mais le Saint-Esprit
m'a dit de laisser tomber mon message et de vous donner plutôt mon témoignage, comment j'ai été baptisé du Saint-Esprit. Alors, moi, je suis nouveau. Ça m'intrigue. Je n'ai jamais entendu l'expression « baptême du Saint-Esprit ». Je n'ai aucune idée c'est quoi le baptême du Saint-Esprit. Mais j'écoute son témoignage. Et il explique dans son témoignage que très jeune, il était peut-être au début de la quarantaine, il est tombé gravement malade. Le médecin lui dit « c'est incurable, il ne vous reste que quelques mois à vivre ». Alors il s'est dit, en sortant du bureau du docteur, « je ne veux pas risquer de mourir sans avoir été baptisé du Saint-Esprit ». Il était déjà sauvé, il fréquentait l'église du Centre évangélique à Montréal. Alors il s'est rendu à l'église à Montréal, a demandé la permission d'aller dans la salle de prière et il a demandé au pasteur de l'église de ne pas le déranger parce qu'il veut absolument recevoir le baptême du Saint-Esprit et qu'il ne sortira pas de la salle de prière aussi longtemps qu'il ne sera pas baptisé. Et il expliquait que lorsque nous sommes déterminés à ce point pour recevoir les choses de Dieu, ça ne prend pas beaucoup de temps, la réponse vient. Et effectivement, comme il a raconté, au bout d'un certain temps, il a été baptisé du Saint-Esprit, s'est mis à parler en d'autres langues, comme l'Esprit lui donnait de s'exprimer, comme il est écrit dans la parole du Seigneur. Alors moi, ça m'a frappé, ce témoignage, parce que c'est la première fois que j'entends de telles choses. Et je me suis dit à l'intérieur de moi, j'ai besoin de ça, moi aussi. J'ai été sauvé il y a une couple de jours, samedi soir. Et puis, ça me disait même à l'intérieur de moi, maintenant, c'est ce que tu as besoin, le baptême du Saint-Esprit. Alors, comprenez, à cette époque-là, on ne faisait pas les appels régulièrement comme on fait de nos jours où les gens s'avancent pour la prière, mais ils demandaient aux gens de monter au deuxième étage. C'était la salle de prière. On l'appelait notre chambre haute. Et c'est là que l'action vraiment se déroulait, où il y avait des signes, prodiges et miracles qui étaient opérés. Alors après qu'il a fait l'invitation à se rendre en haut pour le temps de prière, je suis parti presque à la course parce que ça m'avait touché. Je désirais recevoir ce qu'il avait reçu, comme il l'avait témoigné. Et je suis monté au deuxième étage et je me suis mis à genoux, les coudes appuyés sur le siège de la chaise, comme c'était la coutume à l'époque.

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1: Bonjour bien-aimés, c'est Pasteur Josette qui vous parle aujourd'hui. Et le titre de mon message, c'est « L'humilité qui plaît à Dieu ». Bien-aimés, qu'est-ce que la vraie grandeur ? Qu'est-ce que la grandeur selon Dieu ? J'ai lu Jésus, notre Seigneur, qui était bien sûr le plus grand que n'importe lequel d'entre nous, nous a montré et il nous a dit en quoi cela consistait. Dans le livre de Luc, au chapitre 9 et au verset 46, il est dit que Jésus venait juste de leur annoncer donc qu'il allait être livré dans les mains des hommes, c'est-à-dire être mis à mort. Or, une pensée leur vint à l'esprit, savoir lequel d'entre eux était le plus grand. Jésus, voyant la pensée de leur cœur, prit un petit enfant, le plaça près de lui et leur dit « Quiconque reçoit en mon nom ce petit enfant me reçoit, celui et il reçoit celui qui m'a envoyé. Car celui qui est plus petit parmi vous tous, c'est celui-là qui est grand. » Autrement dit, bien-aimé, celui qui est grand pour Dieu, c'est celui qui se sait petit. L'humilité, c'est la clé pour plaire à Dieu. Dans 1 Samuel 15, 17, Samuel va parler à Saül et il lui dit de la part de Dieu. « Saül, lorsque tu étais petit à tes yeux, n'es-tu pas devenu le chef des tribus d'Israël ? Et l'Éternel ne t'a-t-il pas oint pour que tu sois roi sur Israël ? Et nous savons tous que Saül a perdu sa couronne parce qu'il est devenu orgueilleux. Il a perdu cette humilité. Il a cherché à être grand devant les hommes. La Bible dit qu'il avait fait une statue à son image. C'est pourquoi dans 1 Timothée 3,6, la Bible dit en ce qui concerne les diacres, « Il ne faut pas qu'il soit un nouveau converti, de peur qu'enflé d'orgueil, il ne tombe sous le jugement du diable. » Et mes amis, si Dieu parle de la sorte, c'est parce qu'il connaît le cœur de l'homme. Par nature, l'être humain est orgueilleux. Alors il y en a qui sont orgueilleux de leur savoir, les autres de leur religion, les autres de leur beauté, les autres de leur richesse. Tout un tas de choses peuvent nous rendre orgueilleux. David, roi selon le cœur de Dieu, nous dit dans le psaume 119, « Avant d'avoir été humilié, je m'égarais. Maintenant, j'observe ta parole. » Voyez-vous, mes amis, nous devons être humiliés par Dieu afin que nous observions sa parole. Humiliés par Dieu, c'est-à-dire que nous devons reconnaître que nous n'avons rien à apporter à quiconque si ce n'est ce que Dieu nous a donné. Marcher dans l'humilité, c'est ne prendre aucune décision importante sans consulter le Seigneur. C'est reconnaître que chacun d'entre nous peut se tromper. Nous voyons que David, qui était pourtant le roi, consultez Dieu avant de décider quoi que ce soit. Dans le livre de 1 Samuel 23, à chapitre 1, verset 1, nous voyons que David était en fuite devant Saül qui voulait le tuer. Et les Philistins attaquent la ville de Keila. David va consulter le Seigneur pour savoir quoi faire. Dieu lui dit « Va ». Mais les gens qui sont avec David lui rappellent leur situation. « Mais voyons, David, n'oublie pas, Saül est après nous. Que va-t-il donc nous arriver ?» David consulte alors encore une fois le Seigneur, et le Seigneur lui dit de nouveau « Va ». David, il aurait pu écouter les conseils de ceux qui l'accompagnaient, car de fait, c'est vrai que leur raisonnement était juste, mais il préfère consulter une fois encore son Seigneur. Résultat, il obéit et il remporte la victoire. Il revient au camp, et qu'est-ce qui se passe ? Il trouve la ville brûlée. Et leurs femmes, leurs fils et leurs filles étaient emmenés captifs. Que va faire David ? Il va encore une fois consulter le Seigneur pour savoir s'il doit poursuivre cette troupe et récupérer sa famille ainsi que la famille de ses hommes et tous leurs biens. L'Éternel lui dit « Va ». Et David alla. Quelle humilité devant Dieu ! Il est dit que même le peuple menaçait de le lapider. Mais David n'a pas pris de décision tout seul. Pourtant, c'était logique. N'importe lequel d'entre nous aurait pris des armes et serait mis en marche. Mais pas David. Il y a encore beaucoup d'autres exemples où David a consulté le Seigneur. Par contre, à deux reprises, il n'a pas démenti la volonté de Dieu dans une situation. Et le résultat, il en a subi les conséquences. Dans 2 Samuel 11, 1 à 5, David envoya Joab et ses serviteurs pour détruire les fils d'Ammon. Nous ne voyons pas ici David demander à Dieu s'il est d'accord pour qu'il reste. Il fait à son idée. Les autres sont à la guerre et puis lui, il reste couché dans sa maison. Il se met au vert, on peut dire. Il a besoin de se reposer après tout. Et un jour, en se levant de sa couche, il voit une femme très belle, de figure. On lui dit bien sûr que cette femme est mariée à Uri, un de ses vaillants hommes. Mais David passe outre et il couche avec elle. Le résultat, c'est qu'elle va devenir enceinte. Et nous connaissons la suite de l'histoire. Si David avait consulté le Seigneur, au lieu d'envoyer seul son armée, il serait parti à la guerre et ne serait pas tombé dans le péché. Un peu plus loin, nous voyons une autre histoire où David n'a pas consulté le Seigneur et où il s'est retrouvé encore dans la difficulté. Il est dit que Joab, donc son serviteur, le serviteur de David, avait envoyé une femme vers lui afin de lui faire réintégrer son fils Absalom dans le palais. Pourtant, Absalom était meurtrier. Il avait tué son frère. Et nous voyons que David, là, il va marcher par les sentiments. Il ne prend pas le temps de consulter le Seigneur concernant cette situation. Quel est le résultat ? Absalom revient sans s'être repenti et plus tard, il va faire un complot contre son père. Et beaucoup, beaucoup vont mourir. La vraie humilité, mes amis, c'est l'obéissance à Dieu. Le Seigneur Jésus ne faisait absolument rien sans consulter son père et pourtant, il était le Fils de Dieu. Lors des noces à Cana, il n'a pas fait de miracle, même si c'était sa mère qui le lui avait demandé. Il ne l'a fait que lorsqu'il a reçu l'approbation de Dieu dans son cœur. Vous lirez Jean 2, 1 à 9. Lorsque Marie et Marthe l'ont fait appeler parce que leur frère Lazare était malade, Jésus n'a pas couru pour aller guérir malade. Il est resté encore 2 jours avant de venir chez eux, à tel point que quand il est arrivé, Lazare était mort. Jean 11, 1 à 6. La Bible dit, concernant le Seigneur Jésus, dans Philippiens 2, 7 et 8, il s'est dépouillé lui-même, en prenant une forme de serviteur, en devenant semblable aux hommes, ayant paru comme un simple homme. Il s'est humilié lui-même, se rendant obéissant jusqu'à la mort, même jusqu'à la mort de la croix. Voyez-vous, mes amis, le seul désir du Seigneur, c'était de faire la volonté de son Père. Et le seul désir, c'était que son Père soit glorifié. Nous voyons l'apôtre Paul qui disait dans 1 Corinthiens 3, 5 et 6, alors que les gens se chamaillaient entre eux en disant « Moi, je suis de Paul, moi, je suis d'Apollos », il dit « Qu'est-ce que Paul et qu'est-ce qu'Apollos, des serviteurs ?» Par le moyen desquels vous avez cru, selon que le Seigneur l'a donné à chacun. J'ai planté, Apollos a arrosé, mais c'est simplement Dieu qui fait croître, car nous sommes ouvriers avec Dieu, vous êtes le champ de Dieu. Il dit, je suis un serviteur, je suis un ouvrier, et pourtant c'est l'apôtre Paul qui nous parle. Dans 1 Corinthiens 4, 1, il dit qu'on nous regarde comme des serviteurs de Christ et des dispensateurs, des mystères de Dieu. Qu'est-ce que c'est un dispensateur ? C'est celui qui distribue, celui qui partage ce qu'il a reçu. Il est le gérant de l'évangile. Il dit un peu plus loin, du reste, ce qu'on demande au dispensateur ou à l'intendant, c'est que chacun soit trouvé fidèle. Paul va dire dans 1 Corinthiens 10, 33, « Voyez-vous, moi je m'efforce en toutes choses de complaire à tous. » Cherchant non mon avantage, mais celui du plus grand nombre, afin qu'il soit sauvé. Il y a un passage aussi où l'apôtre Paul dit « Je suis ce que je suis, par la grâce de Dieu ». Il ne disait pas « Je suis bon à rien, je suis un misérable ». Il reconnaissait qu'il était ce qu'il était par la grâce de Dieu, qu'il faisait les œuvres de Dieu par la grâce de Dieu. N'est-ce pas ? La vraie humilité, ce n'est pas l'esprit d'infériorité. Tu dois reconnaître ce que Dieu dit que tu es. Tu dois croire ce que Dieu dit que tu es. Si Dieu dit que tu as de la valeur pour lui, tu dois le croire. C'est ça l'humilité, mes amis. L'humilité selon Dieu, c'est s'oublier soi-même pour faire du bien aux autres. L'humilité, c'est ne pas rechercher son propre intérêt. Le nom même de Paul nous parle de lui. Paul veut dire petit. Nous voyons dans Actes 14, à partir du verset 8, un homme boiteux de naissance qui a été guéri par le Seigneur au travers du ministère de Paul. La foule, en voyant cela, va les comparer, lui et Barnabas, son compagnon, à des dieux. Que va faire l'apôtre? En entendant cela, il va déchirer ses vêtements, ils vont déchirer leurs vêtements, car ils ne voulaient absolument pas recevoir ce qui revenait à Dieu seul, la gloire. Un peu plus tard, nous voyons, dans Actes 16, que Paul et Silas vont aller au bord d'une rivière. Ils vont trouver un groupe de femmes. Ils s'assoient au milieu d'elles et puis ils apportent la bonne nouvelle. C'était, nous ne l'oublions pas, des apôtres, des vrais apôtres. Mais voyez-vous, ils ne trouvaient pas du tout dégradant de s'asseoir au milieu des femmes. Alléluia! Dans Actes 17, ils s'entretenaient dans les synagogues avec les juifs et les hommes, craignant Dieu, et sur les places publiques chaque jour avec ceux qu'ils rencontraient. Voyez-vous, aujourd'hui, beaucoup se réclament du titre d'apôtre, mais on ne les voit jamais sur la place publique. Qu'est-ce que c'est un apôtre, mon ami? C'est celui qui bâtit une église là où il n'y a pas d'église. C'est pas celui qui prend les brebis déjà sauvées et qui les amène dans son pâturage. Pour moi, ce n'est pas un apôtre, c'est un loup. Actes 18, 1 à 4, Paul ne trouvait pas déshonorant de travailler de ses propres mains. Et les jours de sabbat, il allait annoncer la parole de Dieu. Voyez-vous, moi j'aime beaucoup Paul parce qu'il avait appris à être content en toutes choses, qu'il ait l'abondance ou la disette. Cela ne l'empêchait pas de faire l'œuvre parce qu'il aimait Dieu et parce qu'il voulait glorifier Dieu en toutes choses. Il annonçait la repentance envers Dieu et la foi en notre Seigneur Jésus-Christ. Il enseignait partout, dans les maisons et en public. Lorsqu'il faisait des miracles, il ne disait jamais que c'était lui qui avait fait. Il disait toujours « c'est Dieu ». Il ne se vantait pas et pourtant, il aurait pu le faire. L'humilité selon Dieu, c'est de rendre gloire à lui seul et cela en toutes choses. Voyez-vous, mes amis, pour Dieu, ce n'est pas le titre que l'on se donne qui importe. C'est le fruit que nous portons. Et vraiment, vous savez qu'un jour, nous allons tous passer devant le tribunal de Christ. Et croyez-moi, ce sont nos œuvres qui vont être jugées, pas nos titres. Dans 1 Roi 18, 36 à 39, nous voyons que Élie, le prophète, a prié pour que le feu tombe du ciel sur le sacrifice. Et alors Dieu a répondu à sa prière. Et qu'est-ce qu'il est dit au verset 39 ? Que quand tout le peuple a vu cela, ils sont tombés sur leur visage et ont dit « C'est l'Éternel qui est Dieu, c'est l'Éternel qui est Dieu ». Pourtant, Élie a été un instrument puissant dans la main du Seigneur. Mais c'est Dieu et Dieu seul qui a reçu la louange. Est-ce qu'Élie était en colère? Est-ce qu'il était vexé parce que les gens ne se préoccupaient pas de lui? Non, il savait que c'était Dieu qui avait fait descendre le feu. Lui, il n'avait été qu'un instrument. Il avait cru, tout simplement. 1 Roi 10, 1 à 9, nous voyons la reine de Saba qui vient pour rencontrer Salomon. Et après, il lui répondit à toutes ses questions. Lorsqu'elle voit donc l'abondance dans sa demeure, la prospérité de ses serviteurs, c'est à l'Éternel qu'elle rend gloire. Elle sait que si Salomon est béni, c'est en raison de la faveur de Dieu. Mes amis, voyez-vous, si Salomon n'avait pas été béni de Dieu, il n'aurait jamais eu ni sagesse, ni richesse, ni serviteur, ni servante, etc., etc. Il a été un grand roi parce qu'il avait un grand Dieu. Savez-vous, mes amis, que l'homme sans Dieu n'est rien? C'est par sa grâce, tout simplement, qu'il fait de nous ses serviteurs. Le psaume 103, verset 15, dit « L'homme, qu'est-ce que l'homme? Ses jours sont comme l'herbe, il fleurit comme la fleur des champs. Lorsque le vent passe sur elle, elle n'est plus, et le lieu qu'elle occupait ne la reconnaît plus. » La vraie humilité, bien-aimé, c'est comprendre que tu n'es rien sans Dieu, que tu ne peux rien faire sans Dieu. 1 Corinthiens 4, 7, celui qui s'appuie sur sa foi, bien-aimé, a vraiment besoin de rentrer en lui-même et de s'appuyer sur Dieu. 1 Corinthiens 4, 7, l'apôtre a dit « Mais qu'est-ce qui te distingue, toi, que tu n'aies reçu ? Et puis si tu l'as reçu, pourquoi te glorifies-tu comme si tu ne l'avais pas reçu ? » Mon ami, lorsque tu réalises que tout est grâce, eh bien tu fais un grand pas avec le Seigneur. L'homme, c'est un instrument et l'artiste, c'est Dieu. Lorsqu'une personne, par exemple, joue du violon, ce n'est pas le violon qui va recevoir les compliments, n'est-ce pas ? C'est celui qui a joué du violon. Que le violon soit beau, tout neuf, brillant, tout vieux, tout cabossé, ce qui compte, c'est ce que fera le violoniste, n'est-ce pas ? Nous voyons Jean-Baptiste qui pourtant a attiré des foules à Jésus. Il disait « Repentez-vous et soyez baptisés ». Lorsque ses disciples ont suivi Jésus, ils n'étaient pas jaloux. Qu'est-ce qu'il a dit ? Il a dit « Il faut qu'ils croissent et que je diminue ». Et bien aimé, cela devrait être le désir de notre cœur, que Jésus croisse et que nous diminuons. Ça, c'est l'humilité selon le cœur de Dieu. Si nous suivons un homme, eh bien nous serons toujours déçus. Réalisons pleinement que les serviteurs de Dieu sont de la même nature que nous, et comme nous, ils sont sujets à faire des erreurs. Donc le vrai serviteur, selon le cœur de Dieu, c'est celui qui est invisible pour l'homme. C'est celui qui est la voix de Dieu, et rien de plus. Jean-Baptiste, il n'a pas parlé avant d'avoir entendu Dieu. Il était un intendant. Son rôle était de répéter ce que Dieu avait dit, rien de plus. Parce qu'il connaissait... Si vous voulez, ses limites, il savait ce qu'il avait à faire. Il n'a pas essayé de faire plus. Voyez-vous, mes amis, si nous voulons être grands devant Dieu, alors nous devons être petits à nos propres yeux. Ça ne veut pas dire que nous devons nous insulter, nous dire que nous sommes des bons à rien, que nous valons rien, que nous ne ferons jamais rien. Non, ça, ce n'est pas de l'humilité. C'est un esprit d'infériorité. Et Dieu ne veut pas que nous ayons un esprit d'infériorité. Mais nous devons être comme l'apôtre Paul et dire, « Mais Seigneur, je suis ce que je suis par ta grâce. Ce que j'ai, ce que tu m'as donné, Seigneur, pour aller le partager, c'est par ta grâce. Et Seigneur, je sais que si tu ne m'avais pas touché, Seigneur, je sais que si tu ne m'avais pas rempli de toi, Seigneur, ben je ne pourrais rien faire. Seigneur, je sais que sans toi, je ne suis rien. » Voyez-vous, l'orgueil, c'est le premier péché de Satan. Et mes amis, si nous avons de l'orgueil, cela ne peut pas plaire à Dieu. Dans Philippiens 2 et 3, il a dit « Ne faites rien par esprit de parti ou par vaine gloire, mais que l'humilité vous fasse regarder les autres comme étant au-dessus de vous-même. » Tellement d'hommes, de femmes courent après la position, après les titres, tellement veulent faire partie des ministres, prophètes, docteurs, apôtres, évangélistes, pasteurs, mais tellement peu veulent aller dans les rues pour aller prêcher l'évangile. Tellement peu veulent laver les pieds des autres comme l'a fait Jésus. Et pourtant, mes amis, ce sont là, dans les rues, que sont les poissons. Dans la mer, pas dans les aquariums. Ceux qui sont dans l'aquarium, ils sont déjà à l'abri. Quelqu'un va les nourrir et en prendre soin, n'est-ce pas ? Avez-vous déjà vu un pêcheur aller avec sa ligne au-dessus d'un vase à poissons ? Eh bien, il y a tellement de personnes qui font cela. Ils vont avec la ligne et ils essayent de cueillir les poissons, de pêcher les poissons qui sont déjà dans l'aquarium. Et vous savez, si je vous dis ça, c'est parce que j'ai vécu beaucoup de choses de ce genre. Les gens viennent à Jésus et puis donc on les enseigne, on les aide à grandir. Et puis voilà que quelqu'un arrive et puis d'un seul coup, cette personne se lève et elle part avec tout le troupeau. Et après, elle dit « Je suis apôtre, j'ai bâti l'église de Jésus-Christ ». Non, non, non, bien-aimé. Être apôtre, ce n'est pas ça. Être pasteur, ce n'est pas ça. Bien-aimé, je vous invite vraiment à marcher dans l'humilité, parce que l'humilité précède toujours la gloire. La gloire de qui ? Pas ta gloire, mais la gloire de Dieu.
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1: En toute honnêteté, Dieu cherche des gens qui vont prier. Parce que la volonté de Dieu sur la terre est accomplie quand les hommes prient. Parce que la terre, il l'a donnée au Fils de l'homme.

0: Je vous invite à regarder avec moi de nouveau dans les versets que nous avons vus la semaine dernière. Nous allons en voir d'autres ce matin. 2 Chroniques chapitre 7 verset 14, c'est notre verset principal. Colossiens 4 verset 2, ce sont des passages qui nous incitent à prier. Et je vous demande aussi de regarder dans Romains 10, 14. Thank you Jesus. Nous sommes bénis de Dieu. Chaque jour, je suis émerveillée de l'amour de Dieu. Chaque jour, parfois je dois me pincer pour dire je connais vraiment Jésus. Je n'ai rien fait pour le mériter. Il y a tellement de gens sur cette terre qui ne le connaissent pas encore. Et moi, je le connais. Et je le connais depuis longtemps en plus. De combien de choses il m'a préservé. Je vous assure, c'est un privilège d'être né de Dieu. C'est un privilège qu'un jour nos cœurs aient été ouverts pour reconnaître Jésus et pour lui donner nos vies. Je prie au ce matin que cette conscience gagne quelqu'un. Et qu'en étant gagné par la conscience de la grâce dont vous bénéficiez, du grand privilège qui est le vôtre de connaître Jésus, vous allez aussi être gagné par l'obsession de le faire connaître à d'autres personnes. Lorsque nous oublions la grâce que nous avons reçue et que nous nous habituons à juste venir dans l'église à recevoir la prière et ça devient une culture, ce n'est plus une mission. Mais notre foi chrétienne, ce n'est pas une culture, c'est une mission. Et nous pouvons avoir une culture chrétienne, mais nous devons certainement avoir une mission, la conscience de mission. Jésus est venu en mission et nous sommes aussi en mission. Et de temps en temps, nous constatons une stagnation, que ce soit dans l'église ou dans le pays. Où on a l'impression que la foi ne progresse pas, ou que même au sein de l'église, les gens perdent leur feu. Il y a beaucoup de chrétiens qui ont perdu leur feu. Et j'en parle dans ce livre, le feu de Dieu. Pourquoi je parle de ça? Parce que j'ai même fait un clip, où j'ai cité un passage, le passage, je dis qu'aujourd'hui, beaucoup de chrétiens ont perdu leur feu. Mais ce n'est pas votre témoignage. Quelqu'un engage un réveil personnel. Le réveil est personnel et collectif à la fois. Le réveil est dans l'église, mais aussi dans le monde, touche les gens du monde et les amène dans l'église. Et nous parlons de la prière comme catalyseur du réveil. Dans 2 Chroniques 7, verset 14, il nous a dit ceci: « Si mon peuple, celui qui porte mon nom, s'humilie, prie et me cherche, et s'il renonce à ses mauvaises voies, je l'ai écouterai du haut du ciel, je lui pardonnerai son péché et je guérirai son pays. » Et la réalisation de cette promesse ne dépend pas de Dieu. La réalisation de cette promesse dépend de ce peuple. Quand Dieu donne une promesse, la réalisation ne dépend plus de lui, mais dépend de la personne qui reçoit la promesse. Parce que dès lors où il donne la promesse, c'est garanti. Si la personne qui la reçoit fait ce qu'elle est censée faire, quelle que soit la promesse, elle est toujours conditionnée par l'attitude de la personne qui la reçoit. Toujours. Mais du côté de Dieu, c'est bon. Et souvent, lorsque nous prions ou nous demandons des choses, nous sommes frustrés et exaspérés parce que nous avons l'intention que ça coince du côté du Seigneur. Ça ne coince jamais de son côté. Nous progressons dans la connaissance de Dieu, dans la révélation de ses voies. Et nous progressons dans la compréhension de ce qui fait que les prières trouvent leur réponse ou pas. Mais ne mettez jamais sous le compte de Dieu le fait qu'il n'y a pas de réponse à une prière quand c'est une promesse de Dieu. Je ne parle pas des prières que nous inventons. Je ne parle pas des prières qui ne sont pas une promesse de Dieu. Ou simplement, moi, je veux quelque chose et j'essaie de tordre le cou à un ange pour qu'il aille me le chercher. Non, je parle de ce que Dieu a promis. Dieu a promis ici que si son peuple s'humilie, prie et se détourne de ses mauvaises voies, il va guérir son pays. Et nous savons que guérir son pays, dans le cas de l'Ancien Testament, c'est guérir Israël. Dans le cas du Nouveau Testament, c'est que la présence de Dieu vienne dans le pays, que la parole de Dieu puisse être annoncée, comme Jésus nous l'a dit de faire. Et il nous a dit, allez et faites des nations des disciples. Faites des nations des disciples. Et que nous sommes censés leur apprendre à obéir à tout ce qu'il nous a montré. Je paraphrase, bien entendu. Donc, nous avons une mission. Et chaque chrétien est en mission. Ayez la conscience de mission. Chaque jour que vous réveillez, ne dites pas à quoi sert ma vie, pourquoi je vis. Vous vivez pour que Jésus soit connu dans votre génération. Aucun plaisir que nous pouvons avoir ici sur terre ne peut équivaloir au plaisir que nous allons avoir dans sa présence. Si Dieu était uniquement concerné par notre bien-être et notre plaisir, il nous enlèvera de la terre. Alléluia. Colossiens chapitre 4, verset 2, nous dit ceci, persévérez dans la prière. Veillez-y dans une attitude de reconnaissance. Persévérez dans la prière. Ce qui veut dire que nous devons continuer. Je vous ai expliqué cela la semaine dernière, le fait qu'ils ont continué dans la prière. Nous avons parlé des apôtres et comment la promesse qu'ils ont demandée leur a été accordée parce qu'ils ont prié. Nous avons vu ce qui se passe, pourquoi nous prions pour le réveil. Parce que d'abord, il y a l'accomplissement de la promesse de Dieu qui se fait. Et nous avons vu que cela s'est fait parce qu'ils ont prier. Nous allons continuer. Nous avons vu aussi l'impact sur les cœurs, le fait de prier, comment cela change nos cœurs et nous donne un fardeau pour le réveil. Beaucoup d'entre nous, avant de commencer à prier, c'est pour cela qu'il faut apprendre à prier par obéissance et pas uniquement par envie. Et il y a beaucoup de gens qui ne prient pas et qui ne viennent pas aux réunions de prière parce qu'ils n'ont pas envie. Et ils pensent que la prière se fait uniquement par envie. Non, ce n'est pas la nourriture. Là, vous mangez par envie. Et vous savez, quand les enfants ne veulent pas manger, qu'est-ce que les parents font? Vous insistez bien. Hein? Vous insistez. Vous dites, mais il faut faire ce que maman dit. Hein? Faut obéir. Mange. Ça va te faire du bien. Regarde. Vous allez mettre du miel dans les légumes. Trouvez toutes sortes d'astuces pour qu'ils mangent, n'est-ce pas? Si vous attendez, si vous n'avez pas l'habitude de prier, vous n'avez pas nécessairement envie de prier. Parce que nous sommes conditionnés, et quand vous êtes conditionnés par des choses du monde, vos envies vont dans le sens de votre conditionnement. Parfois, il y a une grâce extraordinaire, c'est pour ça que nous prions pour un esprit de prière. Qui vient sur quelqu'un, il commence à prier, mais il faut l'entretenir. Et il y a 2 ans, nous avons fait un week-end pour les jeunes, et le feu de Dieu est tombé sur eux, et ils ont prié, mais comme wow. Et quand ils sont venus le dimanche, ils étaient encore en feu. Et j'ai dit aux parents, il faut entretenir. Il faut entretenir. Ce feu est venu, cette grâce est venue pour leur donner un coup de pouce. Mais après, il faut entretenir. Maintenant, il faut qu'ils soient réguliers à la prière. Maintenant, il faut qu'ils aient une vie de prière tous les jours. Parce que si ce n'est pas entretenu, qu'est-ce qui va se passer? Ils ne reviendront pas. Ils ne reviendront comme avant. Et beaucoup d'adultes attendent d'avoir envie. Ça, c'est pour quelqu'un, parce que ce n'est pas mon message. Beaucoup d'adultes attendent d'avoir envie. Ils disent, oh Seigneur, hein? Non. On n'a plus besoin de mettre du miel dans vos légumes. Maintenant, vous êtes grand. Vous savez que si vous ne mangez pas, ça va vous affecter négativement. Donc, vous mangez, même si vous n'avez pas envie, il faut quand même que je mange quelque chose. Ça vous est déjà arrivé? Pour certains, non. Ça nous est jamais arrivé de ne pas avoir envie de manger. Mais pour certains, ça arrive de ne pas, d'avoir aucune envie. Mais vous forcez à manger quelque chose parce que vous savez que vous en avez besoin. Est-ce que je peux vous dire que la prière, vous en avez besoin? Et que ce n'est pas parce que la prière n'est pas bonne que vous n'en avez pas envie. C'est parce que vous êtes mal conditionné. Mais ça peut changer. Donc, qu'est-ce qui se passe quand on prie? C'est le deuxième point que je vous ai donné la semaine dernière. Mais je reviens dessus parce que quelqu'un n'a toujours pas compris. Qu'est-ce qui se passe quand on prie? Nous sommes changés à l'intérieur. Et nous recevons le fardeau de Dieu pour les perdus. Nous commençons à les voir comme Dieu les voit. Nous sommes conscients de notre responsabilité, notre devoir envers les gens qui ne connaissent pas le Seigneur. Et nous comprenons que ce n'est pas juste une question, bon, chacun croit ce qu'il veut, on est en démocratie. Non, on est en pays libre. Non, on comprend qu'il y a des enjeux spirituels. Et on ressent qu'au plus on prie, on perçoit le cœur de Dieu pour les gens. Et on reçoit sa compassion, on reçoit son fardeau. Et donc, qu'est-ce qui se passe? Vous ne vous posez même plus la question de savoir si vous avez envie de prier. Non, vous êtes poussé à prier parce qu'il y a un besoin qui a grandi en vous. Un désir qui a grandi en vous. Une maman qui voit son enfant malade ne va pas dire, oh, j'ai pas envie de prier. Vous allez prier comme si on vous payait pour prier. Donc, je prie pour quelqu'un ce matin. Que la compréhension du cœur de Dieu pour les humains vous soit donnée et que votre cœur soit enflammé pour les voir réconciliés avec Jésus. Et c'est ce qui nous arrive quand nous prions. Dans Romains chapitre 10, verset 14. Mais comment donc feront-ils appel à celui en qui ils n'ont pas cru? Et comment croiront-ils en celui dont ils n'ont pas entendu parler? Et comment entendront-ils parler de lui si personne ne l'annonce? Et comment l'annoncera-t-on si personne n'est envoyé? Comme il est écrit, qui sont beaux les pieds de ceux qui annoncent la paix, de ceux qui annoncent de bonnes nouvelles. Et le troisième point que je vais vous donner aujourd'hui, c'est que lorsque nous prions, nous parlons de la prière comme catalyseur du réveil. Lorsque nous prions, la prière permet de mobiliser, de former, d'envoyer les gens dans la moisson. C'est dans la prière que cela se passe. Parce que sinon, vous allez envoyer des gens qui n'y croient même pas. Vous allez envoyer des gens qui vont revenir au bout de 2 heures pour dire « Oh là, c'est loin Besançon, on allait prendre le train, on a vu les horaires, l'heure d'arrivée, on a dit « Ah non, non, non, on va rester à Paris ». Beaucoup de personnes avec un petit peu d'effort pourraient faire beaucoup de choses pour le Seigneur. Mais parce qu'il n'y a pas eu de prière, ces personnes n'ont pas été formées, mobilisées, travaillées par Dieu. Je rencontre souvent les jeunes à qui des ministères ont été confiés dans différentes églises. Et je suis toujours étonnée par leur manque de préparation et leur manque de sanctification. Or, s'il y a une chose qui est nécessaire quand on veut être utilisé par Dieu dans le réveil, c'est la prière. Un homme qui n'est pas sanctifié, une femme qui n'est pas sanctifiée et qui se met à faire ceci et faire cela et gagner des âmes à droite et à gauche. Parfois, je vois des vidéos, les gens sont contents parce qu'ils ont prié pour les gens qui sont tombés. Et moi, je dis, mais quand Satan vient derrière toi, qu'est-ce qui va se passer? La prière permet de nous équiper, de nous former et c'est pas la prière que Dieu désigne les gens qu'il a choisis. Ils disent aussi, comment entendront-ils parler de lui si personne ne l'annonce? Et comment l'annoncera-t-on si personne n'est envoyé? Et il nous dit qu'ils sont beaux, les pieds de tous ceux qui annoncent la paix, de ceux qui annoncent de bonnes nouvelles. Donc chaque jour, regardez vos pieds, dites, ah, ils sont beaux mes pieds. Parce qu'aujourd'hui, je vais annoncer les bonnes nouvelles. Je vais parler de Jésus à quelqu'un. Donc la clé du réveil, c'est l'annonce. Et pour que l'annonce soit faite, il faut des hommes qui sont bien disposés. Quand je parle des hommes, je parle d'hommes et femmes. Il faut des hommes qui sont bien disposés, qui sont bien préparés, qui sont désignés par le Seigneur. Dans Matthieu chapitre 9, verset 36, il nous a dit ceci. Jésus, à la vue des foules, il fut rempli de compassion pour elles, car elles étaient blessées, abattues comme des brebis qui n'ont pas de berger. Alors il dit à ses disciples, la moisson est grande, mais il y a peu d'ouvriers. Priez donc le maître de la moisson d'envoyer des ouvriers dans sa moisson. Encore une fois, la prière et les ouvriers. Est-ce que vous voyez la connexion? Donc, c'est dans la prière que les ouvriers sont formés, c'est dans la prière que les ouvriers sont désignés. Et c'est grâce à la prière que Dieu pourvoit des ouvriers. Je vais le répéter. C'est dans la prière que les ouvriers sont formés. C'est dans la prière que les ouvriers sont désignés. Et c'est grâce à la prière que Dieu pourvoit des ouvriers. Donc, nous avons l'habitude de prier pour des ouvriers. Nous allons continuer à prier pour des ouvriers jusqu'à ce que Jésus revienne ou jusqu'à ce que nous partions. Parce que ce que nous avons à faire dans cette nation est énorme et dans les nations. Et cela demande des ouvriers, des hommes et des femmes qui ne vont pas amener la honte sur l'évangile. Mais qui vont œuvrer sérieusement pour le Seigneur pour que des gens soient gagnés. Donc la prière joue ce rôle clé là. Et quand Jésus devait désigner ses apôtres, vous savez ce qu'il a fait? Il a prié une nuit entière sur la montagne et après il a désigné les 12. Et la parole de Dieu nous dit qu'il les a désignés. Je vais vous lire le passage dans Luc. Dans Marc plutôt. Il en établit 12 pour qu'ils soient avec lui et pour les envoyer prêcher avec le pouvoir de guérir les malades et de chasser les démons. Donc, il a prié toute la nuit et il a désigné les 12. Et il a désigné les 12 par la prière et il les a formés aussi à prier. Vous vous souvenez? Ils ne savaient pas prier. Ils regardaient le Seigneur et disaient, Seigneur, apprends-nous à prier. Et ceux qui étaient là mercredi se souviennent, je vous ai dit que toute ma vie, depuis que j'ai eu un peu de sagesse dans la vie chrétienne, j'ai dit au Seigneur, apprends-moi à prier. On ne peut jamais penser qu'on sait tout. On ne sait jamais tout. Je vous ai donné le témoignage qu'on passait à une autre dimension. Et que samedi d'avant, J'étais entrée dans une dimension en prière où je n'étais jamais entrée dans ma vie. Et Dieu sait que je prie. Est-ce que vous me suivez? Donc, il y a plus. Et quelqu'un va dire au Seigneur, je veux plus. On dit toujours que si vous savez prier, il y a une solution à chaque situation. Parce que Dieu va donner la solution. Nous avons l'impression, parfois, certains d'entre nous, que nous servons Dieu, mais Dieu est silencieux. Alors, pas du tout. Il conduit, il dirige. Jésus a prié toute la nuit. Pourquoi? Pour désigner les bonnes personnes. Y compris celui qui allait le trahir, parce qu'il fallait qu'il y ait un qui allait le trahir. Et il a prié pour les désigner parce qu'il avait une tâche à leur confier. Mais même après avoir prié pour les désigner, il leur a montré comment eux-mêmes doivent prier. Nous devons prier. Alléluia. Et Jésus nous a appris à prier. Et une des premières choses qu'il nous a dit de prier, c'est que ton règne vienne. En d'autres termes, nous voulons le réveil. Une des premières choses que Jésus nous a appris à prier, c'est que les gens connaissent Dieu, que Dieu règne dans le cœur et dans la vie des gens. Ça passe d'abord par la nouvelle naissance, par le baptême dans le Saint-Esprit, par la soumission à Dieu. Apprenez-leur à obéir. Ça, c'est le règne de Dieu. Donc, prier pour le réveil, c'est la chose fondamentale que Jésus nous a dit de faire. Une demande au cœur, Père, que ton règne vienne sur la France, que ta volonté soit faite sur terre comme dans le ciel. Quelle est la volonté de Dieu? Que les gens le connaissent. La parole de Dieu nous dit qu'il ne désire qu'aucune âme périsse. Mais est-ce que c'est votre volonté? Ou est-ce que c'est le sujet de vos prières? Parce que c'est ce que Jésus nous a dit de prier en premier. Et ce n'est qu'après que nous arrivons à « Donne-nous aujourd'hui notre pain quotidien. » Donc, ce qui souvent fait l'objet de nos prières n'est pas la première chose que Jésus nous a dit de demander. Nos besoins. Ce n'est pas la première chose que Jésus nous a dit de demander. Il nous a dit de demander en premier le règne de Dieu, la volonté de Dieu, le salut de notre génération. Vous remarquez, quand il nous a quittés, il nous a pas dit, OK, maintenant, à chaque fois qu'on vous demandait à manger, je vais donner à manger. Non, il a dit, allez maintenant et faites des nations des disciples. Faites en sorte que son règne vienne. Alléluia. Je veux croire que c'est parce que votre cœur est en train de travailler par le Seigneur, que vous êtes déjà en train de vous dire, oh, je vais prier pour les nations, je vais prier pour que la France vienne à connaître le Seigneur, je vais prier pour mon quartier, je vais prier pour mes voisins. Jésus a dit, priez le maître de la moisson pour qu'il envoie des ouvriers dans la moisson. Donc, nous avons constaté qu'il ne peut pas entendre si personne n'annonce. C'est ce que l'apôtre Paul a écrit dans Romains. Jésus a dit, il faut des ouvriers. Et il a dit que pour avoir des ouvriers, il faut prier. N'est-ce pas? Pour qu'ils viennent, pour qu'ils acceptent d'être des ouvriers, pour qu'ils soient formés dans la prière, pour qu'ils aient le cœur de Dieu. Beaucoup de gens disent, oh, moi, je suis disposé à servir. Je vais faire ça. Mais ils ne prient pas. Donc, Satan peut facilement les manipuler pour causer des problèmes. Jésus a prié avant de choisir ses disciples. Il a appris à ses disciples à prier. Nous devons prier. Et pourtant, il savait ce qu'il voulait faire. Quand il les a appelés, il a dit, je ferai de vous des pêcheurs d'hommes. Ce n'est pas une idée secondaire ou supplémentaire qu'il a eue. Non, il savait d'ores et déjà, il savait dès le départ plutôt ce qu'il allait faire avec eux. Est-ce que je peux vous dire que quand Jésus vous a sauvé, il savait exactement ce qu'il voulait faire avec vous? Il allait faire de vous des pécheurs d'hommes. La même chose qu'il voulait faire de ses disciples, c'est ce qu'il veut faire de chacun de nous. La preuve, c'est le mandat qu'il nous a donné. Prêcher l'évangile à toute la création. Il a de la suite dans les idées. C'est la raison pour laquelle il est venu, pour que les hommes soient sauvés. Et quand il sauve quelqu'un, il lui donne tout de suite un travail. Maintenant, toi aussi, investis-toi dans ma mission. Et pour que cette mission réussisse, nous devons prier. Donc, nous continuons. Vous vous souvenez de Saül, l'apôtre Paul, quand il a rencontré Jésus? Jésus lui a annoncé sa mission. Et tout de suite, Paul a compris. Parce que quand Jésus est allé parler à Corneille, il lui a donné la révélation qu'il devait aller prier pour Paul, Saül à l'époque. Jésus a dit quelque chose le concernant. Il lui a dit, il prie. Il venait de se convertir et tout de suite il s'est mis à prier. Parce que cet homme avait l'intelligence de savoir que la mission qui était devant lui ne pouvait être accomplie que par la prière. Et Jésus en a témoigné à Corneille. Il a dit, il prie. Que Jésus ne vienne pas dire à votre pasteur, prie pour Olive, hein, parce qu'elle ne prie pas. Et nous savons qu'il priait. Parce que quand il a écrit à cette église de Corinthe, rien qu'en parlant de la prière en langue, il a affirmé prier en langue plus que eux tous. Donc il devait beaucoup prier. Pas une heure, pas deux heures, pas trois heures, pas quatre heures, pas cinq heures, il devait beaucoup prier. Un serviteur de Dieu que j'aime beaucoup, il a dit qu'il a entendu que son père spirituel priait. Il a fait 48 heures de prière non-stop. Il a dit quoi? Moi aussi. Et il s'y est mis. Et il pensait qu'il avait prié longtemps. Il a regardé. Il n'avait fait que 20 minutes. Mais il y a des gens ici. Lorsque vous avez eu là, il y a quelques années, quand vous deviez prier 3 heures dans votre groupe, je sais que certains n'étaient pas contents. Mais ça a été l'occasion pour d'autres de passer à une autre dimension. Certains n'ont pas respecté. Mais ceux qui ont respecté sont passés à une autre dimension. Prier en langue pendant 3 heures. Une autre dimension. Je vous assure, si vous ne priez que par envie, vous n'allez pas prier. Je vous dirais même, si vous ne priez que quand vous sentez quelque chose, vous n'allez pas prier. Parce qu'on ne sent pas toujours quelque chose. On sait simplement, on a l'intelligence de savoir que nous ne pouvons pas accomplir grand-chose dans ce royaume si nous ne prions pas. Parce que c'est cette communication avec le Père qui nous positionne. Et c'est pour ça que je prends le temps de vous expliquer pourquoi la prière est nécessaire pour le réveil. Dans Actes 12, il est question de Paul et Barnabas. Je vous parle du fait que c'est par la prière que les gens sont désignés. C'est par la prière que les gens sont formés. C'est par la prière qu'ils sont envoyés. Et je vous avais dit précédemment que c'est par la prière qu'ils reçoivent le fardeau de Dieu. C'est par la prière que les cœurs sont changés. Il y a une autre dimension de cela, c'est que c'est ce changement de cœur, ce n'est pas juste les fardeaux de Dieu qui viennent, c'est les fardeaux du monde qui sont enlevés. C'est les poids, les choses qui semblent être si importantes pour nous que Dieu enlève. C'est aussi les péchés qui sont enlevés. C'est aussi les mauvais appétits qui sont enlevés. Vous ne pouvez pas côtoyer Dieu sans être transformé. Quel que soit le sujet de prière d'ailleurs, vous êtes en train de prier pour Olive. Et oh Seigneur, touche ça, change sa vie, enlève son mauvais caractère. Non. Et vous priez, le fait de côtoyer le Seigneur va faire en sorte que certaines choses vont déteindre sur vous. Certaines oppressions vont vous quitter. Certaines peurs vont vous quitter. Angoisses vont vous quitter. Et toutes ces choses qui font que vous êtes si méchant avec les gens, ça va s'en aller. Tout d'un coup, votre caractère devient agréable. D'où les gens ne savent pas, t'as tellement changé. Et vous ne remarquez même pas. Mais c'est juste le fait de passer du temps avec Dieu. Dieu est en train de nous changer à l'intérieur. Alors, ce Paul qui était un meurtrier, qui est un homme de sang, un homme de violence, il a dit lui-même, je ne suis pas en train de médire sur son compte, il a dit, moi qui étais un blasphémateur, un homme violent, Jésus l'a changé complètement. Parce que dès qu'il l'a rencontré, il s'est mis à prier. Et regardez ce qui se passe ici à Antioche, parce que ils ont failli le tuer à Damas. Après, il est parti en Arabie. Et Barnabas est allé le chercher. Et ils sont ensemble à l'église d'Antioche. Je me constate une chose ici, c'est que tous ces gens n'avaient rien prévu. Ils étaient juste ensemble en train de prier. Et c'est pendant qu'ils étaient en train de prier que le Saint-Esprit a commencé à désigner des personnes. Imaginez si Saül et Barnabas avaient décidé qu'ils restaient à la maison pour faire la sieste. Parce que le Saint-Esprit n'avait pas prévenu qu'ils allaient être désignés. Simplement, ils étaient là où ils étaient censés être. Et ils étaient en train de prier et de jeûner. Et à cause de cette intercession, la voix de Dieu est venue, le Saint-Esprit a parlé. Je veux que vous compreniez à quel point c'était important qu'ils aient été là en train de prier. Toute la carrière de l'apôtre Paul, ce pour lequel on le connaît aujourd'hui, ses livres du Nouveau Testament sont issus, le livre des Actes, tout cela est issu de ce moment-ci, ce moment de prière. Je vais le redire parce que quelqu'un n'a pas compris. Tout ce que nous connaissons aujourd'hui comme les épîtres et la majorité des épîtres du Nouveau Testament. Tout ce qui s'est passé dans le livre des Actes, à part ici et là où il était question de Pierre, tout cela a démarré avec cette réunion de prière. On a juste eu quelques phrases sur le fait que Paul à Damas, il réfutait les gens, il a expliqué que Jésus était Seigneur, après ils ont voulu le tuer, point. Tout le reste a commencé ici. C'est là où ils ont été envoyés, à cause d'une réunion de prière. C'est là où le Saint-Esprit a parlé. C'est là où ils ont été envoyés. Et tout le reste, toutes ces, vous allez voir des cartes dans vos Bibles, les voyages missionnaires, premier voyage missionnaire, deuxième voyage missionnaire, troisième voyage missionnaire, tout cela a commencé avec cette réunion de prière à Antioche. Et ils n'ont pas raté le rendez-vous. Bien-aimés, quel que soit le réveil, il y a des hommes et des femmes qui vont prier pour déclencher une action de Dieu. Les réunions de prière qu'ils ont faites dans l'île de Lewis, ces deux femmes dont je vous ai parlé la semaine dernière, ces deux femmes, ces deux sœurs qui ont prié, dans cette petite maison humble, modeste, est parti un des plus grands réveils de l'histoire de l'Église, qui a changé une île tout entière. Dans ce réveil, les gens marchaient dans la rue et venaient sous conviction de péché, dans la rue. On retrouvait les gens agenouillés en train de pleurer, demander pardon à Dieu pour leur péché. Des gens venaient en masse au poste de police, simplement en criant, ils pleuraient pour leur péché. Et après, on envoyait demander que le prédicateur vienne pour les conduire à Jésus. Les jeunes étaient à une fête en train de célébrer. Tout d'un coup, la conviction de péché est venue. Ils ont tous commencé à pleurer. Tous sont sortis comme un homme, se sont dirigés vers l'église. Aujourd'hui, nous distribuons des milliers de flyers pour les inviter. Ils n'ont aucune envie de venir. Parce que nous n'avons pas encore prié. Parce que nous n'avons pas encore prié.
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3: À une période très sombre de ma vie, alors que j'avais été hospitalisé deux fois en l'espace de seulement quelques mois, je suis entré dans ma véranda vitrée et je me suis assis. Je pensais simplement me reposer, me détendre un peu et peut-être lire quelque chose. C'est alors que j'ai remarqué, sur la chaise devant moi, une couverture. Je l'avais simplement jetée là, mais je n'avais pas vu ceci. En la regardant une seconde fois, j'ai aperçu une inscription qu'une femme merveilleuse avait fait broder sur cette couverture. On pouvait y lire « Vos messages m'ont aidé à réaliser que ma vie compte pour Dieu ». En lisant cela, j'ai pensé « Seigneur, je ne sais pas ce qu'elle avait en tête ». Mais c'est exactement ce que j'avais besoin d'entendre. Ma vie compte pour Dieu, et c'est le titre de ce message, car c'est un message que Dieu veut que nous entendions tous. Notre vie compte pour Lui. Vous avez peut-être l'impression de ne pas avoir d'importance. Vous pourriez sans doute avancer de nombreuses preuves montrant que, vu la façon dont on vous traite, les événements que vous avez subis et les malheurs que vous avez connus, votre vie ne pourrait certainement pas compter pour Dieu. Mais je veux vous dire que si, elle compte, les difficultés, les épreuves, la douleur et la souffrance ne signifient pas que votre vie ne compte pas pour Dieu. Certains des plus grands saints que j'ai jamais rencontrés, des personnes qui ont écrit les plus grands livres, sont des gens qui ont traversé des difficultés, des épreuves, des douleurs et des souffrances dépassant tout ce que vous et moi pourrions imaginer, sans jamais perdre la foi, car ils avaient réalisé que Dieu les aimait toujours et qu'il prenait soin d'eux. Quand je pense à cela, et à ce passage de l'Écriture que je souhaite que nous examinions. Il affirme précisément ceci. notre vie compte pour Dieu. Je vous invite à ouvrir, si vous le voulez bien, la première épître de Jean au chapitre 3. Nous sommes à une période tardive de la vie de Jean. En ces dernières années, il pouvait avoir entre 80 et 90 ans, ou quelque chose de cet ordre. Il a écrit cette épître aux croyants, et je vais lire trois versets que je souhaite que nous examinions un instant. Le troisième chapitre est le premier verset. Écoutez bien ceci. Voyez quel amour. Pas seulement de l'amour, mais quel amour. Le Père nous a témoigné, c'est-à-dire qu'il nous en a fait don. Il a exprimé cet amour. Il a montré cet amour, manifesté cet amour. Voyez quel amour le Père nous a témoigné. Qu'est-ce qui le rend si grand? Pour que nous soyons appelés enfants de Dieu. Réfléchissez à cela. Dans la pensée de Dieu, c'est quelque chose de grandiose, pour que nous soyons appelés enfants de Dieu, et nous le sommes. Si le monde ne nous connaît pas, c'est qu'il ne l'a pas connu. Puis il ajoute, « Bien-aimés, nous sommes maintenant. » Pas un jour plus tard, pas dans le futur. Maintenant nous sommes enfants de Dieu, et j'aime ceci. Et ce que nous serons n'a pas encore été manifesté. C'est-à-dire que nous savons très peu de choses sur l'avenir extraordinaire que Dieu nous a préparé. Mais nous savons. Voyez combien de fois il le répète. Nous savons que, lorsque cela sera manifesté, nous serons semblables à lui, parce que nous le verrons tel qu'il est. Voici un apôtre du Seigneur Jésus-Christ qui parle avec assurance et autorité. Ayant écouté personnellement le Seigneur Jésus-Christ, que ce soit sur une barque en mer, quelque part sur une montagne, ou simplement assis autour d'un feu à discuter et à écouter Jésus. Nous savons que nous serons semblables à lui, parce que nous le verrons tel qu'il est. Quiconque a cette espérance en lui se purifie, comme lui-même est pur. Cela signifie simplement ceci. Lorsque vous placez votre confiance dans le Seigneur Jésus-Christ comme votre Sauveur, vous le faites parce que vous ressentez que vous avez été séparé de lui et que vous ressentez aussi le besoin d'être un avec lui. Alors, ce qui se passe, c'est que vous croyez en lui comme votre Sauveur à cause de ce qu'il a accompli à la croix et à la suite de cette relation. Les choses changent. On ne peut pas être un enfant de Dieu et que tout reste comme avant. Il peut vous arriver d'agir d'une manière indigne, mais cette relation, écoutez bien, cette relation n'est pas temporaire, elle n'est pas conditionnelle, elle est absolument permanente. Vous êtes sauvés une fois pour toutes par la grâce de Dieu. Maintenant, regardez ceci. Pourquoi Dieu a-t-il fait du salut le résultat d'une relation établie, d'une décision? Tout simplement parce que vous et moi comptons pour lui. Et quand vous avez cru en Christ comme votre Sauveur, le Saint-Esprit est venu dans votre vie pour faire quoi? Pour vous assurer absolument que, pour l'éternité, vous appartiendrez à Dieu. Vous direz peut-être, « Et si je pêche ?» Il a tout prévu. Il a une main de discipline très ferme, non pas pour détruire, ni pour blesser ou nuire, mais pour nous ramener au bercail. Lorsque Dieu nous permet de traverser des difficultés, des épreuves, des chagrins et des fardeaux, que fait-il? Il le fait pour l'une de plusieurs raisons, dont l'une est quoi? Nous rappeler que nous lui appartenons. Nous n'agissons pas en accord avec notre identité. Et il veut tourner notre esprit et notre cœur vers lui pour changer notre vision d'une vie sainte. Vous n'avez peut-être d'importance pour personne d'autre, mais vous comptez pour Dieu. Et si vous y réfléchissez, quelle différence cela fait-il que personne ne se soucie de vous? Si vous savez que vous comptez pour Dieu, cela signifie qu'il vous connaît, qu'il se soucie de vous, qu'il vous aime, qu'il va pourvoir à vos besoins, vous protéger, veiller sur vous et prendre soin de vous. Il finira par accomplir sa volonté pour votre vie. Pourquoi? Parce que vous comptez pour Dieu. Maintenant, avec cela à l'esprit, je veux que nous examinions ce passage et que nous réfléchissions.

à vos émotions et à tout votre être. Il vous a fait réaliser que vous meniez une vie bien inférieure, bien plus médiocre que celle qu'il avait prévue pour vous. Et vous avez cru au Seigneur Jésus-Christ comme votre Sauveur après avoir entendu sa parole et ressenti la conviction du Saint-Esprit pour vous aider à comprendre que Dieu vous aime et vous pardonne. Il a transformé votre vie. C'était donc votre salut. La deuxième chose qui découle de tout cela est votre sanctification, c'est-à-dire la vie pieuse que Dieu a prévue pour chacun d'entre nous. Dès que vous avez cru en Jésus-Christ comme votre Sauveur, l'Esprit de Dieu vous a marqué de son sceau comme enfant de Dieu et est venu habiter en nous. Alors que Dieu siège sur son trône dans les cieux, son Saint-Esprit siège sur le trône de notre cœur, nous guidant, nous dirigeant, nous fortifiant, s'efforçant de produire dans notre vie une existence qui représente et ressemble à celle de Jésus. Voilà donc ce qu'il a prévu. La troisième chose qu'il a faite, c'est quoi? Il a commencé à répondre à vos besoins. En tant qu'enfant de Dieu, il a dit qu'il pourvoirait à tous nos besoins. Écoutez bien, selon sa richesse, avec gloire, et non selon nos talents, nos capacités ou nos compétences. Il a promis de répondre à chaque besoin que nous avons. Eh bien, regardez ceci. Car chaque point de ce message repose sur le fait que nous comptons pour lui. Pensez-y. Le fait que vous comptiez signifie qu'il existe une relation, un amour, une attention, un don de soi. Et c'est ce que Dieu veut dire. Il nous sauve, il nous sanctifie et que fait-il? Il répond à nos besoins. Et mon Dieu pourvoira à tous vos besoins. Remarquez bien, selon sa richesse, avec gloire. Pourriez-vous un jour épuiser les richesses de Dieu? Non. La seule chose qui bloque les bénédictions de Dieu pour vous est le fait que vous deveniez néglige dans votre vie, indifférente à Dieu, vivant dans le péché ou quoi que ce soit d'autre. Et puis je pense à la chose la plus importante ici. Notre salut, notre sanctification, nos besoins, et regardez ce qu'il a fait. Suite à l'intérêt que Dieu nous porte et à sa réponse à nos besoins, il a, lors de notre salut, envoyé le Saint-Esprit habiter en nous. Réalisez-vous à quel point vous êtes béni. Vous êtes habité par le Dieu Saint, le Saint-Esprit de Dieu qui a dit à ses disciples « Vous n'êtes pas prêt à aller prêcher. Vous n'êtes pas prêt à évangéliser ce monde. Vous ne serez pas prêt tant que mon esprit ne vous aura pas baptisé, oint, et rendu capable d'être la personne que j'ai créée. Alors, comptons-nous pour Dieu? Regardez ceci. Pourquoi? Parce que nous considérons notre salut, notre sanctification, la réponse à nos besoins et le Saint-Esprit. Dieu a démontré son immense sollicitude envers nous, montrant que nous comptons vraiment. Réfléchissez à ceci. Dieu, qui est le souverain de l'univers, aurait pu dire « D'accord, je vais sauver ceux qui me font confiance, et on verra bien ce qu'ils feront. » Eh bien, il savait ce que nous ferions. Nous gâcherions tout. Nous échouerions encore et encore. C'est pour cela qu'il savait, écoutez bien, qu'il ne devait pas seulement se pencher pour pardonner nos péchés, mais qu'il devait descendre lui-même, habiter en nous et nous rendre capables de mener la vie qu'il nous a offerte. Sommes-nous bénis de Dieu ? Ou ne le sommes-nous pas? Ainsi, pensez-y. Notre vie compte parce qu'il est un Dieu extraordinaire qui nous aime de tout son cœur. La première preuve que notre vie compte, ce sont toutes ces choses qu'il a faites pour nous. Deuxièmement, la deuxième preuve est que nous sommes appelés enfants de Dieu. Maintenant, est-ce que je compte? Bien sûr que oui. Pensez à ce que vous ressentez pour vos enfants. Vous dites à vos amis, « Voici mon fils, voici ma fille. » Vous êtes fiers d'eux. Il compte pour vous. Écoutez, quand quelqu'un compte pour vous, cela va affecter votre relation avec lui, la façon dont vous parlez de lui, ce que vous faites pour lui, la manière dont vous interagissez. Quand vous êtes réellement impliqué dans la vie d'une personne parce qu'elle compte pour vous, vous allez la traiter d'une certaine façon. Et la vérité de cela se voit, par exemple, quand vous travaillez quelque part et que vous voyez le patron agir d'une façon avec une personne et différemment avec une autre. Combien de fois ai-je entendu des gens dire « Eh bien, j'ai l'impression que dans mon travail, je ne compte pas. » Et quand quelqu'un dit « Je m'en fiche », vous n'entendrez jamais Dieu vous dire « Écoutez bien ». Vous n'entendrez jamais Dieu vous dire « Je m'en fiche ». Cela ne fait pas partie de sa terminologie. Ainsi, le fait que nous comptons pour Dieu, que nous sommes appelés ses enfants, toutes ces promesses et bénédictions dont nous avons parlé, le fait que notre nom soit écrit dans le livre de vie de l'agneau, que nous lui appartenions quoi qu'il arrive. Tout cela montre que ce qui se passe dans notre vie compte toujours pour Dieu. La troisième preuve que notre vie compte pour Dieu est, écoutez bien, ce que nous serons n'a pas encore été manifesté.

0: rester. Regardez notre société actuelle, par exemple. De mon vivant, elle est pire qu'elle ne l'a jamais été. Et réfléchissez à ceci un instant. Comment en sommes-nous arrivés là? Je vais vous le dire. Vous voyez ce livre? Je veux que vous réfléchissiez au temps que vous passez dans ce livre chaque jour. Voyez-vous cet iPhone? Combien de temps passons-nous sur cet appareil par rapport à la parole de Dieu? Quelle différence! Et alors, qu'est-ce qui s'est passé? Notre attention a été détournée de Dieu. Et plus nous inventons de petites inventions, plus c'est un autre moyen de nous éloigner de Dieu. Suis-je en train de dire que le téléphone n'est pas important? Non. Les ordinateurs sont-ils importants? Oui. Mais quand on discute avec les gens, très peu vous diront « Je passe autant de temps à lire la parole de Dieu par moi-même qu'à parler à mes amis au téléphone de choses qui n'ont aucune importance. » Qu'est-il arrivé à notre société? Je vais vous dire ce qui est arrivé. Nous possédons la Bible, mais nous ne la lisons pas. Nous la possédons, mais nous n'en vivons pas. Nous vivons dans une société qui ignore totalement qui est Dieu, et sa parole devient de moins en moins importante, tandis que le monde fournit de plus en plus de choses dans lesquelles nous pouvons nous investir et qui nous apportent un prétendu plaisir. Mais regardez ceci. Dieu sait que le mieux pour nous est de suivre les enseignements de sa précieuse parole. Demandez, et l'on vous donnera. Cherchez, et vous trouverez. Frappez, et l'on vous ouvrira. Mon Dieu pourvoira à tous vos besoins selon sa richesse, avec gloire. Il nous donne sa force. Il nous aide à être assez sages pour suivre ses lois et pour suivre sa volonté, son but et son plan pour notre vie. Et la Bible regorge d'écritures et de promesses de Dieu. Où nous sommes-nous trompés? Petit à petit, le monde remplit nos esprits de choses alors que nous les remplissions autrefois de la parole de Dieu. Pensez à ceci. Quand le Dieu Tout-Puissant dit « Tu comptes pour moi », c'est Dieu qui parle. Quand Dieu dit « Tu comptes pour moi », quel mot d'encouragement plus puissant pourrions-nous entendre? Tu comptes pour moi? Je me soucie de toi. Je suis concerné par toi. Je sais tout de toi. Je veux le meilleur pour toi. Je t'aime. Mon amour pour toi n'est pas conditionnel. Mon amour pour toi est absolument inconditionnel. J'ai hâte de te voir quand je te rappellerai à la maison. J'ai hâte que tu sois dans tout ce que j'ai préparé pour toi au ciel. Me et Andy, où est Dieu dans ce monde sens dessus-dessous, confus, frustré et très opulent qui a perdu son sens de l'orientation? Et puis je veux que vous remarquiez autre chose. C'est la quatrième preuve que notre vie compte pour Dieu. Nous serons semblables à lui. En d'autres termes, réfléchissez à ceci un instant. Il dit dans la première épître aux Corinthiens, au chapitre 15, « Et vous savez combien ce chapitre est long et tout ce que Dieu dit sur notre vie future, sur notre résurrection et tout le reste. » Réfléchissez-y. L'Écriture dit « Mais maintenant, Christ est ressuscité des morts. Il est les prémices de ceux qui sont morts. » Et puis il commence à parler de la manière dont Dieu va œuvrer dans notre vie lors de la résurrection. Pensez à cela. Vous comptez tellement pour Dieu qu'il a non seulement pourvu à votre vie présente, mais qu'il a aussi pourvu à votre vie future, pour les siècles des siècles. Nous n'avons pas à nous inquiéter de la vie après la mort si nous avons fait confiance à Christ comme notre Sauveur. Notre vie compte pour lui. En fait, si vous y réfléchissez, il n'y a pas un seul aspect de votre vie dans lequel Dieu ne se soit pas impliqué pour votre passé, votre présent et votre avenir. Et l'avenir, c'est que nous aurons un jour de résurrection. Un de ces jours, nous serons avec Dieu pour l'éternité. Parce qu'il prend soin de nous. Parce que cela compte pour lui. Et puis j'y pense sous cet angle. La cinquième raison pour laquelle notre vie compte est qu'il désire que vous et moi menions une vie pure et sainte par la puissance du Saint-Esprit, lui rendant gloire pour toute l'éternité. Quel est son désir pour nous? Que nous menions une vie sainte. Comment puis-je mener une vie sainte? Simplement en obéissant au Saint-Esprit qu'il a fait habiter en vous. Réfléchissez à cela. Dieu n'exige rien de nous pour lequel il n'est pas déjà pourvu. Il veut que nous menions une vie sainte. Alors que fait-il? Il nous fait habiter par le Saint-Esprit pour que nous sachions ce qu'est la vérité. Nous réalisons qu'il nous aime, qu'il nous pardonne, qu'il nous purifie. Il veut ce qu'il y a de mieux pour nous. Et il est prêt à nous offrir le meilleur si nous sommes prêts à lui faire confiance. Je vous demanderai donc simplement ceci. Y a-t-il déjà eu un moment dans votre vie où vous avez affronté la réalité que vous avez de la valeur pour Dieu? Qu'il se soucie de vous, qu'il vous aime, qu'il veut que vous sachiez ce qui est vrai, ce qui est juste, ce qui est préférable, et que vous compreniez qu'un de ces jours vous allez mourir et lui rendre des comptes. Vous est-il déjà venu à l'esprit que si vous lui demandez de vous pardonner vos péchés, il le fera? Si vous lui demandez de vous donner l'assurance que lorsque vous mourrez, vous irez au ciel, il le fera? La décision la plus importante que vous aurez à prendre si vous n'êtes pas chrétien est celle que vous pouvez prendre dès maintenant. Et c'est de remettre votre vie à Christ. Vous direz, qu'est-ce que cela signifie? Cela signifie que vous confessez que vous êtes un pécheur devant lui, que vous ne pouvez pas vous changer vous-même, que lorsque Jésus est allé à la croix, il y est allé pour payer votre dette de péché. Et c'est une dette, votre dette de péché en totalité. Et si vous lui demandez de vous pardonner sur la base de ce qu'il a fait à la croix en payant votre dette de péché? Si vous lui demandez de vous pardonner, il vous pardonnera. Il inscrira votre nom dans le livre de vie de l'agneau pour qu'il ne soit jamais effacé. Et à partir de ce moment, vous pouvez être assuré qu'il vivra en vous pour vous guider, vous aider, vous fortifier et vous donner la vie dans toute sa plénitude. Votre vie compte pour Dieu. Et Père, combien nous sommes reconnaissants de ne pas avoir à inventer une nouvelle idée. Nous avons simplement besoin de répondre à cette vérité extraordinaire de l'Évangile. Que tu es venu dans ce monde, que tu as donné ta vie sur la croix, que tu as versé ton sang pour nos péchés, que tu nous as acceptés comme tes enfants, que tu as écrit notre nom dans le livre de vie de l'agneau, et que maintenant nous avons la sécurité, la vraie sécurité, la sécurité d'être pour toujours avec toi, une fois que cette vie sera terminée. Merci, merci, merci, ô Dieu, pour une si bienheureuse assurance. Au nom de Jésus, amen.
1: Nous aimerions vous donner l'opportunité de faire de Jésus le Seigneur de votre vie. Voulez-vous bien prier avec moi? Dites, Seigneur Jésus, je me repens de mes péchés. Viens dans mon cœur. Je fais de toi mon Seigneur et Sauveur. Et merci, Seigneur, pour le baptême du Saint-Esprit en moi. Dans le nom de Jésus. Par cette simple prière, nous croyons que le Saint-Esprit vous conduit sur le chemin de la nouvelle naissance. Allez dans une bonne église dont le fondement est la parole de Dieu, passez par les eaux du baptême et donnez à Dieu la première place. Nous espérons de tout cœur que ce message vous encouragera. Si vous connaissez quelqu'un qui puisse être encouragé, s'il vous plaît, envoyez-le lui pour nous aider à atteindre plus de gens et à propager l'Évangile. Édifions le corps de Christ ensemble. 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Sachez que même si vous ne voyez pas de réponse à votre requête, que ce soit sur YouTube, email, Facebook ou sur Messenger, nous avons prié pour vous. Nous invitons humblement le corps de Christ à soutenir chaque requête en écrivant une prière dans la section commentaires. Tenez-vous ferme dans la foi avec nous pendant que nous prions. Que la grâce et la paix du Seigneur Jésus-Christ soient avec vous tous et qu'il vous bénisse merveilleusement.
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0: Ma grâce te suffit, ma grâce agit le plus dans ta faiblesse. Bon, Paul a vite compris le message. Paul a dit la dernière partie, c'est pourquoi. Vous voyez, c'est pourquoi? C'est pourquoi je me glorifierai bien plus de mes faiblesses et de mes infirmités. Afin que la force et la puissance de Christ le Messie reposent sur moi. Donc c'est presque comme s'il disait, oh chouette, j'ai une faiblesse. Je ne vais plus me battre avec ça. Je vais juste m'en glorifier, car ce n'est vraiment pas un problème après tout, parce que vous voyez, même si j'ai une faiblesse, si je m'appuie sur Dieu et j'insiste vraiment pour recevoir sa grâce vient et la remplit. Et il se peut que je sache que je l'ai, mais vous ne le saurez jamais. Donc vous pouvez toujours penser que je suis ce boulet de canon. Mais vous ne savez pas. Vous ne savez absolument pas. Dave et moi sommes des gens juste comme vous. Nous avons nos problèmes. Dave m'a dit ce matin, est-ce que tu aimes ma chemise et mon pantalon? J'ai dit, j'aime le pantalon. Et alors il m'a dit, êtes-vous prêt pour cela? Bon, j'ai 70 ans. Je pense que j'ai l'air plutôt bien pour 70 ans. Je veux dire, je n'aurai pas 70 ans avant juin, mais j'aurai 70 ans en juin. Donc, il me dit ce matin, tu as une petite poche juste là. Bon, vous savez, franchement, il y a 20 ans, je serais passée en mode tueuse. Mais vous savez quoi? J'ai pris le mode fort dans ma faiblesse. Et ça marche plutôt comme ça. Dieu, aide-moi à me taire, aide-moi à me taire. Oh Jésus, aide-moi à ne pas me fâcher et à ne pas m'offenser. Je n'avais pas à passer par tout ça ce matin parce que j'ai déjà... Nous faisons ça tout le temps, mais vous savez, c'est... Je dois faire cela par moment parce que nous avons des faiblesses. Donc me voici, vous savez, j'ai ce ministère mondial et il y a notre conducteur de louanges qui a eu 5 Grammy Awards et toutes ces choses géniales que tout le monde fait. Et nous sommes juste des gens ordinaires, des gens vraiment, vraiment normaux. Des gens... que Dieu choisit à dessein. 1 Corinthiens 1. Il a choisi à dessein ce qui est faible et fou dans le monde pour confondre les sages, afin que personne ne puisse tirer quelque fierté pour soi-même. Donc Dieu a dit à Paul, « Non, je ne vais pas enlever cette faiblesse, mais je vais te donner la grâce pour que tu réussisses. Je vais te donner la grâce de supporter vaillamment ce problème. » Et Paul a dit, « Ah bon ? La faiblesse n'est pas un problème, parce que Dieu peut m'aider. » Vous voyez, notre problème, ce n'est pas nos faiblesses. Notre problème, c'est de ne pas rester branché. Si vous n'étiez pas là hier, vous avez manqué ma petite analogie de branchement, donc je vais juste vous l'expliquer. Ceux qui espèrent dans le Seigneur renouvellent leur force. Nous devons nous brancher sur notre source d'énergie qui est Dieu. Et ça vient lorsque nous prenons un peu de temps et allons à Dieu, que ce soit... une minute aux toilettes. Une minute aux toilettes du bureau quand vous sentez que vous êtes sur le point de dérailler. Que ce soit 10 minutes de marche à l'extérieur ou bien dans votre lieu de prière le matin, où qu'il soit, et là vous tirez la force dont vous avez besoin avant même de savoir que vous en avez besoin. Ne pensez pas que parce que vous vous levez le matin du bon pied que la journée va être bonne. Je fais toujours le plan d'être bien quand je suis allongée dans mon lit et ça va jusqu'au moment où je mets le pied sur le sol. Et c'est là que les problèmes commencent. Je peux m'entendre avec tout le monde tant qu'il n'y a personne à la maison. Je n'ai pas de problème avec ça. Je suis quelqu'un de si facile tant qu'il n'y a personne à proximité.
1: Loué sois-tu, Seigneur, je t'aime. Oh, je me sens si spirituel, oh! Alléluia.
0: Ne regardez pas la poche.
1: Alléluia. Alléluia.
0: Nous nous sentons spirituels jusqu'à ce que quelqu'un vienne à la maison. Alors c'est une autre histoire. J'étais comme Jekyll et Hyde il y a quelques années. J'étais comme... Je ne sais pas d'où venait ce monstre intérieur, mais dès que quelqu'un m'exaspérait ou méritait un peu, je devenais comme une autre créature. J'ai découvert un secret, vous savez. Vous ne vous sentirez plus aussi mal après avoir fait une bêtise si vous ne vous sentez pas si bien lorsque vous faites quelque chose de bon. Allons, disons-le encore. Vous ne vous sentirez plus aussi mal après avoir fait une bêtise si vous ne vous sentez pas si bien lorsque vous faites quelque chose de bon. Parce que la question, c'est que si je fais quelque chose de bon, c'est seulement Dieu qui fait le bien à travers moi. Et si je fais mal, alors seul Dieu peut s'en occuper. Donc j'ai appris à m'appeler moi-même une tout-rien. Je suis tout en lui et rien sans lui. Simplement tout-rien.

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Psaume 91. Celui qui demeure sous l'abri du Très-Haut repose à l'ombre du Tout-Puissant. Je dis à l'Éternel, tu es mon refuge et ma forteresse, mon Dieu en qui je me confie, car c'est lui qui te délivre du piège de l'oiseleur et de la peste dévastatrice. Il te couvrira de ses plumes, et sous ses ailes tu trouveras refuge. Sa fidélité est un bouclier et une armure. Tu ne craindras ni les terreurs de la nuit, ni la flèche qui vole de jour, ni la peste qui se propage dans l'ombre, ni la contagion qui ravage en plein midi. Que 1000 tombent à ton côté et 10 000 à ta droite, tu ne seras pas atteint. De tes yeux seulement tu regarderas et tu verras la rétribution des méchants. Car tu as fait de l'Éternel ton refuge, tu as choisi le Très-Haut comme ta demeure. Aucun malheur ne t'atteindra, aucun fléau ne s'approchera de ta tente. Car il ordonnera à ses anges de te garder dans toutes tes voies. Ils te porteront sur leurs mains, de peur que ton pied ne heurte contre une pierre. Tu marcheras sur le lion et sur la vipère. Tu fouleras le lionceau et le dragon. Puisqu'il m'aime, dit l'Éternel, je le délivrerai. Je le protégerai, car il connaît mon nom. Il m'invoquera et je lui répondrai. Je serai avec lui dans la détresse. Je le délivrerai et je l'honorerai. Je le rassasirai d'une longue vie et je lui ferai voir mon salut.

La météo pour ce lundi 28 septembre, le temps change enfin sur la France avec des chances de pluie ou d'averse pour une large moitié ouest du pays. Des orages pourraient même circuler du sud-ouest aux régions du centre. Les régions situées entre le Grand Est, les Alpes, PACA et la Corse resteront à l'écart des précipitations. Les températures pour ce lundi matin, 13 degrés pour Brest, 16 à Cherbourg et Lille, 16 également pour Strasbourg, 17 à Paris, 18 à Lyon, Bordeaux et Biarritz, 19 degrés pour Toulouse et 20 degrés pour Bastia. Et pour ce lundi après-midi, 19 degrés sur la Normandie, 20 sur la Bretagne, 24 degrés sur les Hauts-de-France, 25 en Ile-de-France, jusqu'à 29 degrés sur l'Alsace et la vallée du Rhône, 29 également sur l'Occitanie et la Nouvelle-Aquitaine.

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1: Témoignage de Yennifer, fille prodigue. Je suis née en République dominicaine. Quand j'avais 6 ans, ma mère a accepté Jésus dans sa vie. Dès lors, elle nous amenait, mes frères et moi, à l'église. À cette époque, j'aimais m'y rendre pour les activités proposées, telles le théâtre, les leçons bibliques, la musique et les goûters. Adolescente, j'ai dit au revoir aux restrictions et aux commandements. J'ai causé à Dieu et à ma mère une profonde tristesse. Confrontée au choix entre Dieu et le monde, j'ai choisi le monde. Plus tard, j'ai décidé de réaliser mon rêve, parcourir le monde et découvrir ses merveilles, ses différentes cultures. Malheureusement, ce n'était pas comme je l'imaginais. Après quelques voyages, je suis arrivée à Bordeaux. Là, j'ai traversé des moments difficiles. Par conséquent, ma mère m'a recommandé de chercher une assemblée dans laquelle je trouverais de l'aide et surtout pour redécouvrir l'amour de Dieu. Sur son conseil, j'ai commencé à visiter l'église Action Biblique de Bordeaux-Bègle. Là, j'ai trouvé des personnes qui, sans me connaître, m'ont offert leur amour, leur aide, leur compréhension et qui ont partagé la parole de Dieu avec moi. À chaque prédication, les versets connus devenaient nouveaux pour moi. Plus je me posais de questions, plus j'étais poussée à revenir. En effet, je voulais mieux connaître Dieu. Job 42, verset 5 dit « Je ne savais de toi que ce qu'on m'avait dit, mais maintenant, c'est de mes yeux que je t'ai vu. » À cette époque, j'ai commencé à saisir l'Évangile. Je croyais en Dieu, mais je ne le connaissais pas, ni ne comprenais pourquoi son fils avait été crucifié. J'avais mis ma foi en Dieu, mais j'avais l'impression que tout dépendait de moi. Je doutais de sa bonté. Pour prendre des décisions importantes ou pour que les choses se passent bien pour moi, j'appelais ma mère et lui demandais de prier Dieu à ma place. Je pensais qu'il allait l'écouter plutôt que moi. Il s'agissait d'un marché. Si je fais de bonnes actions, en retour, il me bénira. Cependant, les circonstances m'ont appris que seul, auprès de Dieu, je pouvais trouver la sérénité et l'amour auxquels j'avais aspiré. Jésus-Christ a donné sa vie pour me sauver. Personne n'a accompli autant à mon égard. Dieu est vraiment extraordinaire, car même si je l'ai quitté pendant tant d'années, il m'a accueilli à bras ouverts. Dès que j'ai lu l'histoire du Fils perdu, j'ai saisi cela. Luc 15, verset 18-24 dit « Je vais retourner vers mon Père et je lui dirai « Père, j'ai péché contre le ciel et contre toi. Je ne suis plus digne d'être appelé ton fils. Traite-moi comme l'un de tes ouvriers. » Il se leva et alla vers son Père. Alors qu'il était loin, son Père le vit et fut rempli de compassion. Il courut se jeter à son cou et l'embrassa. Mais le Père dit à ses serviteurs, « Apportez le plus beau vêtement et mettez-le lui. Passez-lui un anneau au doigt et mettez-lui des sandales aux pieds. Amenez le veau qu'on a engraissé et tuez-le. Mangeons et réjouissons-nous, car mon fils que voici était mort et il est revenu à la vie. Il était perdu et il est retrouvé. » Et ils commencèrent à faire la fête. Au milieu de cette situation, j'écoutais une chanson en boucle. Les paroles m'encourageaient à aimer davantage mon Seigneur. Je souhaite vous les partager. Au commencement, quand j'avais besoin de toi, et où j'ai levé les yeux sur toi, depuis ce jour, quand j'étais seule, quand ton regard s'est posé sur moi, je savais que tu m'aimais, je l'ai compris. Et je savais que tu cherchais plus de moi. Tu m'as attendu longtemps, et je ne suis pas arrivée. Je savais que tu m'aimais, même si je me suis enfuie. Loin de ta maison, je suis partie. Et avec un baiser et amour, tu m'as accordé ton pardon. Je suis là. Et quand j'étais loin, je t'ai sentie. Alors que je savais que tu prenais soin de moi, et je t'ai entendue, comme un murmure, était ta voix dans le silence. Chaque jour, tu m'as tirée vers toi. Je savais que tu m'aimais. Je l'ai compris. Et je savais que tu cherchais plus de moi. Que tu m'as attendu longtemps et que je ne suis pas venue. Je savais que tu m'aimais. Même si je me suis enfuie, loin de ta maison, je suis partie. Et avec un baiser et avec amour, tu m'as donné ton pardon. Je suis là. Et je suis là, mon doux Seigneur. Je suis là, cher Sauveur. Je suis là. Et je suis là. Maintenant, je veux aimer Dieu de tout mon être, de tout mon cœur. Je veux lui obéir et rechercher sa présence à tout instant de ma vie, grâce à Jésus-Christ, son Fils bien-aimé. Ma vie a tellement changé depuis que je lui ai ouvert les portes de mon cœur. J'ai une nouvelle famille en Christ que j'admire et apprécie beaucoup. Il a aussi mis des personnes bienveillantes sur mon chemin. J'ai la paix que je recherchais depuis si longtemps. Je savoure toutes ces bénédictions données. Je le remercie pour les bons moments que nous partageons dans l'Église et j'apprécie de pouvoir écouter librement sa parole, même si ce n'est pas toujours le bonheur. Être chrétien est un défi constant. Je pensais qu'une fois l'Évangile accepté, je ne pécherais plus, hélas. C'était mal agir devant Dieu. Finalement, j'ai compris qu'il fallait que j'arrête de dépendre de moi, de mon travail, d'autrui ou des biens matériels. À ce sujet, voilà ce qui est écrit en Matthieu 6, versets 30 à 34. Si Dieu habille ainsi l'herbe des champs, qui existe aujourd'hui et qui demain sera jetée au feu, ne le fera-t-il pas bien plus volontiers pour vous, gens de peu de foi? Ne vous inquiétez donc pas, et ne dites pas « que mangerons-nous, que boirons-nous, avec quoi nous habillerons-nous ? » En effet, tout cela, ce sont les membres des autres peuples qui le recherchent. Or, votre Père Céleste sait ce dont vous avez besoin. Recherchez d'abord le royaume et la justice de Dieu, et tout cela vous sera donné en plus. Ne vous inquiétez donc pas du lendemain, car le lendemain prendra soin de lui-même. À chaque jour suffit sa peine. La promesse de la vie éternelle, son grand amour pour moi, sa miséricorde et sa grâce me motivent à continuer sur son chemin.
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Nous sommes prêts à recevoir la pluie qui vient du ciel. La pluie, alléluia, du réveil. La pluie de provision, alléluia. Une pluie de bénédiction, alléluia. Nous sommes disposés, prêts à recevoir maintenant cette pluie qui nous vient de toi, qui nous fait produire du bon fruit, alléluia. Qui ne va pas retourner à toi sans qu'elle ait produit du fruit dans nos vies. Alléluia.

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Bonjour et bienvenue dans les prières d'une mère. Je suis Mylène, j'espère que vous allez bien. Bienvenue dans mon émission qui est consacrée aux mamans, surtout aux mamans qui prient. Maman qui, mieux que toi, peut prier pour son enfant. En fait, le but de cette émission, c'est pour rappeler à chaque maman qu'elle a le devoir et la capacité de prier pour son enfant. De même que Dieu déclare dans Jérémie qu'il a des plans de bonheur pour nous et non de malheur, pour nous donner un espoir et un avenir. De même, je crois que l'ennemi a des plans puisque la Bible dit qu'il est venu tuer, détruire, il est venu égorger. Et je pense que l'un des leviers par lesquels nous allons pouvoir protéger nos enfants, les garder, les aider à grandir pour leur destinée, c'est par la prière. Quel que soit leur âge, qu'ils soient petits ou qu'ils soient grands, qu'ils soient indépendants, proches ou loin de nous, je crois que nos prières sont efficaces parce qu'elles n'ont pas... Nos prières agissent même dans la distance. Nos prières sont faites au nom de Jésus, donc elles sont puissantes. La Bible dit que lorsque nous prions avec efficacité, il y a vraiment du résultat. Alors je crois que chacune des mamans devrait prendre le temps de prier pour son enfant. Avant d'entrer dans la prière, dans les prières d'une mère, j'aimerais vous parler de trois choses que fait la prière. Une chose importante que fait la prière, mes amis, c'est de nous rapprocher de Dieu. Jacques 4:8 déclare « Approchez-vous de Dieu et il s'approchera de vous ». Personnellement, je crois que la prière, c'est avoir une conversation avec Dieu. Après, il y a la prière, il y a les supplications, il y a l'intercession, il y a différents types de prières. Mais la prière, c'est vraiment parler à Dieu. Ce n'est pas uniquement lui demander des choses, uniquement le Seigneur est là et il nous écoute, mais c'est véritablement avoir une conversation. Nous parlons à Dieu et Dieu nous parle. Nous lui parlons de nos enfants, de nos soucis, de notre santé, de notre travail, et Dieu nous parle. Et parfois, Dieu nous parle et souvent, Dieu nous dirige au travers de la prière. Alors c'est une des choses importantes, maman, que vous devez retenir, c'est que la prière nous rapproche de Dieu. Et j'aimerais vraiment vous encourager, si ça fait un moment que vous n'avez pas prié, à reprendre la prière. Vous savez, parfois c'est simple. Lorsque vous décidez de prier, établissez un temps. Prenez votre téléphone, mettez le minuteur et décidez, je vais prier 10 minutes, 15 minutes, 20 minutes, 30 minutes, peu importe, une heure, deux heures, faites-le tous les jours. Et de ce fait, c'est vrai que ce temps est chronométré, il est encadré, il n'est pas libre dans le temps, mais au moins c'est quelque chose que vous faites avec discipline. Dites-vous, je vais prier tous les jours 15 minutes pour mon enfant. Prenez ces 15 minutes et concentrez-vous à parler à Dieu, à vous rapprocher de lui. Deuxièmement, ce que fait la prière, c'est que la prière nous apporte la paix. Philippiens 4, 6, 7, il est dit, ne vous inquiétez de rien, mais en toute chose, faites connaître vos besoins à Dieu par des prières et des supplications. Et Dieu gardera vos cœurs et vos pensées en Jésus-Christ. Ne vous inquiétez de rien. Souvent, les mamans sont inquiètes. Qu'est-ce que va devenir mon enfant? Est-ce que l'école se passe bien? Mon enfant ne me parle pas. Il est sorti, il ne rentre pas. Mon enfant consomme des substances. Mon enfant fréquente des mauvaises personnes. Et la Bible nous dit une chose que nous pouvons faire avec la prière. C'est véritablement ne pas nous inquiéter. Mais nous devons apporter nos besoins à Dieu afin de recevoir en retour la paix. Beaucoup de mamans sont tourmentées à cause des enfants. Elles ont besoin de paix. Et maman, ce qui va pouvoir vous amener dans la paix, vous procurer la paix, vous donner la paix, c'est la prière. Une fois que vous avez présenté vos requêtes à Dieu, je vous dis que la paix envahit vos cœurs. Ne vous inquiétez de rien. C'est la première instruction. Mais faites connaître vos besoins à Dieu en toute chose, dans tous les domaines, que ce soit financièrement, maritalement, votre santé, votre travail, vos enfants. Et la Bible dit la paix de Dieu. La paix de Dieu se déploie sur vous dans votre vie pendant que vous priez. Moi personnellement, j'ai pu expérimenter bien souvent des moments d'inquiétude et de contrariété. Et après avoir prié, je peux vous dire que ces moments étaient transformés en moments de paix. J'avais la paix, j'avais la confiance, j'avais la foi. J'étais en repos en Jésus-Christ. Et certaines mamans qui m'écoutaient, vous avez besoin de paix. Je peux vous encourager à prier, à vous mettre devant Dieu, à déposer vos fardeaux. La Bible dit que Dieu gardera vos cœurs et vos pensées en Jésus-Christ et que dans cette situation, dans ce moment de prière, Dieu vous donne la paix. Troisième chose que peut faire la prière, c'est qu'elle nous permet de présenter nos besoins à Dieu. Matthieu 7:7, demandez et l'on vous donnera, cherchez et vous trouverez,
frappez et l'on vous ouvrira. Parfois, nous passons par des problèmes, des temps difficiles, mais nous oublions de demander à Dieu. Nous oublions de frapper, nous oublions de chercher. Parce que la Bible dit que pour chaque action, nous aurons un retour positif de la part de Dieu. Demandez et l'on vous donnera. Cherchez et vous trouverez. Frappez et l'on vous ouvrira. Il nous faut demander, chercher et frapper. Est-ce que ces actions, vous les mettez en action dans votre vie afin qu'elles vous soient bénéfiques, afin qu'elles soient bénéfiques à votre famille? Est-ce que vous avez demandé à Dieu pour vos enfants? Est-ce que vous avez cherché, peut-être dans sa parole, cherché sa face, cherché sa présence? Et est-ce que vous avez frappé au cœur de Dieu avec la prière? Et j'aimerais terminer, pour ce qui est des versets bibliques, avec Jérémie 33, 3, qu'est-ce qu'il est dit? « Invoque-moi et je te répondrai, je t'annoncerai de grandes choses, des choses cachées que tu ne connais pas. » C'est dans la prière que Dieu va nous parler, c'est dans la prière que Dieu va révéler à notre cœur des choses. Maman, si vous êtes dans l'inquiétude, si vous êtes contrariée, si vous êtes dans le manque, je vous encourage à passer du temps dans la prière, à prier pour vous, que Dieu vous fortifie, et aussi à prier pour vos enfants, à les inonder de prières, à les entourer de la force et de la grâce de Dieu, de façon à ce que Dieu vous réponde, de façon à ce que Dieu ouvre des portes, et de façon à ce que Dieu vous permet de trouver. Dieu est le Dieu qui répondra à vos prières, Dieu est le Dieu qui vous permettra de trouver ce que vous cherchez. Donc maman, j'aimerais vraiment que nous prions ensemble, nous voulons prier pour nos enfants, nous voulons chercher, nous voulons vraiment nous mettre devant Dieu, lui demander sa grâce. Seigneur, entoure nos enfants, nous voulons appliquer le sang de Jésus sur leur vie, vraiment nous voulons nous rapprocher de Dieu parce qu'il est notre sécurité, parce qu'il est vraiment celui qui nous garde et qui prend soin de nous, et nous demandons à Dieu de nous donner la paix, de nous donner sa paix. Seigneur, mets ta paix sur nos familles, mets ta paix sur nos enfants, aide-les à te connaître, aide-les à marcher avec toi. S'ils se sont égarés spirituellement, s'ils sont dans des mauvaises relations, nous te demandons de les entourer, de les protéger, d'arracher de leur cœur toutes les semences, toutes les racines que l'ennemi a mis et qu'ils ne sont pas de toi. Seigneur, nous appliquons le sang de Jésus sur leur cœur, nous appliquons le sang de Jésus sur leurs pensées, nous déclarons qu'ils appartiennent à Dieu. Tu enlèves le cœur de pierre et que tu mets un cœur de chair. Nous prions, Père, que tout esprit de désobéissance, de rébellion, d'entêtement soit lié, que toute maladie soit brisée dans le nom de Jésus. Satan, tu n'as pas d'autorité sur nos enfants. Tu n'as pas le droit de les toucher. Tu n'as pas le droit de mettre la maladie, les accidents, toute espèce de problème, la dépression, la consommation de substances sur leur vie. Mais nous déclarons les bienfaits de Dieu. Nous déclarons la connaissance de la parole de Dieu. Nous déclarons le sang de Jésus. Nous déclarons qu'ils grandissent en sagesse, en stature et en force comme Christ. Grandissez en grâce, pardon, en stature et en force. Nous déclarons que tout ce que l'ennemi a mis

situations qui ne sont pas de toi, dans des situations qui vont leur faire perdre leur argent, leur temps. Nous prions ta faveur, Seigneur, sur eux alors qu'ils sont à l'école, sur leur lieu de travail. Nous lions l'esprit de solitude, nous lions vraiment l'esprit d'oppression, de dépression, de rejet, d'harcèlement, Seigneur, sur leur vie, qu'il soit fait au travers d'autres personnes ou dans leurs pensées. C'est une œuvre de l'ennemi que nous déracinons. Père, nous disons que ton Saint-Esprit les construit, les reconstruit, qu'il fasse comme avec Christ, qu'il les fasse avancer sur le chemin de la vie, qu'ils grandissent dans leur stature, qu'ils grandissent dans la grâce et dans la faveur, dans le nom puissant de Jésus. Père, nous lions les œuvres de l'ennemi, nous lions les plans de Satan, tout esprit démoniaque qui veut se manifester, qui veut entrer dans leur vie pour amener la confusion, pour amener la destruction, nous le lions. Nous lions l'esprit d'accident, de mort, de maladie, d'infirmité, nous brisons ces malédictions et nous déclarons, Seigneur, que vraiment tu as porté nos maladies, tu as porté nos souffrances, que tu as dit qu'aucune de ces maladies ne viendrait sur nous. Nous déclarons que par tes meurtrissures, nous sommes guéris. Père, s'il y a des familles qui sont brisées, des familles qui sont divisées, des familles qui sont confuses, nous prions que ta paix aille dans ces situations, que tu étendes ta main, que tu enlèves la violence, tu enlèves la confusion, tu enlèves la dispute, que tu gardes et protèges ces foyers où les mamans parfois sont seules à se battre dans des situations difficiles. Nous prions que tu les entoures, nous prions que le sang de Jésus soit mis dans ce foyer, que tout esprit de division, de problème, d'identité soit liée. Seigneur, que les pères soient un repère pour leurs enfants, que vraiment ces familles sans père s'arrêtent, que les pères vraiment restent dans les foyers, qu'ils éduquent leurs enfants selon la voie de Dieu. Tout esprit d'irresponsabilité, esprit d'impureté, tu es lié, tu n'iras pas sur ces enfants. Les malédictions des générations sont brisées dans le nom de Jésus, Seigneur. Nous prions ta paix, nous prions vraiment, Seigneur, la parole de Dieu, nous prions la guérison, la protection, la sagesse, la délivrance complète, Seigneur, que vraiment tu mets dans leur cœur la crainte de l'Éternel, qu'ils aient un respect et un amour pour toi, Seigneur, dans le nom de Jésus, qu'ils marchent dans tes voies, qu'ils mettent leurs pieds sur des voies droites, qu'ils soient remplis de la connaissance de ta volonté en toute sagesse et intelligence spirituelle dans le nom de Jésus. Tu illumines les yeux de leur cœur afin qu'ils connaissent vraiment ta parole, qu'ils connaissent tes principes dans le nom puissant de Jésus. Merci pour la sagesse. Père, enlève les écailles des yeux, enlève les écailles dans le nom de Jésus. Nous prions pour leur sécurité, leur paix, alors qu'ils retournent à l'école cette semaine, que toute personne qui les harcèle, qui mette la peur et les pressions sur eux soit éloignée au nom de Jésus. Père, nous te remercions et nous prions en tant que maman. Nous entourons nos enfants. Nous ne connaissons pas toujours ce qui se passe dans leur cœur, mais toi, tu le sais. Alors nous te les remettons entre tes mains. Nous te demandons de les garder de toute pensée noire, de toute pensée négative, tout esprit de rejet, tout problème d'identité, tout problème de moquerie, de solitude, ou tout problème d'agitation, de méchanceté. Père, dans le nom de Jésus, tu leur donnes une identité en Jésus-Christ. Je te remercie, je te rends grâce, Seigneur, pour ce court instant de prière, mais qui est importante, et je veux soutenir toutes les mamans qui ont des difficultés à prier pour leurs enfants. Prions ensemble, prions pour nos enfants, entourons-les de la grâce de Dieu, de la puissance de Dieu. La Bible dit que Dieu nous a donné l'autorité de marcher sur les serpents et les scorpions et toute la puissance de l'ennemi, et nous avons le droit et l'autorité d'interdire à l'ennemi d'interagir dans la vie de nos enfants. Nous réprimandons les esprits impurs, nous les chassons par l'autorité du nom de Jésus, parce que tout genou fléchira au nom de Jésus. Et Seigneur, nous te remercions que la tromperie, la séduction partent de leur cœur. Tu leur donnes un cœur nouveau dans lequel est écrit tes commandements. Seigneur, nous te remercions aussi. Je prie pour chaque maman, qu'elle soit encouragée, fortifiée, que tu fortifies l'homme intérieur, que ta grâce et ta faveur soient sur elle, que ta sagesse les entoure, que tout esprit de nervosité, de colère, d'agressivité, d'agitation soit brisé sur leur vie, tout esprit de contrariété, de difficulté dans la vie, Seigneur, de découragement soit lié. Je prie la force de Dieu, la grâce de Dieu sur leur vie, dans le nom puissant de Jésus. Alléluia. Merci Père, parce que tu es notre source. Merci pour chacune des mamans. Merci pour ta grâce. Chacune des mamans, je prie que vous soyez encouragées, que vous soyez fortifiées toute cette semaine et que vous puissiez prendre au moins 15 minutes pour prier pour votre enfant. Que Dieu vous bénisse sur la radio RFE. Amen.

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1: Bonjour les militants d'ultra-droite Loïc Le Priol et Romain Bouvier, auteurs des tirs mortels sur le rugbyman argentin Federico Martín Aramburu, ont respectivement été condamnés hier à 26 et 19 ans de réclusion criminelle par la cour d'assises de Paris, 4 ans et demi après les faits. Les deux autres accusés, Alison Rochemire et Anthony Sorrentino, sont condamnés à 3 ans de prison avec du sursis. Quelques 300 000 personnes se sont réunies hier après-midi le long d'un parcours à Paris pour voir le pape arriver en France pour une visite de 4 jours. Après la célébration des Vêpres, Notre-Dame, le souverain pontife s'est rendu au Stade de France pour une veillée destinée aux jeunes. Le sénateur écologiste Yannick Jadot a été suspendu à titre conservatoire des écologistes après avoir soutenu Raphaël Glucksmann, candidat à la primaire à gauche, en vue de la présidentielle. Cette décision a été prise en raison de son soutien officiel à un autre candidat que la personne désignée par le parti, à savoir Marine Tondelier, secrétaire nationale des écologistes. Un homme recherché après la découverte dimanche dernier du corps de sa compagne dont le cher a été interpellé et placé en garde à vue. Âgé de 32 ans et qualifié de dangereux par les gendarmes, il a été arrêté à une dizaine de kilomètres du lieu des faits. Le corps de sa compagne, âgée de 47 ans, a été retrouvé à son domicile. L'autopsie pratiquée lundi dernier indiquait que la mort de la victime était consécutive à des multiples liaisons traumatiques. L'Iran a soumis une proposition aux États-Unis pour rouvrir sous 7 jours le détroit d'Ormuz. Parmi les conditions fixées par Téhéran figurent le déblocage et le versement d'avoirs iraniens gelés, ainsi que la suppression des sanctions économiques américaines. C'est la fin de ce flash, une très bonne journée à toutes et à tous. Bonjour, le rétrosport de la semaine, football pour la première de Zinedine Zidane à la tête de l'équipe de France. Les Bleus ont décroché une victoire dans la douleur à Izmit en Turquie, 1-0. Hier soir, à l'occasion de la première journée de la Ligue des Nations, la Turquie, qui restait sur 9 matchs sans défaite à domicile dans la compétition. Ligue des champions féminines menée à la mi-temps, le PSG est reparti de Madrid mardi soir avec le point du match nul, un but partout. Mercredi soir, l'OL Lyon a écrasé le Servette Genève 8-0 et le Paris FC a été sévèrement battu en Catalogne par le FC Barcelone 5-2. La deuxième journée de la Ligue des Champions se tiendra la semaine prochaine. Foot toujours en pleine tourmente depuis la révélation du projet avorté de création d'une société commerciale ouverte à des investisseurs privés. Le président de la FIFA, Gianni Infantino, a proposé lundi une consultation des fédérations. Un but poursuivi, réformer la gouvernance de l'instance. La Cour de cassation a confirmé mercredi le renvoi en procès devant la Cour criminelle départementale pour viol du footballeur Achraf Hakimi, star du PSG et capitaine de la sélection marocaine. Le joueur est accusé par une jeune femme depuis 2023 et nie les faits reprochés. Un grand nom du basket français tire sa révérence. Nicolas Batum a annoncé lundi prendre sa retraite des parquets. Après 18 saisons passées en NBA, surnommé Batman, il s'est révélé au Mans, en Pro A, avant de traverser l'Atlantique, où il a évolué à Portland, Charlotte, Philadelphie et aux Los Angeles Clippers. Disputant au total plus de 1200 matchs, l'ancien capitaine des Bleus et aussi champion d'Europe en 2013, a terminé deux fois troisième au Mondial en 2014 et 2019. Rugby sorti sur blessure dimanche dernier contre le Stade français. Mathieu Jalibert souffre d'une déchirure du quadriceps. Il sera absent au moins 6 semaines. Sa participation au prochain match du 15 de France reste donc incertaine. Le parquet de Paris a annoncé mercredi l'ouverture d'une enquête pour injures publiques, racistes et cyberharcèlement après avoir constaté de nombreux messages haineux en ligne visant Teddy Riner. Le judoka a été pris à partie sur les médias proches de l'extrême droite et sur les réseaux sociaux pour avoir déclaré lors de l'émission Stade 2 que la montée de l'extrême droite le fait flipper. Fin de citation. L'enquête a été confiée à l'Office central de lutte contre les crimes contre l'humanité et les crimes de haine. C'est la fin de cette heure rétrosport. Une très bonne journée à toutes et à tous.

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2: Pas besoin de détester aller au travail tous les jours et détester la vaisselle, détester la lessive, détester d'aller au supermarché. Vous pouvez même aimer cela. Vous dites, eh bien, dis-moi comment. Je vous le dirai. Très bien, ce week-end, j'ai 3 messages. Ce soir, demain matin, demain après-midi. Et je vais enseigner sur la joie et la réjouissance. Mais même plus que sur la joie, je parlerai de la réjouissance. Comment profiter de la vie et pas juste des vacances ou d'une fête ou d'aller faire du shopping ou ces jours rares où quelque chose de vraiment super excitant arrive avec vous. Parce que nous savons tous que ces choses sont plutôt assez rares. Elles sont dans nos vies, mais nous ne vivons pas au sommet de cette montagne tout le temps. Une grande partie de la vie est ordinaire. Nous nous levons, nous nous couchons, nous allons au travail, nous rentrons, nous faisons la vaisselle, nous changeons l'huile de la voiture, nous faisons des emplettes, nous faisons la lessive, nous cuisinons, nous nettoyons la pagaille. Nous nous levons le jour suivant, nous allons au travail. Et je crois qu'il y a une façon, avec l'aide de Dieu, de vivre pleinement dans tout ce que nous faisons. Par exemple, si je dis, combien d'entre vous aiment conduire au travail dans les embouteillages? Combien d'entre vous aiment faire la lessive? Combien aiment faire le ménage? Que Dieu bénisse les deux qui aiment faire le ménage. Combien d'entre vous aiment aller au supermarché? Ok. Je pourrais continuer avec ça. Vous savez, je ne suis pas matinale. Et donc, quand je me réveille, ma première pensée n'est pas de sauter hors du lit et dire « Bonjour tout le monde !» Je dois dire que ma première pensée est « Oh mon Dieu, je ne veux pas me lever. Oh. Je ne veux pas me lever, je ne veux pas. » Mais Dieu m'a montré certaines choses que je vais partager avec vous et je pense qu'elles peuvent changer beaucoup de choses dans votre vie. J'étais dans un magasin il y a quelques semaines. C'était un magasin de vêtements. Et il s'occupait de ma transaction. Il y avait 2 dames qui étaient debout à l'arrière et je dirais qu'elles étaient de vieilles dames. Mais elles ont probablement mon âge alors. Donc, disons juste qu'elles semblaient être âgées et pas moi. Alors, vous feriez mieux d'être d'accord. Parce que je travaille sur cela. Et l'une d'elles a dit à l'autre, « Comment vas-tu ? » Et elle a dit, « Eh bien, je me débrouille. » Et elle a dit à l'autre, « Et comment vas-tu ? » Et elle a dit, « Oui, c'est de même pour moi, je me débrouille. » Et j'ai pensé, c'est vraiment triste, mais c'est l'histoire de la plupart des gens. Ils survivent. Ils se débrouillent. Et Dieu a tellement plus pour nous que cela. Il n'y a rien en Dieu qui est juste de se débrouiller. Il est Jéhovah El Shaddai, le Dieu de quoi? Du plus que juste le nécessaire. Pas juste le nécessaire ou à peine, mais plus que juste le nécessaire. Maintenant, laissez-moi vous dire que tout le monde ici a de la joie. Si vous avez Jésus, vous avez la joie. Elle est en vous, elle est dans votre esprit. Mais Satan travaille très dur pour essayer de l'arrêter de sortir ou pour qu'on ne la ressente pas, parce que la joie du Seigneur est votre force. Je crois que la joie est puissante. Je crois que la joie nous guérit. Les personnes les plus heureuses sont celles qui sentent le mieux. Amen. Et donc, je pense que nous devons être aussi joyeux que possible. Et la joie est tous deux l'hilarité à un plaisir calme. Donc, être joyeux ne veut pas dire que vous passez vos jours à rire et rigoler à travers la vie. Mais ça veut dire que vous avez un plaisir calme dans votre vie. Les gens ont des personnalités différentes. L'une de mes filles, j'en ai deux, est vraiment très... Je ne connais pas tous les termes pour cela, mais quand j'ai étudié les personnalités, elle a un tempérament sanguin. Elle est vraiment toujours enthousiaste. Elle est matinale. Bonjour tout le monde! Et elle est enthousiasmée à cause des plus simples des choses. Et je peux vous le dire, ce n'est pas parce qu'elle est plus spirituelle que quiconque. Elle est une fille spirituelle et aime Dieu et enseigne sa parole. Mais c'est sa personnalité. Et nous devons apprendre que nos personnalités sont... toutes différentes. Elle est venue chez moi l'autre jour et elle a appelé plus tard. Elle a dit « Oh, je suis allée acheter des lumières de Noël quand je suis partie de chez toi. Et j'étais si excitée que j'ai presque fait de l'hyperventilation. » Maintenant, j'aime bien Noël. J'aime mes lumières. Mais je n'ai jamais hyperventilé à cause de cela. Ça ne fait juste pas partie de ma personnalité. Amen. Donc, quand je dis que vous pouvez vivre pleinement votre vie, je ne veux pas dire que vous devez nécessairement le faire comme elle. Combien d'entre vous connaissent quelqu'un qui est juste comme ça? Il s'extasie toujours à cause de la moindre des choses. Eh bien, si vous êtes honnête, si vous êtes une personne très colérique, alors vous tape-t-il sur les nerfs parfois? Parce que vous pensez en fait, « Oh, arrêtez un peu. Personne ne fait l'hyperventilation à cause de lumière de Noël. » Eh bien, elle, si. La réjouissance. Laissez-moi vous demander, est-ce que vous ressentez de la joie à voir vos enfants profiter de la vie? D'accord, donc, est-ce que ça vous rend heureux de les voir tristes et déprimés, à marmonner et se plaindre, et dans la peur et la crainte et l'inquiétude, et plein d'anxiété? Eh bien, si nous, nous ressentons cela concernant nos enfants, que pensez-vous que Dieu ressent? Et l'un des problèmes que les gens ont, pas toutes les personnes, mais certaines personnes, est que... Ils ne pensent pas vraiment ou ne savent pas que Dieu approuve de ce qu'ils vivent pleinement leur vie. Maintenant, je n'ai pas eu d'enfance. Je n'ai pas pu faire cela comme il faut parce que j'étais dans une situation abusive et il n'y avait rien de joyeux chez nous. Et je me rappelle en fait avoir des problèmes parce que je riais et je jouais. « Arrête cette cacophonie !» mon père disait. Et donc, ça semblait plaire beaucoup plus aux gens que je travaille. Donc, j'ai juste ressenti que le travail était meilleur que la réjouissance. Donc, avant d'avoir à peu près 50 ans, je me sentais coupable à chaque fois que je m'amusais parce que je pensais que sûrement il y avait du travail que je devrais faire. Maintenant, si j'ai raison, il y a des personnes à cette conférence, et je sais que j'ai raison. Il y a quelqu'un à cette conférence, probablement beaucoup de personnes qui, si je ne vous dis pas cela, vous ne profiterez de rien dans toute cette conférence parce que vous penserez à toutes les choses que vous auriez dû et auriez probablement pu faire chez vous et qui vous attendront à votre retour. Allez, je vous laisserai lever un peu les mains. Hein? Eh bien, ce sont plusieurs centaines de personnes. D'accord, comment est-ce logique? Laissez-moi vous dire ce que j'ai appris. La poussière sera là demain. Je ne pense pas qu'elle a besoin de rester là pour toujours, mais ça ne veut pas dire que vous ne pouvez jamais prendre une pause. En fait, vous travaillerez mieux et plus efficacement si vous prenez des pauses et vous faites des choses qui vous passionnent. Je suis finalement arrivée au point où je prends des vacances de 5 minutes à travers la journée. Avant, j'allais d'une chose à l'autre, à l'autre, à l'autre, à l'autre, à l'autre. Et je suis arrivée au point où, disons, je m'exerce avec mon entraîneur le lundi, le mercredi et le vendredi. Eh bien, ça me fatigue de faire ça. Eh bien, la chose suivante que je faisais était de me doucher, donc j'allais directement prendre une douche. Plus maintenant, je vais à ma chaise longue. Et je reste là pendant 5 ou 10 minutes pour récupérer. Ensuite, je fais la chose suivante. Vous voyez? Et vous seriez étonné par comment ces petites mini-vacances de 5 minutes peuvent vous restaurer et vous rafraîchir et littéralement vous aider à aimer votre journée, bien que beaucoup de cela est juste de s'occuper de choses mondaines. Maintenant, nous allons parler de 4 versets et je veux que nous les regardions sérieusement parce que quand Dieu a commencé à m'enseigner qu'il voulait que je vive pleinement ma vie, que je n'étais pas faite juste pour travailler, travailler, travailler, travailler, voici quelques versets que Dieu m'a montrés qui étaient vraiment éclairants. Jean chapitre 10:10. C'est pourquoi nous appelons notre programme télé « Vivre pleinement la vie de tous les jours ». Et c'était simplement parce que ça a été difficile pour moi de faire cela. Et ça semblera être insensé, mais pour beaucoup, ça ne semble pas être insensé. Et vous savez exactement de quoi je parle. D'accord. Eh bien, c'est la plupart d'entre vous. Donc, Dieu merci, nous avons le bon message. Jean 10:10. Le voleur vient seulement pour voler, pour tuer et pour détruire. Moi, je suis venu. Je suis contente que Jésus soit venu. J'aime comment il formule cela. Voici ce que le diable est venu faire, mais je suis venu afin que vous viviez pleinement votre vie, pas juste pour qu'il l'ait, mais pour qu'ils en profitent, une vie abondante, remplie, à ras-bord, jusqu'à déborder. Que tout le monde dise « je vais vivre pleinement ma vie ». Nous vivons une vie naturelle, mais Dieu la rend surnaturelle. Vous pouvez vivre une vie très ordinaire ou même avoir un problème et toujours vous réjouir. Comment faire ça? Nous allons parler un peu de la perspective, parce que tellement de la vie et comment nous décidons de la regarder et nous devons prendre cette décision. Amen? Très bien. Remarquez la phrase qui dit « abondante, remplie ». Jusqu'à déborder. Pas juste à peine assez pour que vous puissiez survivre, mais assez de joie pour vous-même et de la joie qui débordera sur les autres. Et cela les rendra peut-être affamés et assoiffés d'avoir ce que vous avez. Jésus enseigne aux gens de demeurer en lui. Jean chapitre 15. Mais si vous demeurez en moi et que mes paroles demeurent en vous, demandez ce que vous voudrez, vous l'obtiendrez. Si vous demeurez en moi, vous produirez du fruit en abondance. Et pendant 10 versets, il parle à propos de demeurer dans son amour. Demeurer veut dire vivre, habiter et rester, ou ça veut dire se reposer dans. Se reposer, demeurer en Jésus. Et puis dans le verset 11, il dit, « Tout cela, je vous le dis, pour que la joie qui est la mienne vous remplisse vous aussi et qu'ainsi votre joie soit complète. Donc il n'y aura pas de réjouissance si nous n'apprenons pas à nous reposer en Dieu. Vous ne pouvez pas être anxieux et vivre pleinement votre vie en même temps. Amen. Et vous ne pouvez pas être si éreinté que vous ne pouvez pas bouger tout le temps et vivre pleinement votre vie. Nous devons avoir un certain équilibre. Et la réjouissance est une grande partie de ce qui nous aide à récupérer et traverser les temps difficiles dans la vie. La Bible amplifiée dit « Je vous ai dit ces choses pour que ma joie et ma réjouissance vous remplissent et pour que votre joie et votre réjouissance soient entières, complètes et en abondance. » Et puis Jean 16, 24 dit « Jusqu'à présent, vous n'avez rien demandé en mon nom. Demandez et vous recevrez pour que votre joie soit complète. » La Bible amplifiée dit « Demandez et recevez pour que votre joie soit complète. » Nous demandons beaucoup, mais nous ne prenons pas le temps de recevoir. Merci. Pensez-y, je veux que vous pensiez à cela. Parce que rien ne rendrait le diable plus en colère que quand vous apprenez comment vous réjouir dans n'importe quelle situation. Pas besoin de détester aller au travail tous les jours et détester la vaisselle, détester la lessive, détester d'aller au supermarché. Vous pouvez même aimer cela. Vous dites, « Eh bien, dis-moi comment !» Je vous le dirai. C'est difficile de m'empêcher de vous le dire, mais je vais vous faire attendre. Demandez et vous recevrez pour que votre joie soit complète. Il y a beaucoup de gens qui ne savent pas vraiment recevoir. Ne détestez-vous pas quand vous essayez de donner quelque chose à quelqu'un et il refuse. Non. Je dis, le prendras-tu enfin? S'il te plaît, prends-le. Et souvent, nous ne savons pas recevoir de Dieu. Certains d'entre vous ont besoin de recevoir la miséricorde de Dieu. Allez, c'est un don gratuit et vous vous blâmez encore à cause de quelque chose que vous avez fait il y a un an. Et vous avez demandé à Dieu de vous pardonner et vous croyez même qu'il a fait, mais vous ne vous êtes pas pardonné parce que vous n'avez pas reçu la miséricorde de Dieu. La miséricorde est quand Dieu est bon envers vous, bien que vous ne le méritiez pas. Si vous comprenez ce qu'est la miséricorde, vous aurez la joie. Et puis dans Jean 17, 13, il dit, et je vais vous lire ce verset de deux versions différentes. « Et maintenant je vais à toi, et je dis ces choses dans le monde, afin qu'ils aient en eux ma joie parfaite et complète. » Regardez la Bible amplifiée. « À présent, je retourne auprès de toi et je dis tout cela pendant que je suis encore dans le monde pour qu'ils possèdent et fassent l'expérience. De quoi? De quoi? Oh mon Dieu! Tu veux dire que ce n'est pas juste une question de foi, mais qu'il veut en fait que nous fassions l'expérience de sa joie et que nous nous réjouissions de la vie? Vous savez, je suis tout à fait pour la foi et croire et attendre dans la foi. Mais un temps arrive où je veux arriver aussi. Je veux obtenir ce que je veux et pouvoir dire à quelqu'un que c'est réel et que l'attente en valait la peine. Allez! Je veux que mes délices soient accomplies en eux et que ma réjouissance soit parfaite dans leurs âmes. Combien Jésus était-il heureux? Il dit, « Je veux que vous soyez aussi heureux que je le suis. Je veux que vous ayez le genre de joie que j'ai. Je veux que vous viviez pleinement votre vie comme je vis pleinement ma vie. » Ceci me semble être très bien. Je crois que l'éducation concernant la joie est très importante. Nous devons croire que Dieu veut que nous vivions pleinement notre vie. Est-ce que tout le monde peut dire « Dieu veut que je vive pleinement ma vie » Mais nous ne pouvons pas toujours être en vacances. Certains d'entre vous prenez des vacances pour vous inquiéter concernant vos problèmes. Nous avons besoin de choses spéciales dans nos vies. Et parfois, vous arrivez au point où vous sentez juste « Dieu, j'ai besoin que tu fasses quelque chose pour moi. Montre-moi quelque chose. » Et n'importe qui vous êtes et ce que vous faites, nous arrivons tous à ce point. Je suis arrivée à un point où j'ai dit « Dieu, je fais ce truc de la foi ici depuis longtemps. J'ai besoin de ce que tu fasses quelque chose de spécial pour moi. » Et il n'y a pas de mal à ça. Demandez à Dieu de faire quelque chose de spécial pour vous quand vous sentez que vous êtes arrivé au point où vous en avez besoin. Et j'ai prié à ce propos, et bien sûr, 3 ou 4 choses sont arrivées depuis. Ce n'est pas grand, mais je savais que c'était un clin d'œil de Dieu pour moi. N'aimez-vous pas quand vous recevez ces petits « Je suis là, je t'ai entendu, je prends soin de toi ». Et donc, ce que nous faisons est de nous énerver contre les gens parce qu'ils ne nous donnent pas ce que nous aimerions avoir, au lieu d'aller vers Dieu et de lui demander de nous donner quelque chose. Allez-vous m'entendez? Je suis énervé contre Dave parce qu'il n'a pas fait ceci ou cela. J'ai fait tout cela pendant des années, et c'était inutile. Ça ne changera pas la personne que vous avez épousée de la blâmer pour votre manque de joie. Le Seigneur m'a dit une fois, « Arrête de tenir Dave pour responsable de ta joie. » Allez, cela pourrait vraiment libérer quelqu'un ici. Une femme, après une conférence comme celle-ci, est venue vers moi et elle m'a remercié de lui avoir donné la permission de vivre pleinement sa vie. Et je sens qu'il y a plusieurs personnes comme ça ici parce que je crois de tout mon cœur que ce que Dieu me donne d'enseigner dans différents endroits est la bonne parole dans sa saison, à sa place. Et il y a des personnes ici qui ont désespérément besoin de cela. Donc j'avais à peu près 50 ans avant d'apprendre que Dieu voulait vraiment que je me réjouisse de ma vie. Et je me souviens d'une fois où j'allais regarder un film et j'avais travaillé toute la journée. Et j'ai toujours travaillé dur. Et je mangeais du pop-corn et j'ai réalisé, alors que j'étais couchée là, que j'avais ce sentiment vague dans mon esprit de culpabilité. Ressentez-vous cela quand vous essayez de vous reposer, hein, ou de vous réjouir dans la vie? Vous dites, je devrais faire quelque chose, je devrais faire ceci, je devrais faire cela. Et j'ai dit, Seigneur, pourquoi est-ce que je passe par cela tout le temps? Il a dit, parce que tu penses que tu ne mérites pas de vivre pleinement. Rappelez-vous, avec l'aide de Dieu, nous pouvons apprendre à vivre pleinement nos vies. Et cela inclut les tâches ordinaires de tous les jours que nous devons faire. Quelles que soient les circonstances, donnez-vous la permission de vivre pleinement vos vies dès maintenant.

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2 Jean 1, adresse et salutation. L'ancien à Kyrie à l'élu et à ses enfants, que j'aime dans la vérité. Et ce n'est pas moi seul qui les aime, mais aussi tous ceux qui ont connu la vérité. Cette vérité demeure en nous et sera avec nous pour l'éternité. Que la grâce, la miséricorde et la paix soient avec vous, de la part de Dieu le Père et de Jésus-Christ, le Fils du Père, dans la vérité et l'amour. L'amour fraternel. J'ai été fort réjoui de trouver certains de tes enfants marchant dans la vérité, selon le commandement que nous avons reçu du Père. Et maintenant, ce que je te demande, Kyria, non comme un commandement nouveau, mais comme celui que nous avons eu dès le commencement, c'est que nous nous aimions les uns les autres. Et l'amour consiste à marcher selon ses commandements. C'est le commandement dans lequel vous devez marcher, comme vous l'avez appris dès le commencement. Mise en garde contre les faux docteurs, car plusieurs séducteurs sont entrés dans le monde. Ce sont ceux qui ne confessent pas que Jésus-Christ est venu en chair. Celui qui agit ainsi est un séducteur et un antéchrist. Prenez garde à vous-même, afin que vous ne perdiez pas le fruit de votre travail, mais que vous receviez une pleine récompense. Quiconque va plus loin et ne demeure pas dans la doctrine de Christ n'a point Dieu. Mais celui qui demeure dans cette doctrine a le Père et le Fils. Si quelqu'un vient à vous et n'apporte pas cette doctrine, ne le recevez pas dans votre maison et ne lui dites même pas « Salut ». Car celui qui lui dit « Salut » participe à ses mauvaises œuvres. Conclusion et salutation. Bien que j'ai beaucoup de choses moi à vous écrire, je n'ai pas voulu le faire avec le papier et l'encre. Mais j'espère aller chez vous et vous parler face à face, afin que notre joie soit parfaite. Les enfants de ta sœur l'élu te saluent.

La météo pour ce lundi 28 septembre, le temps change enfin sur la France avec des chances de pluie ou d'averses pour une large moitié ouest du pays. Des orages pourraient même circuler du sud-ouest aux régions du centre. Les régions situées entre le Grand Est, les Alpes, PACA et la Corse resteront à l'écart des précipitations. Les températures pour ce lundi matin, 13 degrés pour Brest, 16 à Cherbourg et Lille, 16 également pour Strasbourg, 17 à Paris, 18 à Lyon, Bordeaux et Biarritz, 19 degrés pour Toulouse et 20 degrés pour Bastia. Et pour ce lundi après-midi, 19 degrés sur la Normandie, 20 sur la Bretagne, 24 degrés sur les Hauts-de-France, 25 en Ile-de-France, jusqu'à 29 degrés sur l'Alsace et la vallée du Rhône, 29 également sur l'Occitanie et la Nouvelle-Aquitaine.

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1: 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L'anxiété peut créer des sentiments envahissants de peur, d'inquiétude et de crainte. La Bible est une arme puissante pour nous aider. Ces versets bibliques vont véritablement amener la manifestation de nos paroles dans nos situations présentes, à utiliser sans modération. Utilisez chacun de ces versets bibliques en les mettant à la première personne du singulier, c'est-à-dire « je », et confessez la parole sur votre vie et sur votre famille, au moins une fois par jour. 10 versets bibliques pour lutter contre l'anxiété. Psaume 4, 8 « Je me couche et je m'endors en paix. Car toi seul, ô Éternel, tu me donnes la sécurité dans ma demeure. » Psaume 55, 22 « Remets ton sort à l'Éternel, et il te soutiendra. Il ne laissera jamais chanceler le juste. » Proverbe 16, 3 « Recommande à l'Éternel tes œuvres, et tes projets réussiront. » Ésaïe 26, 3 « À celui qui est ferme dans ses sentiments, tu assures la paix, parce qu'il se confie en toi. » Ésaïe 41, 10 « Ne crains rien, car je suis avec toi. Ne promène pas des regards inquiets, car je suis ton Dieu. Je te fortifie, je viens à ton secours. Je te soutiens de ma droite triomphante. » Jean 14, 1 « Que votre cœur ne se trouble point. Croyez en Dieu et croyez en moi. » Jean 14, 27 « Je pars, mais je vous laisse la paix. C'est ma paix que je vous donne. Je ne vous la donne pas comme le monde la donne. C'est pourquoi ne soyez pas troublés et n'ayez aucune crainte en votre cœur. » Jean 10, 10 « Le voleur ne vient que pour dérober, égorger et détruire. Moi, je suis venu afin que les brebis aient la vie, et qu'elles l'aient en abondance. » 1 Pierre 1, 6 « Humiliez-vous donc sous la puissante main de Dieu, afin qu'il vous élève au temps convenable, et déchargez-vous sur lui de tous vos soucis, car lui-même prend soin de vous. » 1 Rois 5, 4 « Maintenant l'Éternel, mon Dieu, m'a donné du repos de toutes parts, plus d'adversaires, plus de calamités. » Amen.

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L'Homo sapiens est l'être le plus évolué de la planète Terre. Dès qu'il est apparu, il s'est organisé en groupe social autour d'un chef. Il a appris à maîtriser le feu, chasser et cultiver, et par ses capacités d'adaptation et les potentialités de son cerveau, il a supplanté toute autre forme d'intelligence physiquement semblable à lui. Dès l'origine de l'organisation en société et la mise en place de lois et structures nécessaires au vivre ensemble, il y a toujours eu des gens qui, étonnamment, cherchent le moyen de détourner ce qui est mis en place pour le bien commun. Dans quel but ? Eh bien, c'est prendre le pouvoir, déstabiliser, s'enrichir, ou tout simplement par esprit de rébellion et même de jeu. À l'ère du numérique, de l'informatique et d'Internet, les problèmes sont les mêmes. Avec la multiplication des ordinateurs, l'hypercommunication et la prolifération des objets connectés, jamais il n'y a eu autant d'attaques informatiques malveillantes dans le but de paralyser le système. C'est l'œuvre des hackers. Hacker est un mot anglais qui signifie « pirate informatique ». Un hacker est donc un fouineur, une personne qui, grâce à ses connaissances informatiques, s'introduit illégalement dans les logiciels et autres objets numériques connectés. Ce sont les pirates modernes qui ont les mêmes motivations que leurs ancêtres, comme nous le disions aussi avant. Certains agissent pour leur compte dans l'illégalité, et d'autres dans l'intérêt d'un État qui les emploie et qui les protège. En fait, il ne se passe pas une heure sans qu'une trottinette électrique, un téléphone, une voiture, une entreprise ou même une administration ne soit victime d'un hack mal intentionné. C'est un constat qui est dans tous les pays de la planète. Aujourd'hui, il existe même des tutos sur le web qui sont des modes d'emploi afin de permettre à des ingénieurs informaticiens en herbe de mener des actions illégales. Il est même possible de louer un logiciel qui ne fonctionne qu'une fois et de mener une attaque contre une entreprise ou un particulier sans même en comprendre le fonctionnement. L'homme du XXIe siècle fait appel à des sociétés de cybersécurité pour se protéger des hackers et les deux se livrent une bataille informatique toujours plus innovante pour tromper l'autre. Ainsi, les entreprises de protection informatique commencent à utiliser l'intelligence artificielle pour analyser les systèmes et en détecter les failles afin d'opérer les réparations nécessaires et mettre en place des contre-mesures. S'engage alors une course de vitesse avec les hackers qui, eux aussi, commencent à faire de même. C'est le début d'une guerre de l'intelligence artificielle. C'est vraiment triste de constater que toute cette intelligence, toute cette créativité est mobilisée par la bêtise alors qu'il y aurait tant à faire. Décidément, l'être humain n'apprend rien de ses erreurs, il n'a pas changé. La seule fois où le mot « patience » est utilisé dans l'Ancien Testament, c'est dans le livre d'Ésaïe qui dit « Est-ce trop peu pour vous de lasser la patience des hommes pour que vous lassiez encore celle de Dieu ?» Combien de temps notre Seigneur va-t-il encore patienter ? Cette chronique vous a été proposée par Bruno Oldani et Jacques Cudeville.

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Bonjour les militants d'ultra-droite, Loïc Lepriol et Romain Bouvier, auteurs des tirs mortels sur le rugbyman argentin Federico Martín Aramburu, ont respectivement été condamnés hier à 26 et 19 ans de réclusion criminelle par la cour d'assises de Paris, 4 ans et demi après les faits. Les deux autres accusés, Alison Rochemire et Anthony Sorrentino, sont condamnés à 3 ans de prison avec du sursis. Quelques 300 000 personnes se sont réunies hier après-midi le long d'un parcours à Paris pour voir le pape arriver en France pour une visite de 4 jours. Après la célébration des vêpres à Notre-Dame, le souverain pontife s'est rendu au Stade de France pour une veillée destinée aux jeunes. Le sénateur écologiste Yannick Jadot a été suspendu à titre conservatoire des écologistes après avoir soutenu Raphaël Glucksmann, candidat à la primaire à gauche, en vue de la présidentielle. Cette décision a été prise en raison de son soutien officiel à un autre candidat que la personne désignée par le parti, à savoir Marine Tondelier, secrétaire nationale des écologistes. Un homme recherché après la découverte dimanche dernier du corps de sa compagne dont le Cher a été interpellé et placé en garde à vue. Âgé de 32 ans et qualifié de dangereux par les gendarmes, il a été arrêté à une dizaine de kilomètres du lieu des faits. Le corps de sa compagne, âgée de 47 ans, a été retrouvé à son domicile. L'autopsie pratiquée lundi dernier indiquait que la mort de la victime était consécutive à des multiples liaisons traumatiques. L'Iran a soumis une proposition aux États-Unis pour rouvrir sous 7 jours le détroit d'Ormuz. Parmi les conditions fixées par Téhéran figurent le déblocage et le versement d'avoirs iraniens gelés, ainsi que la suppression des sanctions économiques américaines. C'est la fin de ce flash, une très bonne journée à toutes et à tous. Bonjour, le rétrosport de la semaine, football pour la première de Zinedine Zidane à la tête de l'équipe de France. Les Bleus ont décroché une victoire dans la douleur à Izmit en Turquie, 1-0. Hier soir, à l'occasion de la première journée de la Ligue des Nations, la Turquie, qui restait sur 9 matchs sans défaite à domicile dans la compétition. Ligue des champions féminines menée à la mi-temps, le PSG est reparti de Madrid mardi soir avec le point du match nul, un but partout. Mercredi soir, l'OL Lyon a écrasé le Servette Genève 8-0 et le Paris FC a été sévèrement battu en Catalogne par le FC Barcelone 5-2. La deuxième journée de la Ligue des champions se tiendra la semaine prochaine. Foot toujours en pleine tourmente depuis la révélation du projet avorté de création d'une société commerciale ouverte à des investisseurs privés. Le président de la FIFA, Gianni Infantino, a proposé lundi une consultation des fédérations. Un but poursuivi, réformer la gouvernance de l'instance. La Cour de cassation a confirmé mercredi le renvoi en procès devant la Cour criminelle départementale pour viol du footballeur Achraf Hakimi, star du PSG et capitaine de la sélection marocaine. Le joueur est accusé par une jeune femme depuis 2023 et nie les faits reprochés. Un grand nom du basket français tire sa révérence. Nicolas Batum a annoncé lundi prendre sa retraite des parquets. Après 18 saisons passées en NBA, surnommé Batman, il s'est révélé au Mans, en Pro A, avant de traverser l'Atlantique, où il a évolué à Portland, Charlotte, Philadelphie et aux Los Angeles Clippers. Disputant au total plus de 1200 matchs, l'ancien capitaine des Bleus et aussi champion d'Europe en 2013 a terminé deux fois troisième au Mondial en 2014 et 2019. Rugby sorti sur blessure dimanche dernier contre le Stade français, Mathieu Jalibert souffre d'une déchirure du quadriceps. Il sera absent au moins 6 semaines, sa participation au prochain match du 15 de France reste donc incertaine. Le parquet de Paris a annoncé mercredi l'ouverture d'une enquête pour injures publiques, racistes et cyberharcèlement après avoir constaté de nombreux messages haineux en ligne visant Teddy Riner. Le judoka a été pris à partie sur les médias proches de l'extrême droite et sur les réseaux sociaux pour avoir déclaré lors de l'émission Stade 2 que la montée de l'extrême droite le fait flipper, fin de citation. L'enquête a été confiée à l'Office central de lutte contre les crimes contre l'humanité et les crimes de haine. C'est la fin de cette heure rétrosport, une très bonne journée à toutes et à tous.

C'est une joie pour moi de te retrouver. J'espère que tu vas bien, que tu es prêt à recevoir quelque chose. Je suis toujours ému par, par votre gentillesse envers moi, par votre capacité à dire on croit déjà que Dieu va utiliser cet homme très limité pour nous donner une parole qui vient du ciel. Donc moi, ça me fait stresser en même temps. Vous voulez bien qu'on laisse à Dieu la possibilité de diriger complètement ce qui va se passer ? Toi qui es devant cette vidéo, que cette vidéo puisse comme passer au travers de ta vie et débloquer des choses qui sont bloquées. Vous êtes d'accord avec ça ? Père, on a besoin de toi, avec humilité. On a besoin de solutions divines. On a besoin de conduite du Saint-Esprit dans nos vies. Je te présente ce moment qui puisse parler à quelqu'un au nom de Jésus. Amen. Est-ce que vous me voyez ? Bon, moi je vous vois, vous qui êtes en présentiel, toi qui es devant ton écran, j'ai plus de mal à te voir, mais je peux te dire que j'ai réalisé combien la vue, c'est quelque chose d'essentiel. C'est lorsque tu as un problème aux yeux que tu réalises combien ils sont importants. C'est comme plein de choses dans notre vie. Tant que ça va bien, on n'a même pas la, on dit même pas merci, on n'est pas reconnaissant. Le jour où tu l'as plus, mon premier jour de vacances, j'ai décidé de faire tout ce que j'avais promis à ma femme de faire et que je reportais depuis des semaines, voire des mois. Tous les autres frères qui connaissent cette situation, vous attendez. Et donc, le premier jour de vacances, j'avais prévu d'installer un portail automatique. Du coup, j'ai installé tout et je ne vais pas dire que c'est un miracle, mais il a marché presque du premier coup. Quand je dis presque, c'est qu'il n'a pas bien fermé. Or, je connais ma femme. Elle dit, Yvan, c'est bien, tu commences les choses, mais tu finis pas. Il y en a d'autres qui rigolent, ils ont le même problème sur ma droite. Mais c'est les femmes, elles aiment bien que non seulement tu commences, mais tu ailles au bout des choses. Alors, je me dis, bon, là, je suis seul avec mon fils pendant 2 jours. Je vais faire que le portail, il ferme parfaitement. Du coup, comme il frottait, je me suis dit, je vais aller chercher une meuleuse et je vais juste limer pour qu'il fasse clouc quand il ferme. Je fais avec la meuleuse, ça marche. Je me sens le meilleur bricoleur du monde. Mais alors un sentiment de joie et de satisfaction totale. Le soir, j'invite des amis, que des mecs, au barbecue. Et on passe un très bon moment, on mange des grillades, tout ça. Et je me frotte les yeux, parce que j'ai les yeux qui piquent un peu. Et je me dis, c'est l'été, t'as peut-être une allergie. Puis les gars, ils ont dû halluciner parce que plus la soirée avançait et mes yeux se mettaient à pleurer. Non, j'étais pas juste émotionnel, c'était mes yeux. Ils pleuraient, mais du genre pleurer. Donc j'ai commencé à prendre des anti-allergies, tout ça, rien. Je vais me coucher, j'ai un peu mal aux yeux. Pendant la nuit, je mets des gouttes parce que ça devient douloureux. Le matin, je me réveille, j'étais passé sur un ring de boxe. Je m'étais fait défoncer la tête. Des yeux énormes. Je dis, oh wow. Là, je ne vais pas faire le malin. Moi, je ne sais pas faire, je ne sais pas ce qui se passe. J'appelle le 15, là, je demande qu'est-ce qui se passe. Il me dit, bon, il faut vous rendre, là, c'est le mois d'août, il faut vous rendre dans des urgences ophtalmologiques. OK. Mais il faut conduire. Est-ce que vous avez déjà conduit une voiture les yeux fermés ? C'est déconseillé. Je peux vous dire, avec Ethan, mon fils, à côté, j'ai jamais compté autant sur mon fils. Autant je me plains de mon fils plein de fois, autant j'ai béni Dieu qu'il existe. J'étais là, je conduis, et le voyage, c'était 30 minutes, parce que le premier hôpital qui pouvait gérer les urgences comme ça, c'était 30 minutes. Je peux dire 30 minutes quand tu as un œil fermé et un demi-œil ouvert, la vie est différente. La vision, l'importance de la vision. C'est lorsque tu l'as plus que tu dis « ça change ma vie ». Parce que tout devient compliqué. Tu as peur de tout. J'avais peur qu'il y ait un piéton, j'avais peur qu'il y ait une voiture. J'ai vécu le pire stress parce que j'avais pas de vision. J'arrive là-bas aux urgences. Franchement, merci quand même la France, on se plaint, mais il y a des choses qui sont bien. Et ce jour-là, pas de queue. Avec mes yeux qui pleurent. Il y a 2 internes qui viennent me voir. J'aime pas ça. Je sais pas si vous aimez ça, les ophtalmos, mais elles te posent sur une chaise, elles te mettent le bing, grosse lumière dans les yeux. Déjà, t'as les yeux qui pleurent, t'es mal et tout ça. Et elle m'ouvre la paupière et me dit, oh, wow.
Alors, c'est pas qu'elle trouvait que j'avais des beaux yeux. C'est qu'elle a vu quelque chose. Et en même temps, je me suis dit, ah, c'est bon, parce que ça veut dire que je suis pas en train d'inventer une histoire, j'ai vraiment un problème. Et elle l'a vu. Elle a dit, monsieur, ne bougez pas, je vais chercher l'anesthésie, parce que je vais devoir aller chercher une pince afin d'enlever 3 échardes d'aluminium qui sont plantées dans votre cornée. Eh ben, je faisais pas le malin. J'étais là, non, non, non. Et je dis, mais madame, l'anesthésie, ça se passe comment? Ça se passe bien. Elle arrive avec sa pince, c'est comme une pince à épiler. Hein. Elle arrive, elle dit, j'ai le premier morceau, le deuxième morceau, le troisième morceau. Et je dis, mais là, je vais rester dans cet état-là combien de temps? Elle me dit, sachez, monsieur, que le corps humain se soigne tout seul, et l'organe qui se soigne le plus vite, c'est les yeux. Dieu a bien fait les choses, hein, parce qu'il sait que tu en as besoin. C'est l'organe qui se soigne le plus vite. La cornée se cicatrise très, très bien. Vous le saurez demain. Et j'ai ajouté une petite question. Madame, si vous n'existiez pas, elle me dit, vous auriez été aveugle. Ah, waouh. Je suis rentré chez moi. Je me suis dit, avoir une vision, c'est tellement important. Et avoir également quelqu'un de confiance à tes côtés, c'est tellement important. L'endroit où je vous transporte est une parole que Dieu m'a mise sur mon cœur pour toi, pour moi, on en a besoin. C'est dans le deuxième livre des Rois. C'est une situation de guerre. On est au chapitre 6. Et il y a un homme de Dieu qui s'appelle Élisée. Vous connaissez Élisée ? Élisée, c'est un prophète. C'est-à-dire qu'en hébreu, le mot prophète, c'est le mot voyant. C'est-à-dire quelqu'un qui voit les choses à l'avance. Et au moment où le roi de Syrie, qui est un homme extraordinairement brutal, c'était un petit peu comme quelqu'un qui aurait organisé le 7 octobre. C'est le même style que le Hamas. C'était le roi de Syrie, à cette époque-là, faisait des razzias dans le nord d'Israël et détruisait hommes, femmes, enfants. C'était horrible. Donc c'était l'ennemi, mais la peur du pogrom avec le roi de Syrie. Et à cette époque-là, grâce à Élisée, le voyant, Élisée, en tant que prophète, arrivait à anticiper par des révélations de Dieu, par une vision de Dieu, l'endroit où le roi de Syrie allait attaquer. Ce n'est pas arrivé une fois, ce n'est pas arrivé deux fois, c'est arrivé de nombreuses fois. Au bout d'un moment, le roi de Syrie s'énerve et il dit, il appelle ses serviteurs, il appelle ses petits démons, et il leur dit, qui parmi vous est un collabo et donne les informations? Ses serviteurs répondent, personne. Mais il y a en Israël quelqu'un qui a une vision et qui déjoue nos plans et nos attaques. Alors on lit le verset 13. Alors le roi dit, « Allez repérer où est Élisée, et je le ferai capturer. » On vint lui dire, « Il est à Dothan. » Le roi de Syrie envoya des chevaux, des chars, une forte troupe. Ils arrivèrent de nuit et ils encerclèrent la ville. La nuit, au petit matin, le serviteur d'Élisée, le serviteur de l'homme de Dieu, se leva de bon matin pour sortir de la ville. Et tout d'un coup, il vit une troupe qui se cernait, avec des chevaux, des chars. Il dit à l'homme de Dieu, « Ah, mon Seigneur, que ferons-nous ?» Et Élisée répondit, « Je prends mon temps parce que j'essaye de te dire quelque chose. » Comme Élisée essaye de dire quelque chose à son stagiaire. N'aie pas peur, car ceux qui sont avec nous sont plus nombreux que ceux qui sont avec eux. Si tu as des yeux pour voir, est-ce que tu peux lire avec moi ce texte pour qu'il rentre par tes yeux et qu'il descende dans ton âme? N'aie pas peur, car ceux qui sont avec nous sont plus nombreux que ceux qui sont... Oh ! Et Élisée pria, « Éternel, ouvre ses yeux pour qu'il voie. » Écoute bien, je ne sais pas quelle est la galère dans laquelle tu es actuellement. Il y a quelqu'un qui regarde ce message, tu te sens comme piégé, tu te sens comme traqué, tu ne vois pas de solution. Moi, je voudrais te dire une chose. Je suis là pour te dire que je prie pour toi, non pas afin que Dieu te donne une solution, mais afin que Dieu te donne de voir.
qu'il est dans cette situation en train de préparer une solution. Mais, grand 1, j'ai tendance toujours à minimiser l'adversaire. On va prendre les versets, on va analyser ensemble, si vous voulez bien, pour comprendre ce que Dieu essaye de nous dire. Attention à minimiser l'adversaire. Tu es traqué. J'ai l'impression que je parle de tous ceux qui viennent de s'engager dans les eaux du baptême. Toute personne qui rentre d'un séminaire, d'une conférence, où tu as eu un moment de montagne spirituelle. Qu'est-ce qui se passe après ? Après, tu rentres dans le dur. Et voilà, regardez le texte. Ce qui se passe, c'est que tu exaspères Satan et tu ne t'en rends pas compte. Satan est à tes trousses, il t'a repéré. Pourquoi ? Parce que lorsque tu as pris ton baptême, lorsque tu es sorti du jacuzzi et que tu as dit « Jésus, je te confie ma vie, je te prie pour mes parents, je te prie pour mes enfants, que la bénédiction de… » Tu sais pas quoi ? Tu te rends même pas compte de l'autorité que tu as dans ta bouche. Lorsque tu es rentré, que tu t'es mis sur tes genoux, je parle à une femme là qui a prié récemment et qui s'est juste a dit « Seigneur, je te présente cette situation, je prie pour la faveur de Dieu, je prie pour une onction de Dieu, je prie pour la protection de Dieu. » Dieu t'a entendu. Ça ne veut pas dire qu'il a enlevé tous les problèmes, mais à chaque fois que tu pries, que tu loues le Seigneur, tu exaspères l'enfer. Tu exaspères Satan. Mais tu t'en rends plus compte parce que comme tu as vieilli, tu t'en rends même plus compte. Vous n'avez pas à lutter contre la chair et le sang, mais contre des autorités, des puissances dans les lieux célestes. Bien sûr qu'il y a des ennemis sur la terre, mais il y a aussi un monde invisible. Et on finit par oublier parce que, ouais, ben j'ai prié. Combien d'accidents ont été évités par tes prières ? Tu vas dire, ouais, mais il y en a eu quand même. Oui. Parce que tu es traqué, tu es poursuivi. Écoutez bien, le roi de Syrie n'a pas trouvé Élisée en un jour. Il faut un délai pour te trouver. De la même façon que quand tu as... Il y a un délai entre le moment où tu intercèdes et au moment où Satan arrive pour essayer de te capturer. Je suis en train de dire à quelqu'un, les problèmes que tu vis actuellement sont en partie spirituels, parce que tu as été localisé à Dothan, parce que l'adversaire a vu ce que tu as fait et il a dit « je ne vais pas la laisser continuer ». Il y a un homme qui a pris une position courageuse pour Dieu il y a quelque temps et tu dis « mais je ne comprends pas, j'ai pris position pour Dieu et ma vie est en train de partir en vrille ». L'adversaire est en train d'essayer de t'encercler et de te décourager. « Allez le repérer et je le ferai capturer après des mois de recherche ». Il est localisé. On va dire au roi de Syrie, il a Dothan. Dothan. Le roi de Syrie envoya tout de suite des chevaux, des chars. Ils arrivèrent de nuit, ils encerclèrent la ville de Dothan. Pourquoi je dis ce mot-là ? Parce que, vous voulez bien que je fasse un petit test de culture biblique ? Vous inquiétez pas, c'est un quiz à une question. Il y a un sens, hein, pourquoi je le fais. Est-ce que quelqu'un à une telle culture biblique pour me dire où est-ce que le mot Dothan apparaît dans l'Ancien Testament pour la première fois. Il apparaît que deux fois, semble-t-il. Je pense avoir fait des recherches, il n'y a que deux fois. Il y a dans ce texte-là, le texte du Livre des Rois, mais il y avait une fois où il apparaît dans un autre livre de la Bible. Quelqu'un a la référence ? Moi, je ne l'avais pas. Très important. C'est dans le livre de la Genèse. Dothan apparaît la première fois parce que c'est l'endroit où Joseph a été vendu par ses frères. Regardez la carte. On se trouve dans le nord d'Israël. Et dans le nord d'Israël, aujourd'hui, vous voyez, c'est à la limite de la Cisjordanie, direction la Syrie. Et si je prends une photo très récente de ce qui reste de Dothan, donc la petite bourgade, le petit village de Dothan est rasé, il y a juste les quelques briques qui restent d'une petite mini-fortification. Dothan, à l'époque, c'était quoi, 1000 habitants. C'est un gros village. Mais vous regardez, il y a une route qui passe, parce qu'en fait, c'est de la vallée
de passage, et c'est pour ça que les caravanes des Ismaélites passaient par là. Et les frères de Joseph, les fils de Jacob, vous savez bien, ils ont vu Joseph arriver alors qu'ils étaient en train de faire paître les moutons dans cette région-là. C'était des bergers. Et ils avaient tellement de haine pour Joseph, c'est à l'endroit de Dothan qu'ils l'ont vendu à une caravane d'Ismaélites. Seigneur, mais pasteur, ça n'a rien à voir avec la situation. Ben, ça a tout à voir. Parce que ce que Dieu m'a dit, c'est qu'il m'a dit, Yvan, tu es très fort dans de nombreuses situations. Il y a plein d'endroits de ta vie où tu es solide. Mais lorsque l'adversaire t'encercle dans un endroit qui te rappelle un traumatisme passé, tu te liquéfies. Pour moi, hein, pas pour vous peut-être. Tu as la foi pour ta collègue. Tu as la foi pour ta famille. Tu as la foi peut-être pour tes finances. Mais il y a un domaine dans lequel tu as connu un terrible échec dans le passé. Et quand tu te retrouves dans la même situation, une partie de toi a enregistré cette situation comme une situation de souffrance dans laquelle tu paniques. On a tous, vous avez toutes une zone de Dothan dans votre vie qui vous rappelle un traumatisme passé. Et quand il est bloqué à Dothan, c'est un endroit où tu dis « je ne comprends pas pourquoi Dieu a permis ça ». Vous en avez des comme ça dans votre vie ? Alors après, tu sais que ça finit bien parce que Joseph n'est pas mort en prison. Joseph a sauvé tout le monde. Mais pourquoi Dieu a permis ça ? Ah, j'ai quelques situations comme ça dans ma vie. Franchement, je vous dis personnellement, vous commencez à me connaître, mais qu'est-ce que j'ai vu des miracles pour construire ce lieu ? Qu'est-ce que j'ai vu des miracles ? Le fait que tu sois là, c'est un miracle. Mais il y a quand même un traumatisme dans ma vie. Le traumatisme, c'est 31 décembre 2021. J'en ai tellement chialé de ce moment-là. Le moment où j'étais là, il n'y avait personne d'entre vous parce qu'on était à la dernière vague du Covid, ils avaient tout fermé. Et moi, je me rappelle parce que j'entends encore le son du banquier qui me dit « Monsieur le pasteur, votre compte bancaire est à moins 500 000. » Mais là, j'ai cru que j'allais mourir. Et j'ai dit, mais l'église, elle est fermée. Comment on va faire ? J'étais encerclé de partout. J'étais traqué. C'est ça, le grand 1. J'avais minimisé l'adversaire. Je n'avais pas compris combien. Je savais que ça allait être dur, mais c'était plus dur que dur. Est-ce que vous avez des plus durs que durs dans votre vie ? Et quand vous avez des plus durs que durs, tu sais, Joseph, il avait subi des choses avant. Mais là, c'est pire que pire. Il y a des dotades dans notre vie où Dieu est allé loin dans la tolérance. Et du coup, c'est pour ça que je dis ça, parce que ce texte m'a d'abord fait du bien à moi. Il y a un an et demi, je ne sais pas pourquoi, mais j'ai commencé à avoir de nouveau beaucoup de stress au niveau des finances par rapport à MLK. Moi, je m'attendais à ce que, comme l'église grandissait, bah, les finances grandissent. Eh bien non. En fait, ça a bloqué quelque part. Et alors qu'il y a énormément de gens en ligne, bah, il n'y a pas beaucoup d'aide financière, on va dire la vérité. Hein. Je vous aime tous en ligne, cœur, mais... Voilà, non, c'est vrai, des fois on regarde une vidéo, on croit que c'est du service public. Hein. Mais en fait, il n'y a pas de financement en vrai. Il y a très peu, il y en a quelques-uns, et je vous remercie tellement, mais il y en a beaucoup, ils se disent « Oh, ça fait du bien, c'est gratuit. » Et c'est vrai, c'est vrai. Et du coup, pareil, en présentiel, ben, ça a l'air d'aller. Et moi, j'ai commencé à développer une grosse angoisse. L'angoisse, elle a monté. Un mois, deux mois. Et je me suis dit « Yvan, tu es dans cette situation » où tu es en train de perdre ta vision. C'est-à-dire que il y a eu des nuits où je me suis réveillé en me disant « Mais en fait, on ne va pas s'en sortir. On ne va pas s'en sortir. » Quel est le domaine dans lequel tu dis « Je ne vais pas m'en sortir. » Peut-être que tu es dans un couple aujourd'hui où tu dis « Je ne vois pas de solution. » Tu as peut-être un enfant qui est en train de partir en vrille. Et quand je te parle, tu dis « Mais là, je... » J'ai plus la force. Encore ? Non, là ça ne va pas le faire. Je me rappelle 2021. Je sais qu'en 2021, Dieu a été fidèle. Mais je n'ai pas envie de revivre ça. Il y a tout en moi qui se bloque. Grand 2, ressentir une angoisse parce que je me sens piégé. Dans cette histoire, je ne suis pas Élisée.
Dans cette histoire, je suis le stagiaire. Je suis celui qui a la trouille. Le serviteur de l'homme de Dieu, le stagiaire, se leva pour sortir de la ville. Le matin, il a pris un cappuccino, il a pris sa dosette Nespresso, il a pris son petit pain, la confiture, il se lève, il dit, je te loue Dieu parce que... Ah non, là, je ne comprends pas. Pourquoi tout explose dans ma vie, là? Qu'est-ce que c'est cette histoire? Le fait de ne pas avoir anticipé certaines choses augmente le stress. Vous êtes vrai ou pas? Il y a des accidents, tu ne peux rien faire. Mais c'est l'accident de trop. La Bible dit, « Votre adversaire, le diable, rôde comme un lion rugissant, cherchant qui il va dévorer. » Et je vais même aller plus loin. C'est pour ça que Jésus a dit, « Veillez et priez. » Moi, je ne l'avais pas vu venir, cette deuxième vague de stress financier. Je ne l'avais pas vu venir, donc du coup, je ne l'ai pas anticipé pareil. Je ne suis pas préparé. Et alors, j'ai parlé comme le serviteur d'Élisée. J'ai dit, « Ah, mon Seigneur, que ferons-nous ?» Alors, je ne sais pas quelle est l'intonation qu'il faut dire à cette phrase. Parce qu'il a peut-être eu plein de fois en disant, « Ah, mon Seigneur, que ferons-nous ?» Mais ça m'étonne. À mon avis, il y a du reproche dedans. Vous savez pourquoi ? Parce que zut, je vais vous dire la vérité, lorsque tu es le stagiaire de Monsieur Élisée, tu t'attends à ce que le prophète qui voit tout, eh ben il voit ça. Non ? Comment se fait-il que cet Élisée-là, cet homme de Dieu, ce prophète, qui plein de fois, pour les autres, a été capable de voir les choses à l'avance, il est incapable de voir pour lui le problème ? Comment se fait-il que, alors que toi-même, tu as prié et tu as intercédé pour la vie des autres, tu as vu la faveur de Dieu au moment où tu as prié, et quand c'est pour toi, rien. Tu as vu des guérisons, tu as la même maladie, toi tu es malade. Tu as vu des actions de Dieu, et tu te dis, mais je ne comprends pas. Le serviteur, il a se dire, franchement, quel regret que je ne sois pas le serviteur de Élie, parce que Élie, c'était autre chose quand même. Hein? Élie, c'était un vrai bonhomme, tu vois. Je regarde les mots. Les mots qu'il prononce, le mot qu'il prononce, c'est « Comment, mon Seigneur, comment ferons-nous ?» Ça, c'est un homme. Je ne sais pas si une femme aurait posé la même question, mais les mecs, nous, on veut tout de suite des solutions. La question, c'est « Comment on fait ?» Messieurs, d'ailleurs, quand votre femme arrive avec un problème, j'ai appris, je suis croyant mais non pratiquant, qu'en fait, ma femme veut juste parler du problème. Moi, je veux trouver une solution. Moi, je dis, chérie, voici comment on fait. Elle dit, mais j'en ai rien à faire de ta solution. Je suis juste venu pour que tu entendes. Et le comment va trop vite. Est-ce que ça parle à quelqu'un ? C'est ton niveau de stress, il jump tellement vite que t'es en vie au fait. Hein. T'es en vie. Les Syriens t'ont pas tué, mais t'es déjà en mode « Comment ?» La question qui vient trop vite, comment ? Après le comment, j'ai un deuxième effet qui se coule, c'est pourquoi ? Pourquoi tu l'as pas vu ? Comment ça se fait ? Je croyais que c'était une bonne église, je croyais que c'était un homme de Dieu, je croyais que c'était ceci. Pourquoi ? Le réflexe de l'être humain, c'est se décharger en chargeant quelqu'un d'autre. Très vite, on en veut à ceux sur qui on comptait et qui n'assurent pas. Est-ce qu'il y a quelqu'un qui dit « c'est vrai » ? Non, c'est vrai. Et malheur à celui qui passe devant toi à ce moment-là. Là, c'est le collègue qui va servir de paratonnerre à la foudre qu'il y a à l'intérieur. Le serviteur d'Élisée, il est tellement en stress que quand il voit Élisée, il dit « Tu fais quoi là ? Tu fais quoi ?» Attention, parce que tu vas te basculer en position de victime. Je, pas vous, vous êtes spirituel, vous êtes fort, vous êtes incroyable. Mais moi, très vite, lorsque mon stress monte, j'essaye de trouver des solutions, des comment, des pourquoi, et... J'en veux à ceux qui n'ont pas assuré.
Alors, cette semaine, je suis allé travailler aux États-Unis. Je déteste l'avion, j'avais un petit peu peur d'y aller, mais j'y suis allé et ça s'est passé mais tellement bien. Oh, waouh! Bon, déjà, quand tu arrives aux États-Unis, l'aéroport, il est propre et ils sont beaux. Bah, c'est déjà bien. Super clean. Après, tu as une voiture qui vient me chercher. Bon, j'aime bien Uber en France. Bon, après, c'est les églises américaines, tu vois. Faut pas y prendre trop goût, hein. Parce que sinon, tu quittes vite le monde des vivants, tu vois. Mais là, j'avoue, je dis, oh là, oh hey, ils ont la belle vie ici, les pasteurs, hein. J'arrive, c'est Indianapolis, c'est une église de 4000 personnes, c'est exactement comme MLK. C'est très, très intéressant. Je passe un moment merveilleux. Merveilleux. Super organisation, tout est bien. Et même le pasteur, il m'invite à une réunion finance. C'est là où mon cœur a vrillé. Eh oui! Parce que jusque-là, j'étais en mode, je te loue, Père. Je suis reconnaissant. Au moment où j'ai fait la réunion finance, je suis passé de la reconnaissance à la jalousie. Je suis passé de du remerciement à Dieu à la culpabilisation de ceux qui m'a confié. J'avoue, j'ai eu des mauvais sentiments envers vous. Je dis, Seigneur, tu me les transformes en Américain. Il me montre les chiffres des dons et des dîmes. Il me dit, oui, dans notre église, alors en anglais, tu vois, oui, voici le... Alors, je sais que les Américains sont plus riches, mais pas quatre fois plus riches. Il me dit, mais non, mais en fait, nous, on a vraiment, les gens sont très sérieux dans les dîmes et les offrandes. Je dis, quatre fois. Mais on est un pays du tiers-monde ou quoi, nous? Je dis, Seigneur, mais pourquoi tous les cheveux blancs que je me fais, tout le stress? Et là, ma première réaction, c'est, Seigneur, comment? Le reproche vient souvent de la comparaison. Toi, tu es en train de t'énerver contre ta femme parce que tu la compares à quelqu'un. Toi, tu es peut-être en train de critiquer aujourd'hui les enfants pour qui tu as prié pourtant, parce que tu les compares à des enfants parfaits ou à toi quand tu étais plus jeune. Tu dis, moi, j'aurais jamais fait des choses comme ça à ma mère. Pff, on n'a pas la vidéo, mais bon. Et ça t'énerve. Je dis, Seigneur, pourquoi les gens en ligne ne donnent rien? Seigneur, pourquoi les mecs, ils ne sont pas carrés? Et Dieu m'a dit, ça, c'est pas ton problème. Là, c'est un peu quand même. Non, je ne te demande pas le comment. Je te demande de faire quelque chose. Et la révélation, elle est venue par ma propre bouche sans faire exprès. Est-ce que vous savez que des fois, Dieu vous parle par vous-même? C'est-à-dire que la solution, elle vient lorsque tu dis quelque chose à quelqu'un et en fait, Dieu te dit, la phrase que tu vas dire, c'était pour toi. Et donc, cette semaine, j'étais en face d'un couple qui avait des graves problèmes. Un couple que j'aime très fort parce qu'ils ont créé MLK Zéro avec moi. Vraiment, mais mon ami de l'origine, qui aujourd'hui est dans un autre endroit, il n'est pas du tout en métropole. Et cet ami avec son épouse, ils ont dû faire face au fait que son épouse a une maladie qui est très invalidante. Elle a des angoisses d'un niveau stratosphérique, en fait. Et donc, elle a besoin d'un traitement médicamenteux par rapport à ça. Et pourtant, elle aime Dieu, elle est extraordinaire. Mais voilà, on a tous des problèmes. Elle a cette maladie qui lui gâche son quotidien. Elle me dit, Yvan, tu ne peux pas savoir le nombre de fois où j'ai dit, au nom de Jésus, je chasse, où j'ai voulu prendre autorité. Et elle me dit, tu sais, j'ai trouvé que le parler en langue, c'est une puissance. Je lui dis, c'est tout à fait ça. La Bible dit, c'est édifie lui-même, tout ça. Et puis, il y a un moment, je lui dis, mais tu sais? Et je la regarde et je lui dis, et c'est sa question, c'était, mais comment discerner si c'est une voix de Dieu ou une attaque de l'adversaire? Ou bien tout simplement nous, dans le monde spirituel, on fait comment? Et là, je lui ai donné une parole, c'était pour elle, mais c'était pour moi. Je lui ai dit, voici ce qui est écrit. C'est dans le calme et la confiance que sera votre force. Ça, ce n'est pas pendant la bataille, c'est avant la bataille. Et je lui ai dit ceci. Ton attitude avant le combat
détermine l'issue du combat. Or, nous, on focalise sur l'autorité et l'énergie qu'on met dans le combat. Mais la force, c'est avant le combat. Et c'est pour ça que lorsque tu es en période de stress, la peur joue contre toi. La peur, c'est comme une allergie qui se développe à l'intérieur de toi. Si quelqu'un a déjà eu une allergie aux acariens, aux pollens, il suffit d'avoir une petite araignée de rien du tout microscopique, ton bras va gonfler. Est-ce que c'est bon pour que ton bras gonfle ? Non, c'est inutile. Sauf que ton corps a intégré l'idée que cette petite bête est tellement dangereuse, alors qu'elle ne va pas te tuer, mais il va surréagir et va gonfler. Vous savez, les amis, c'est comme ça que tu agis lorsque tu as l'impression que ta vie est encerclée. Tu surréagis. Et lorsque tu gonfles, tu n'es pas à même de bien avoir la bonne réponse immunitaire par rapport à l'agression. Voici ce que je compris. Seigneur, qu'est-ce que je dois ? Comment ? Qui ? Pourquoi ? Yvan, décentre-toi. C'est dans le calme et la confiance. Tu vas dans ta chambre, tu mets la louange. Je parle à quelqu'un ou va ? Tu retrouves ta paix. Ne fais pas le combat avant le combat. Et j'ai dit à cette femme extraordinaire, je lui ai dit, tu sais, la clé, c'est le calme et la confiance. Le fruit de l'esprit, c'est la paix, la joie, la patience. Une fois que le fruit de l'esprit est là et que tu es stabilisé, alors rentre dans le combat spirituel, mais pas dans l'autre sens. Parce que sinon, tu vas tirer des balles de partout et ça va ricocher dans tous les murs et tu vas t'en prendre toi aussi. Je me prépare dans le calme et la confiance et je rentre. Et il a dit, le serviteur d'Élisée, il a dit, « Que ferons-nous ?» Élisée répond, « Ceux qui sont avec nous sont plus nombreux que ceux qui sont avec eux. » Vous êtes là ou pas ? Ceux qui sont avec qui ? Nous. Ils sont deux ? Non, il y a un peu plus que deux. Il y a aussi les gens de Dothan. Est-ce que tu peux me montrer, Dothan, la ville derrière ? Là, les maisons sont rasées, mais si tu regardes les maisons, le reste qu'il y a, là, il y a la maison du... Peut-être il y a un forgeron à Dothan. Il est censé avoir des biceps. Il y a à côté, il y a la maison de Marguerite et de Thérèse. Là, il n'y a rien espéré. Là, c'est une femme célibataire, deux enfants, là, on oublie. Mais il essaye de se dire quelle armée ? Dothan n'est pas une grande armée. Dothan, c'est un village qui n'avait pas prévu l'attaque. Dothan est imparfait. Dothan, c'est les églises. C'est votre groupe de prière. C'est votre groupe WhatsApp. Dothan, c'est les quelques-uns. Dedans, il y a tout. Et quand tu regardes ton groupe, tu dis « Waouh, j'espère que la guerre ne va pas être trop difficile parce que ce n'est pas avec cette bande de rigolos qu'on va gagner le combat. » Ne parle pas mal des enfants du Seigneur qui sont à tes côtés. Commence à bénir Dieu pour les personnes qui t'a mises à tes côtés. Ces personnes qui prient alors que tu ne sais même pas qu'elles prient pour toi. Parce qu'ils sont plus nombreux. Mais je me sens très seul. C'est ça le problème. Décentre-toi. N'aie pas peur. Enlève la surréaction. Et ensuite, ceux qui sont avec nous sont plus... Ceux qui sont avec nous sont plus nombreux. Mes amis, j'ai bien aimé cette phrase. Il y a quelqu'un qui a dit à propos des églises, les églises locales, les groupes d'amitié, les églises de maison, tout. Le fait d'avoir des chrétiens autour de toi, c'est comme des arches de Noé. L'arche de Noé, c'est étroit, ça crie là-dedans, il y a des embrouilles et ça sent mauvais. C'est une église. Mais ça flotte. Et c'est en période de tempête que tu es bien content d'avoir une arche. Parce que si tu dois aller à la nage tout seul, ça va être compliqué. Écoutez bien, les amis. Vous pouvez dire tout ce que vous voulez de Dothan, de votre groupe d'amitié, etc. Mais sans eux, vous ne ferez rien, les amis. Alors commence à dire, merci Seigneur pour ceux qui sont avec nous. Merci Seigneur pour ceux qui sont avec nous. Non, vous ne l'avez pas toujours accepté. Merci. Si tu n'as personne, c'est que c'est peut-être toi le problème. Il faut peut-être que tu trouves des gens avec qui tu dis, on va prier ensemble.
Élisée dit aux stagiaires, « Ceux qui sont avec nous sont plus nombreux que ceux qui sont contre nous. » Puis Élisée pria et il dit, « Éternel, ouvre les yeux pour qu'ils voient. » C'est marrant parce que le stagiaire est en train de dire, « Élisée, ouvre les yeux pour voir le problème !» Et Élisée répond, « Non, c'est pas à moi d'ouvrir les yeux, c'est à toi d'ouvrir les yeux pour voir que derrière le problème, il y a des anges, il y a une armée céleste. » Et voici ce que Élisée dit, « Seigneur, ouvre ses yeux pour qu'il voie. » Et vous voyez, est-ce que tu peux, une armée invisible est avec toi, est-ce que c'est possible une petite image peut-être pour t'illustrer ce qui se passe? Il y a une armée, c'est comme si Élisée est à Dothan et il voit, et ça va s'afficher, comme des chevaux et des chars de feu, nous dit le texte. La peur doit changer de camp, les amis. Et les chevaux et les chars de feu. À ce moment-là, le stagiaire, il dit, waouh. Tu sais, il y a des moments où... Est-ce que les chevaux et les chars de feu étaient déjà là? Est-ce qu'ils étaient là ou pas? Oui, ils étaient là. Est-ce qu'ils les voyaient ou pas? Non, ils ne les voyaient pas. Donc le problème n'est pas la présence de Dieu, mais la vision de Dieu. Voilà pourquoi tu ne vas pas bien. C'est parce que tu doutes que Dieu ne soit pas présent, mais ce n'est pas ton problème de présence. Dieu est là avec toi. Il y a des anges avec toi, mais c'est juste que tu ne les vois pas. Et comme tu ne les vois pas, tu en veux à Dieu. Et tu dis, Dieu, je remarque que je suis toute seule dans cette galère. Je suis la seule à élever ces deux enfants. Et Dieu dit, mais pas du tout. Oh, il y a du monde avec toi. Mais ils sont où? Lis avec moi. Ils sont où? Il vit la montagne pleine de chevaux et de chars de feu tout autour. Tu sais, des fois, heureusement que tu ne vois pas les anges de Dieu parce que ça te fait peur. Moi, je me mets à la place du stagiaire. Le stagiaire, il est là et Élisée est là. Élisée prie et il dit, ouvre les yeux pour qu'il se rende compte que le combat n'est pas le combat qu'il voit. Et le stagiaire, quand il ouvre les yeux, il ne voit pas seulement des chevaux en face. Il voit des chevaux autour d'Élisée. Et là, il se dit, il y a un char de feu qui est là. Est-ce que tu es capable? Non, regarde-moi bien. Ma prière, c'est pas que Dieu te donne le comment, c'est pas que Dieu te donne le pourquoi, c'est que tu puisses voir les anges de Dieu qui sont tout autour de toi. Tu as besoin d'une perspective céleste. Tu es comme moi en train de conduire avec ton œil à moitié fermé et un œil complètement fermé. Et tu es là en train de dire « Je... » Et Dieu te dit « Si je guéris ta vision, ton voyage est différent. Et au fait, n'oublie pas que tu as quelqu'un à tes côtés. » Waouh. Il vit une armée céleste autour d'Élisée. J'arrive à la fin, je vous quitte. Les Syriens descendirent vers Élisée. Ah, comment ça, ils descendirent les... Eh bien, les Syriens non plus n'ont pas vu l'armée céleste. Tu sais pas quoi? Les démons ne voient pas les anges. Hein. Il y a quelque chose de spirituel. Dieu peut aveugler n'importe quel démon, en fait. Il n'y a pas égalité entre les serviteurs de Dieu et les serviteurs de l'enfer. Hein. N'oubliez pas que le créateur de l'univers est le big boss. Que Dieu n'a pas été créé, que Satan et les démons, ce sont des créatures. Or, on ne joue pas dans la même catégorie. Hein. Mais je remarque que les soldats n'ont pas eu peur, les soldats ennemis, parce qu'ils sont descendus vers Élisée. Et ils se sont dit, on va le cueillir. Bon, là, j'avoue, moi, j'aurais fait une prière, « Seigneur, tu les crames tous. » Là, j'aurais fait une prière aux disciples vis-à-vis des Samaritains. J'aurais dit, « Seigneur, bon méchoui à toi, barbecue géant. » C'est pas ce que va faire Élisée. Oh! Élisée adressa cette prière à l'Éternel et il dit, « Veuille frapper d'aveuglement. » Oh! Qui? Cette nation, les Syriens, les ennemis. Et l'Éternel les frappa d'aveuglement conformément à la parole d'Élisée.
Et laisse-moi te dire quelque chose. Quand tu te rends compte de l'autorité que tu as en Jésus, la puissance du Saint-Esprit... Oh non. Tu as oublié que tu es la fille du roi des rois, le fils du Dieu vivant. Demandez et vous recevrez. Et en fait, ce que dit Élisée, c'est non, on ne va pas les tuer. Je vais transférer l'aveuglement qui est sur mon stagiaire et je vais le mettre sur les Syriens. Et ils ne voient plus rien. Ils arrivent au bord de... Ils sont là comme ça, les Syriens. Je vous dis la fin de l'histoire. Je dois terminer. Élisée, les Syriens vont arriver. Et Élisée va les accueillir. Les ennemis. Il va les accueillir. Il va leur dire, vous cherchez qui? Vous n'êtes pas au bon endroit. Et il va leur faire servir un repas, un banquet. Bah, non. C'est des pillards, des tueurs, et il leur sert un banquet. Je voudrais te dire quelque chose. Lorsque tu vois les choses invisibles, tu arrêtes de taper contre le visible. Tu arrêtes d'en vouloir à ton ex. Tu arrêtes d'être en colère contre cette personne qui t'a menti. Tu arrêtes d'être obsédé par le fait qu'il t'a volé cette somme d'argent. Tu commences à dire, Seigneur, puisque cette histoire n'est pas mon combat, mais que c'est ton combat. Puisque tu m'as donné l'autorité sur la puissance, et c'est les serpents et les scorpions, de marcher sur la tête de l'ennemi, je peux le faire avec bienveillance. Je vois bien, je suis bienveillant. Ouh ! Par contre, pour arriver à ce niveau-là, il faut être très sécure dans ta vision. Très sécure dans ta vision. Ton problème n'est pas un problème d'ennemi. Ton problème n'est pas un problème qui est uniquement visible. Oui, il y a des défauts. Oui, il y a un encerclement. Oui, tu te sens traqué. Tu vas couper cette vidéo, tu vas partir de ce lieu et le problème n'aura pas disparu. Parce qu'il y a toujours un délai entre le moment où tu vois et le moment où Dieu intervient. Mais je peux te dire une chose, c'est que cela ne te tuera pas. Cela ne te détruira pas. L'ennemi ne te volera pas parce que la faveur de Dieu est sur toi. Écoute bien cette parole, je te la donne. Les anges sont déjà au travail. Je ne connais pas le prénom de l'ange qui est déjà à côté de toi sur ton poste de travail, dans l'administration ou dans l'entreprise. Mais tu sais, la petite chaise verte à côté, il est installé là. Lorsque tu sens la colère qui monte en toi,

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1: Colossiens chapitre 4. Les devoirs des maîtres. Maîtres, traitez vos serviteurs avec justice et d'une manière équitable, car vous savez que vous avez, vous aussi, un maître dans le ciel. Dernières recommandations. Persévérez dans la prière. Soyez vigilants dans ce domaine et reconnaissants envers Dieu. Lorsque vous priez, intercédez en même temps pour nous afin que Dieu nous donne des occasions d'annoncer sa parole, de proclamer le secret de son plan qui concerne Christ. C'est à cause de ce message que je suis en prison. Demandez donc à Dieu que, par ma prédication, je puisse faire connaître clairement ce message, comme il est de mon devoir de le faire. Conduisez-vous avec sagesse dans vos relations avec ceux du dehors, en mettant à profit toutes les occasions qui se présentent à vous. Que votre parole soit toujours empreinte de la grâce de Dieu et pleine de saveur, pour savoir comment répondre avec à propos à chacun. Salutations. Tychique, notre cher frère, qui est un serviteur fidèle et notre collaborateur dans l'œuvre du Seigneur, vous mettra au courant de tout ce qui me concerne. Je l'envoie exprès chez vous pour qu'il vous donne de mes nouvelles et qu'ainsi il vous encourage. J'envoie avec lui Onésime, notre cher et fidèle frère, qui est l'un des vôtres. Ils vous mettront au courant de tout ce qui se passe ici. Vous avez les salutations d'Aristarque, mon compagnon de prison, et du cousin de Barnabas, Marc, au sujet duquel vous avez reçu mes instructions. S'il vient vous voir, faites-lui bon accueil. Jésus, encore appelé Justus, vous salue également. Ces hommes sont les seuls croyants d'origine juive qui travaillent avec moi pour le royaume de Dieu. Ils ont été pour moi un encouragement. Épaphras, qui est aussi l'un des vôtres et un serviteur de Jésus-Christ, vous envoie également ses salutations. Il combat sans cesse pour vous dans ses prières, pour que vous teniez bon, comme des adultes dans la foi, prêts à accomplir pleinement la volonté de Dieu. Je lui rends ce témoignage. Il se dépense beaucoup pour vous, ainsi que pour ceux de Laodicée et de Hiérapolis. Notre cher ami Luc, le médecin, et Démas vous saluent. Veuillez saluer de notre part les frères et sœurs de Laodicée, ainsi que Nympha et l'Église qui se réunit dans sa maison. Lorsque cette lettre aura été lue chez vous, faites en sorte qu'elle soit également lue dans l'église des Laodicéens. Et lisez vous-même celle qui vous sera transmise par les Laodicéens. Dites à Archip, veille sur le ministère que tu as reçu dans l'œuvre du Seigneur, pour bien l'accomplir. Moi, Paul, je vous adresse mes salutations en les écrivant de ma propre main. Ne m'oubliez pas alors que je suis en prison. Que la grâce de Dieu soit avec vous.
2: La météo pour ce lundi 28 septembre, le temps change enfin sur la France avec des chances de pluie ou d'averse pour une large moitié ouest du pays. Des orages pourraient même circuler du sud-ouest aux régions du centre. Les régions situées entre le Grand Est, les Alpes, PACA et la Corse resteront à l'écart des précipitations. Les températures pour ce lundi matin, 13 degrés pour Brest, 16 à Cherbourg et Lille, 16 également pour Strasbourg, 17 à Paris, 18 à Lyon, Bordeaux et Biarritz, 19 degrés pour Toulouse et 20 degrés pour Bastia. Et pour ce lundi après-midi, 19 degrés sur la Normandie, 20 sur la Bretagne, 24 degrés sur les Hauts-de-France, 25 en Ile-de-France, jusqu'à 29 degrés sur l'Alsace et la vallée du Rhône, 29 également sur l'Occitanie et la Nouvelle-Aquitaine.

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Bonjour et bienvenue sur la radio RFE, je suis Mylène, bienvenue dans les prières d'une mère. Je suis heureuse de vous retrouver aujourd'hui dans un nouvel épisode dont le titre est « Bats-toi pour ta famille ». Nous allons parler de Néhémie 3, 7 à 28. Il est question de la reconstruction des murailles. Cette reconstruction, vous la trouvez principalement dans le livre de Néhémie, où malheureusement, il a fallu rebâtir parce que les remparts, les murs de Jérusalem, étaient détruits, étaient en ruine. Donc on voit Néhémie qui va voir le roi, qui servait auprès du roi et qui lui demande des jours pour reconstruire la muraille. Et comme cette émission, c'est les prières d'une mère, certainement que vous, maman, vous avez besoin de reconstruire quelque chose. Nous avons tous des brèches dans notre vie, que ce soit dans la vie de nos enfants, dans la vie de notre famille, dans nos finances, dans nos mariages. Et qu'est-ce que Néhémie a dit ? Il a donné une instruction, il a dit « bats-toi ». Bats-toi pour ta famille. Et là, à l'instant où je vous parle, j'aimerais vous donner cette instruction de vous battre pour votre famille. Comme je l'ai dit la dernière fois, ne soyez pas une maman qui abandonne, mais soyez une maman qui décide de se battre. Parce que Dieu vous a tout donné et Dieu veut reconstruire. Il veut que chacun d'entre nous, nous puissions contribuer à la reconstruction des brèches qui sont dans notre vie et certainement nous en avons. Personne n'a une vie parfaite. Non seulement ça, mais Dieu veut restaurer ce qui nous a été volé. Peut-être dans la vie de notre enfant, des études, un emploi, la santé, son cœur, son âme, ses finances, son mariage. Nous voulons contribuer à la restauration. Nous voulons nous battre pour notre foyer. Et c'est vraiment ce que Néhémie a fait. Il a voulu reconstruire la muraille parce qu'il avait à cœur de le faire. Dieu lui a mis à cœur de le faire. Et je prie que dans les prières d'une mère, Dieu vous mette à cœur de ne pas être une mère négligente, qui voit les problèmes et qui ne s'en soucie pas, qui voit sa maison s'effondrer et qui tourne les talons, qui fait comme Agar, qui voit son enfant mourir et qui va au loin pour ne pas voir son enfant mourir. Dieu ne vous appelle pas à agir comme Agar dans ce domaine, mais il vous appelle véritablement à vous battre pour votre famille. Peut-être que vous avez un enfant qui est en train de mourir spirituellement, physiquement. Dieu ne vous appelle pas à vous enterrer la tête dans le sable, mais à vous lever pour cet enfant et à vous battre contre les circonstances, à vous battre et à réparer les brèches dans votre vie. Une des stratégies que Néhémie a donné au peuple de Dieu pour reconstruire la muraille, ça a été que chacun reconstruise devant sa maison. La stratégie de reconstruction, elle était simple, mais très puissante. Chaque famille réparait la partie de la muraille située devant sa propre maison. Dieu nous appelle à protéger notre foyer. Il faut fortifier notre foyer, fortifier notre famille, fortifier nos enfants, prendre soin des relations, que ce soit avec nos familles, avec nos enfants, nos petits-enfants. Ne restons pas fâchés. Balayons devant notre porte, balayons devant notre maison. Apprenons à reconstruire. Si peut-être nous sommes en froid avec l'un de nos enfants, peut-être que nous sommes fâchés, nous sommes déçus, blessés, cet enfant nous a trahi, il s'est retourné contre nous. Mes amis, décidons de reconstruire, de boucher cette brèche. Parce que vous savez, l'ennemi, il veut tout simplement une brèche pour détruire. La Bible dit qu'il nous faut fermer la porte à l'ennemi. La Bible dit qu'il ne faut pas donner accès. La Bible dit aussi, lorsqu'elle parle à Caïn dans la Genèse, elle lui dit « Si tu agis mal, le péché se couche à ta porte. Mais si tu agis bien, tu relèves la tête. » Et Dieu vous appelle à relever la tête en agissant bien. Peut-être que vous avez besoin d'aller voir quelqu'un, d'aller voir un enfant, d'aller voir un parent et de lui dire « C'est bon, je jette la hache de guerre. Je décide de me réconcilier, je décide d'arrêter, de sortir de ce piège vicieux, de la division, de la dispute. Je reconstruis ma vie, je reconstruis mon foyer et je bouche cette brèche. » Au nom de Jésus. C'est ce que Dieu nous appelle à faire. Et donc, maman, j'aimerais vraiment vous encourager à suivre les instructions de Néhémie. D'ailleurs, vous pouvez trouver ça dans Néhémie 3, 27 à 28. Comment ils ont reconstruit la brèche, comment ils ont restauré leur foyer. Vous savez, parfois, nous ne nous rendons pas compte, nous donnons la main d'association à tout ce qui est diabolique parce que nous participons à la division, nous abandonnons, nous faisons des choses qui déplaisent à Dieu et nous ouvrons de grandes portes pour que l'ennemi élargisse la brèche
entre et apporte la destruction. Mais ces choses n'arriveront pas dans notre foyer. Nous voulons être comme Néhémie, nous voulons reconstruire. Et l'une des stratégies, comme je vous ai dit, c'est que chacun bouche la brèche devant sa propre maison. Certainement que vous avez des choses dans votre maison qui ne vont pas, vous avez des problèmes à régler, vous seul, vous les connaissez entre vous et Dieu. Je veux vous encourager à travailler à ces brèches, par la prière, par l'intercession, en reconstruisant des relations, en interdisant la division. Si vous-même, vous êtes le problème dans le foyer, demandez au Saint-Esprit de vous changer et de vous aider. Ensuite, la deuxième stratégie que donne Néhémie, c'est, j'aime beaucoup ce qu'il dit dans Néhémie 4, 17. Il leur dit de travailler, alors je vais vous lire le verset, hein, donc face aux attaques, parce qu'en fait, non seulement Néhémie est appelé à rebâtir la muraille, il rassemble le peuple de Dieu et donne des instructions, mais en plus, on voit Tobija, etc., ses ennemis suprêmes qui viennent et qui l'attaquent constamment à cause de la reconstruction. Il ne voulait pas que ça arrive et c'est vraiment la typologie, la caractéristique même de ce que fait l'ennemi. Il envoie des gens pour nous empêcher d'obtenir la restauration, que ce soit dans nos finances, avec nos enfants. Il va faire tout ce qu'il y a en son pouvoir pour nous empêcher de recevoir la restauration. Mais Dieu a une restauration pour votre vie. Et face aux attaques de Néhémie, l'ennemi voulait stopper les travaux. Et l'ennemi ne veut pas que le Saint-Esprit agisse dans la vie, votre vie. Il ne veut pas qu'il agisse dans la vie de vos enfants. Il ne veut pas que vous soyez bénis, que vous soyez unis. Il essaie toujours de trouver une brèche, une porte ouverte pour apporter le malheur, pour apporter la tragédie dans votre vie. Mais vous allez, en tant que maman, construire et boucher les brèches. Et Néhémie donne cet ordre. Néhémie 4, 17, que ceux qui bâtissent la muraille, d'une main, ils travaillent. Donc ils ont la bêche, ils ont la pelle, ils ont la truelle, ils ont différents outils. Donc ils travaillaient à l'œuvre et de l'autre, ils tenaient l'arme, ils tenaient une épée. D'une main, Néhémie leur a laissé l'instruction, d'une main vous travaillez à l'œuvre, vous faites ce qu'il y a à faire dans le naturel, vous appliquez le sang de Jésus, vous travaillez aux relations, vous réconciliez, vous établissez la communication. S'il faut ranger votre maison, mettre de l'ordre, faire ce qu'il y a à faire pour que tout le monde soit confortable, vous faites cette œuvre. Mais de l'autre main, vous continuez à tenir l'épée. Et cette épée, c'est la parole de Dieu dans votre vie de prière, dans votre intercession. Ça, c'est votre épée. C'est aussi la Bible que vous utilisez pour apporter la guérison. La Bible dit que ta parole me guérit, qu'il est en dit, qu'il est guéri par sa parole. Et je crois que la parole de Dieu est un outil puissant qui nous apporte la guérison. Donc vous aussi, vous pouvez d'une main faire les choses naturelles que Dieu vous appelle à faire pour restaurer votre foyer. Vous connaissez les brèches et les endroits dans lesquels vous avez besoin de restauration. Vous avez besoin d'unité. Peut-être prier un petit peu plus ensemble, lire la parole, discuter. Peut-être ça va tout simplement le fait d'être en communion, regarder un film, vraiment arrêter de dire des gros mots, arrêter de s'insulter. Toutes ces choses contribuent à la reconstruction. Et de l'autre main, vous avez l'épée, vous avez la Bible, l'autorité de la parole de Dieu pour vous aider à reconstruire, pour vous aider à briser les brèches. Parce que cette parole, la Bible dit qu'elle découpe, qu'elle va jusqu'à la jointure, elle va très profondément. Et elle fait une œuvre de restauration, de séparation. Elle enlève, elle arrache ce qui ne vient pas de Dieu. Elle déracine, vous pouvez avec vos paroles et vos prières, déraciner les œuvres de l'ennemi. D'une main, vous avez l'épée et de l'autre, vous construisez. Et c'est vraiment une instruction empreinte de sagesse que Néhémie donne au peuple de Dieu. Et j'aimerais vous rappeler que ces principes, ces applications, nous avons le droit et l'autorité de les mettre en pratique dans notre vie. Et c'est de cette façon que vous aurez la victoire. Et certains d'entre vous, il y a tellement de choses à faire, tellement de problèmes dans votre vie que vous ne savez pas par où commencer. Eh bien, commencez par la prière, puisque cette émission, c'est les prières d'une mère. Commencez par déclarer la parole de Dieu. Commencez par remercier Dieu. Par lui demander de vous donner la sagesse, de vous conduire, de vous aider à boucher, reboucher les brèches de la division, les brèches de la violence, du non-pardon, les brèches du ressentiment, du mensonge, toutes ces choses, elles sont initiées ou étouffées par vous. Donc vous devez prendre la décision de les arracher de votre vie. Et de l'autre main, vous avez cette arme spirituelle que l'on appelle la parole de Dieu. Et j'aimerais terminer par une troisième partie que je veux intituler « Ce qui vous reste, c'est de rebâtir avec la prière ». Nous allons terminer cette émission « Les prières d'une mère » avec la prière. Nous allons proclamer le nom de Jésus. Seigneur, je veux proclamer le nom de Jésus. Je veux prier pour chaque maman, chaque foyer,
chaque situation. Nous voulons être comme Néhémie, nous voulons réparer les brèches, nous voulons que l'ennemi parte, nous ne voulons pas qu'il se couche à notre porte, nous ne voulons pas lui ouvrir la porte. Nous voulons réparer les brèches de la division, réparer les brèches du mensonge, des consommations de substances, de l'impudicité, vraiment du manque, de la violence, de l'indifférence, de l'adultère, de la fornication. Nous voulons réparer ces brèches par l'autorité de ta parole. Nous appliquons le sang de Jésus sur chaque brèche, chaque problème, chaque situation que l'ennemi amène dans notre vie, tout ce trouble, toutes ces moqueries, toutes ces choses qui nous amènent, qui brandit devant nos yeux, nous les brisons au nom de Jésus. Père, nous prions que le Saint-Esprit nous donne la sagesse en tant que maman, qu'il nous encourage, qu'il nous aide dans des situations difficiles, qu'il nous aide véritablement à reboucher les brèches, qu'il mette sur nous un esprit de prière et d'intercession pour nos foyers, pour nos enfants, pour nos situations, que nous prenions autorité, que nous dominions au-dessus de nos ennemis par le sang de Jésus, par l'épée de la parole de Dieu, par l'autorité que Dieu nous donne. Nous, maman, nous prions dans le nom de Jésus. Nous prions la force, nous prions que Dieu nous remplisse de sa force, qu'il remplisse notre esprit de sa grâce, de sa force, qu'il nous donne les dons de l'esprit, qu'il nous apporte la guérison dans notre cœur, qu'il apporte la guérison dans notre corps, dans notre âme, qu'il garde et protège nos enfants, que vraiment toutes les relations toxiques, tous les liens toxiques, consommation de substances et mauvaises relations, être au mauvais moment, au mauvais endroit, que toutes ces choses soient dissipées, dissoutes par le sang de Jésus, que les liens de l'âme, qu'ils ne viennent pas de toi, les relations avec des gens qui ne croient pas en Dieu soient complètement arrachées. Nous proclamons que tout esprit de querelle, de violence, esprit de vulgarité, de méchanceté soit lié et chassé de nos foyers, parce que nous voulons que les brèches soient bouchées. Nous voulons bâtir cette muraille dans laquelle Dieu va régner, parce que c'est le temple et nous sommes le temple du Saint-Esprit, et notre maison est un petit temple, notre foyer est un temple, et nous voulons être comme la femme de Proverbes. Nous voulons construire, non seulement nous occuper de notre foyer, des choses pratiques, mais nous voulons aussi spirituellement être sages, être équipés et combattre dans la prière pour nos enfants, pour nos conjoints, pour notre famille. Nous prions au nom de Jésus que ton esprit et ton onction viennent sur nous, que cet esprit, cette onction, cette détermination qu'avait Néhémie, que nous ayons la même. Que Dieu nous mette à cœur de reconstruire et de boucher les brèches. Que Dieu intervienne avec un esprit de force et de stratégie pour nos familles, afin que nous reconstruisons tout ce qui a été détruit, tout ce que l'ennemi essaie d'entraver, esprit de divorce, d'impudicité, tu es lié au nom de Jésus. Nous prions en tant que maman continuellement toute cette semaine sur la base de Néhémie 3, 7 à 28, et nous déclarons que nous avons la victoire parce que Néhémie a eu la victoire. Malgré les attaques, malgré les moqueries, malgré les oppressions et les mensonges de l'ennemi, Néhémie a pu reconstruire la muraille avec l'aide de Dieu. Et je déclare, maman, que vous reconstruisez avec l'aide de Dieu, dans le nom puissant de Jésus. Voilà, chère maman, je vous laisse. Je vous dis à très bientôt. J'espère que cette émission vous a béni. Partagez-la autour de vous. Je vous dis à bientôt sur la radio RFE, dans des rediffusions. Et n'hésitez pas à nous faire part si vous avez été béni, encouragé. Envoyez-nous un email et visitez notre site. À très bientôt. Amen.

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Livre de l'Apocalypse, chapitre 22, versets 1 à 21. Ensuite, l'ange me montre un fleuve d'eau qui donne la vie. Il brille comme du verre. Il sort du siège de Dieu et de l'agneau. Il coule au milieu de la place de la ville. Là, entre deux parties du fleuve, il y a l'arbre de vie. Il donne des fruits 12 fois dans l'année, une fois par mois. Et ses feuilles servent à guérir les peuples. Il n'y aura plus de malédiction. Le siège de Dieu et de l'agneau sera dans la ville, et les serviteurs de Dieu l'adoreront. Ils verront son visage, et son nom sera écrit sur leur front. Il n'y aura plus de nuit. Personne n'aura besoin de la lumière d'une lampe, ni de la lumière du soleil. En effet, le Seigneur Dieu répandra sa lumière sur ses serviteurs, et ils seront rois pour toujours. Ensuite, l'ange me dit, « Ces paroles sont sûres et vraies. Le Seigneur Dieu donne l'Esprit Saint aux prophètes. Il a envoyé son ange pour montrer à ses serviteurs ce qui doit arriver bientôt. » Jésus dit, « Écoute, je viens bientôt. Il est heureux celui qui obéit aux paroles de Dieu contenues dans ce livre. » Celui qui a entendu ces choses et qui les a vues, c'est moi, Jean. Maintenant, j'ai fini de les entendre et de les voir, et je me mets à genoux, au pied de l'ange. C'est lui qui m'a montré ces choses, et je veux l'adorer. Mais l'ange me dit, « Attention, ne fais pas cela. Je suis serviteur, comme toi, comme tes frères et sœurs prophètes. » Et comme ceux qui obéissent aux paroles contenues dans ce livre. C'est Dieu que tu dois adorer. Puis il me dit encore, ne garde pas secrètes les paroles de Dieu qui sont dans ce livre. En effet, le moment fixé pour ces événements est bientôt là. Celui qui est mauvais, qu'il continue à faire du mal. Celui qui aime ce qui est impur, qu'il continue à aimer ce qui est impur. Mais celui qui est bon, qu'il continue à faire le bien. Et celui qui vit pour Dieu, qu'il continue à vivre pour Dieu. Jésus dit, « Écoute, je viens bientôt. J'apporte avec moi ma récompense. Je vais la donner à chacun selon ce qu'il a fait. Je suis l'alpha et l'oméga, le premier et le dernier, le commencement et la fin. » Ils sont heureux ceux qui lavent leurs vêtements. Ainsi, ils auront le droit de manger le fruit de l'arbre qui donne la vie. Ils auront le droit d'entrer dans la ville par les portes. Mais qu'ils restent dehors ceux qui vivent n'importe comment. Qu'ils restent dehors les sorciers, les gens immoraux. Qu'ils restent dehors les assassins, ceux qui adorent les faux dieux, ceux qui aiment le mensonge et qui mentent. Moi, Jésus, j'ai envoyé mon ange pour affirmer aux églises. Tout cela est vrai. Je suis né dans la famille du roi David. Je suis l'étoile brillante du matin. L'Esprit de Dieu et la jeune mariée disent « Viens !» Celui qui entend dire « Viens !» Celui qui a soif doit venir. Celui qui le veut recevra gratuitement l'eau qui donne la vie. À tous ceux qui entendent les paroles de Dieu écrites dans ce livre, voici ce que moi, Jean, j'affirme. Si quelqu'un ajoute quelque chose à tout cela, Dieu lui ajoutera les grands malheurs décrits dans ce livre. Si quelqu'un enlève quelque chose aux paroles prophétiques de ce livre, Dieu lui enlèvera sa part des promesses de ce livre. Il ne pourra pas manger les fruits de l'arbre qui donne la vie, ni entrer dans la ville sainte. Jésus affirme que tout cela est vrai et il dit « Oui, je viens bientôt. » Amen. Viens, Seigneur Jésus, que le Seigneur Jésus vous bénisse tous.

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Bonjour et bienvenue sur la radio RFE, je suis Mylène, j'espère que vous allez bien. Bienvenue dans mon émission Lumière sur les Écritures. Aujourd'hui, je suis heureuse de vous retrouver dans cette première diffusion et en rediffusion toute cette semaine sur la radio RFE. Aujourd'hui, nous irons dans le livre de la Genèse. À partir du chapitre 1, nous connaissons tous l'histoire de la Genèse lorsque Dieu créa l'homme, lorsque Dieu créa la terre. Une chose qu'il nous faut savoir, c'est que la Genèse, c'est le plan originel de Dieu. Alors, on ne va pas parler de la chute, etc., pas tout de suite, mais en tout cas, j'aimerais vraiment aujourd'hui vous parler du mandat de la domination. C'est ce que l'on voit dans la Genèse lorsque Dieu crée la terre, il crée Adam, il crée Ève, et il leur donne des instructions. On voit ça dans Genèse 26 à 28. Il leur dit « Soyez féconds, multipliez, remplissez la terre, assujettissez-la et dominer. » Et ce mot « domination », c'est un mot important dont nous allons parler là aujourd'hui. Et c'est un mot qui caractérise la vie chrétienne. Dieu appelle chacun de ses enfants à la domination. Bien entendu, lorsque je parle de domination, il n'est pas question de se dominer les uns les autres, de se faire du mal, de se contrôler, de briser notre prochain. Mais il est question de la domination dans ce monde, sur cette terre, en tant qu'enfant de Dieu. Le mot « dominer », c'est le mot « rada », R-A-D-A-H, en hébreu. C'est un mot qui veut dire « gouverner ». Donc Dieu nous appelle à gouverner, à être au-dessus, à être la tête et non la queue. Ça veut dire « régner » en souverain. Souvent, le mot « rada », domination, « dominer » dans l'Ancien Testament, était une expression royale. Lorsqu'un roi devait régner sur une nation, sur un peuple, une situation, une guerre, c'était ce mot qui était utilisé. Donc c'est un mot très très fort. C'est un mot qui représente vraiment l'autorité. Dieu nous appelle à la domination, à triompher, à avoir la victoire, à vraiment à prendre cette victoire, à fouler aux pieds les adversités de la vie, à assujettir, à dévorer, à arracher. C'est ce que veut dire ce mot « domination ». Rada. Et une chose importante, c'est que non seulement à la création, Dieu donne ce mandat à Adam et Ève de dominer, d'assujettir, de se multiplier, de régner en fait sur cette terre. Mais je crois qu'aujourd'hui, par l'œuvre de la croix, à nouveau, Dieu nous donne ce mandat de domination. Alors bien entendu, lorsqu'on est dans la Genèse, on est à l'origine du monde, hein, sur les bases de la vie, Dieu parle de domination et il parle à Adam et Ève du monde animal, du monde naturel, des circonstances certainement. C'était avant la chute, donc Dieu appelait Adam et Ève à s'occuper des animaux et non pas que ce soit pas les animaux qui dominent l'homme, mais que l'homme domine les animaux, mais pas dans le sens de faire quelque chose de mal aux animaux. Parce que n'oubliez pas que l'homme a été créé à l'image de Dieu, et Dieu n'est pas un tyran. Lorsque Dieu parle de domination dans la Genèse, hein, qui est le départ, la volonté originelle de Dieu, Dieu ne parle jamais de domination satanique, démoniaque, humaine. Dieu parle d'une domination à son image, parce qu'il a créé l'homme et la femme à son image. Et la première chose que l'on doit, la première question que l'on doit se poser lorsqu'on regarde la Genèse et que tout ce que Dieu a donné à l'homme et réaliser qu'aujourd'hui encore, Christ est mort pour nous donner la domination parce qu'on sait très bien que dans le jardin, Adam et Ève ont été séduits, trompés, ils se sont fait voler leur autorité, leur héritage, etc. Et que toutes ces choses, elles ont été restaurées en Jésus-Christ. Et c'est en Jésus-Christ que nous avons à nouveau la domination par la position qu'il nous donne au-dessus des démons parce qu'il nous connecte avec le ciel, il nous connecte avec le Père. C'est un autre sujet. Mais c'est un sujet important qui nous montre que Dieu nous appelle à régner. Quel que soit le domaine, Dieu vous appelle à la domination. Et la question que je dois me poser aujourd'hui, est-ce qu'il y a un domaine dans ma vie dans lequel je n'exerce pas la domination? Je ne parle pas d'une domination perverse sur vos enfants, votre conjoint, vos collègues, les gens dont vous êtes responsable à la louange ou si vous êtes quelqu'un qui est pasteur. Je ne parle pas d'une domination sur les gens. Parce que beaucoup se trompent, et nous en parlerons un peu plus tard, Dieu ne nous appelle pas à nous dominer les uns les autres. Et c'est ce qu'il dit dans les évangiles lorsque les disciples voulaient savoir qui était le plus grand. Jésus dit « Certaines personnes oppriment et gouvernent les gens, ils les dominent, qu'il n'en soit pas de même parmi vous. » Et nous, enfants de Dieu, en tant que chrétiens, Dieu ne nous appelle pas à faire du mal les uns aux autres, à nous dominer avec violence. Un homme qui va dominer sa femme, qui va la contrôler, qui va la menacer, qui va la violenter, je peux vous dire que ce type de domination ne vient pas de Dieu. Alors la question que je me pose, c'est est-ce que je domine dans mes finances,
ma santé, sur les problèmes de ma vie. Est-ce que les problèmes dans ma famille, est-ce que je domine dans ces problèmes? Est-ce qu'ils me submergent ou est-ce que c'est moi qui me défends, qui règne au-delà de circonstances? Est-ce que j'ai de la domination? J'exerce cette domination dans mon emploi. Parce que Dieu nous appelle à exercer la domination. Vous savez, c'est la volonté originelle de Dieu. Dieu ne change pas. Il est le même aujourd'hui. Il est le même hier, aujourd'hui et éternellement. Et ce qu'il voulait dans la Genèse, je crois qu'il le veut encore aujourd'hui avec ses enfants. Et comme je l'ai dit tout à l'heure, il y a deux types de domination et il faut faire attention. La domination dont parle la Genèse, c'est la même domination que pouvait utiliser un roi pour gouverner le peuple. C'est aussi la domination dont parle Ézéchiel lorsqu'il parle des bergers qui abusent, qui dominent les brebis. Donc il est question d'une mauvaise, d'une domination oppressive. C'est exactement le même mot. Sauf que Dieu donne un ordre à Adam et Ève qui avaient été créés à son image. Et nous savons que Dieu ne nous domine pas avec dureté, avec méchanceté, avec violence. Dieu, l'image de Dieu, c'est la bienveillance. C'est vraiment les attributs de Dieu, la paix, l'amour, la joie, la restauration, la guérison, toutes ces bonnes choses. Donc dites-vous toujours que dans le livre de la Genèse, lorsqu'il est question de domination, pour Adam et Ève, il est question de domination juste et bienveillante. Comme celle d'un berger qui va protéger ses brebis, qui va les faire prospérer. Dans le psaume 72, il est question de domination qui domine d'une mère à une autre en faisant droit aux pauvres et à l'opprimé. On retrouve ça dans le psaume 72, verset 4 et aussi verset 12 à 14. Il est question d'un roi, d'un berger qui va dominer avec bienveillance en rendant ses brebis prospères, en rendant les gens qu'il domine prospères. C'est ce à quoi Dieu nous a appelés, à dominer avec bienveillance si nous devons dominer les uns les autres, que ce ne soit pas une domination oppressive. Et dans Lévitique 25, 43, 46 à 53, Dieu interdit Israël de dominer avec dureté et de, par exemple, lorsqu'il y avait des Hébreux, des esclaves, Dieu interdisait Israël de dominer avec violence. Il est question de cela aussi dans Ézéchiel 34:4. Il est question que Dieu condamne les mauvais bergers qui dominent avec violence, qui dominent le troupeau, qui n'en prend pas soin, qui le maltraite, qui abuse de lui, qui prend tout ce qu'il a. Et malheureusement, on voit aujourd'hui, il y a encore beaucoup de faux prophètes, il y a beaucoup de faux pasteurs qui dominent. C'est le mot rada, malheureusement, les gens, mais avec une domination oppressive, malveillante, par intérêt, et Dieu ne veut pas ce type de domination. Lorsque je parle de domination dans cet enseignement, je parle vraiment d'une domination bienveillante à l'image de Dieu. Dans Genèse 1, on voit, et aussi dans Ézéchiel 34, que l'homme a un pouvoir. Dieu donne un pouvoir à l'homme. Il lui donne du pouvoir. Et malheureusement, ce pouvoir, c'est bien sûr quand il dit assujettir, dominer. Et on voit que cette domination, nous venons d'en parler, peut se pervertir. Et parfois, en tant que chrétien, on peut dominer, mais de la mauvaise façon. On peut exercer une domination perverse sur les gens, sur les circonstances, hausser le ton, crier, prendre autorité, tordre les écritures pour manipuler les gens, pour leur faire peur, pour les utiliser à notre guise. Dieu ne nous appelle pas à cette domination. Je pense que s'il y a des domaines dans lesquels nous devons dominer, c'est les domaines de notre vie et nous les verrons certainement dans un autre épisode de cette série sur la Genèse. Nous verrons que Dieu nous appelle à exercer la domination dans d'autres domaines et ce sont des domaines importants. Dans tous les domaines de votre vie, Dieu vous appelle à régner. Dieu vous appelle à dominer. Vous n'êtes pas des enfants de Dieu, pauvres, malades, démunis, qui traînent la patte, qui sont dans la souffrance, qui supportent, qui survivent. Non, vous devez dominer. Et nous verrons plus tard les outils bibliques, les éléments que Dieu nous donne pour exercer cette domination biblique dans notre vie. Premièrement. Ensuite, nous pouvons bien sûr aider les autres à se lever, à dominer, mais nous ne devons jamais exercer une domination oppressive contre notre prochain parce que nous avons été créés à l'image de Dieu, à sa ressemblance. Et Dieu est amour. Donc ce mandat que Dieu nous donne, le mandat de la domination, c'est le fondement de ce début de cet enseignement, est fondé sur la ressemblance de Dieu. Il est fondé sur l'image de Dieu et non pas sur de la force physique, de la domination en parole, psychologiquement. Parfois, vous avez des gens qui ont des positions importantes, que ce soit sur un lieu de travail, dans une église, dans une association. Ces gens sont supérieurs et lorsqu'ils décident de cibler une personne, ils exercent une domination psychologique
psychologique, mentale. Ils s'adressent de façon dure à cette personne, ils la menacent constamment, ils lui font croire que sans elle, ces personnes sont perdues, il y a vraiment de la violence verbale, il y a du mépris, il y a parfois des insultes. Je vous dis que ces choses, elles sont diaboliques, elles ne viennent pas de Dieu. Et ce n'est pas à ce type de domination que Dieu nous a appelés. Dieu nous a appelés à nous aimer, nous respecter. Vous pouvez avoir une position d'autorité, que ce soit pasteur, enseignant, directeur de louange ou chef dans une entreprise ou je ne sais quoi, et montrer de la bienveillance, et montrer de la sagesse. Vous savez, la gentillesse n'est pas une preuve de faiblesse, mais c'est une preuve de sagesse, parce que la sagesse s'incline vers le bien, s'incline vers ce qui est bien. Et ce n'est pas parce que vous avez une position de responsable que vous devez être dur avec les gens, que vous devez être autoritaire avec les gens. Bien sûr que vous devez tenir votre rôle avec autorité, responsabilité, chacun est à sa place, que les gens reconnaissent votre titre, votre position, vos responsabilités, mais ça ne vous oblige pas à le faire dans une domination oppressive. C'est important parce qu'aujourd'hui, même dans le corps de Christ, même à l'église, on voit des gens qui ont des tendances à dominer, littéralement à détruire, et on parle d'abus spirituels, on en entend beaucoup parler. C'est pas un nouveau mot à la mode, c'est pas quelque chose qu'on a envie de parler sur TikTok ou autre. Il y a des réalités pour lesquels Dieu demandera des comptes de leaders spirituels qui exercent une domination anormale sur certaines des brebis, certaines personnes qui travaillent en huis clos avec eux. Et ces choses, elles sont diaboliques, elles sont charnelles. J'aimerais vous donner quatre éléments importants des outils bibliques par lesquels on va entrer dans la sphère de domination, mais de façon biblique. Ce sont des outils qui vont nous aider à exercer cette domination. Donc, c'est juste le début de cet enseignement. Et ces outils, ils sont importants parce qu'ils sont donnés par Dieu, ils sont de Dieu. Et prenant ces outils comme socle, comme base, nous allons pouvoir dominer dans tous les domaines de notre vie. Nous allons pouvoir dominer dans nos finances, dans notre santé, au milieu de notre famille. Je ne parle pas de dominer sur nos enfants, les traiter mal et puis leur parler n'importe comment, mais je parle de dominer la division, de dominer la violence. Nous allons avoir des familles unies et c'est très important. Donc j'aimerais vous parler de ces quatre principes. Ensuite, la prochaine fois, nous verrons différents domaines dans notre vie dans lesquels Dieu nous appelle à dominer et nous allons voir comment dominer dans ces endroits. Le premier socle que Dieu nous donne pour la domination, c'est une base que vous et moi, nous avons. Ne vous posez pas la question « est-ce que je peux, est-ce que j'ai ?» Ce socle, c'est la parole de Dieu. C'est l'autorité suprême de la parole de Dieu dans notre vie. La Bible dit que la parole s'est faite chair, qu'elle a habité parmi nous. Lorsque vous pensez à la parole de Dieu, pensez à Christ. Christ est dans votre vie, sa parole est dans votre vie. C'est pour cela que je ne me lasserai jamais de vous encourager à lire la Bible, à étudier les Écritures. La Bible dit dans Psaume 119, 105, « Ta parole est une lampe à mes pieds, une lumière sur mon sentier. » Ça veut dire que cette parole, c'est vraiment un guide pour votre vie. Un guide et une autorité. Et une autorité parce qu'elle est puissante par la vertu de Dieu. C'est par cette parole en vous que vous allez renverser les forteresses. Donc avec cette parole qui est la Bible, les versets bibliques que Dieu nous donne, cette position en Jésus-Christ que nous sommes affirmés, que nous sommes enfants de Dieu, nous allons pouvoir exercer notre domination dans notre vie, pour notre vie privée. Ensuite, le deuxième socle important que Dieu nous donne en tant qu'enfant de Dieu pour dominer sur cette terre, dans notre vie, face aux circonstances, c'est la prière. Et pas n'importe quelle prière, la prière d'autorité et même l'intercession. Dieu nous donne l'autorité en Jésus. La Bible dit que nous sommes assis dans les lieux célestes en Jésus-Christ, au-delà de toute domination, de toute autorité, de toute puissance. Donc nous sommes dans une position dans laquelle nous avons le droit et le pouvoir d'exercer notre autorité, notre domination. Lorsque vous avez des problèmes financiers, de santé, de relations, ou une situation, un courrier vous parvient, vous pouvez exercer la domination. Vous pouvez régner comme un roi règne sur son royaume. Et Dieu vous a donné une sphère dans laquelle vous pouvez régner. Ce n'est pas uniquement dans la sphère là où vous avez une position, mais c'est surtout dans votre vie privée, c'est surtout dans votre foyer. Qu'est-ce qu'il est dit dans Philippiens 4, 6 ? Ne vous inquiétez de rien, mais en toute chose, faites connaître vos besoins à Dieu par des prières et des supplications avec des actions de grâce. Vous savez, souvent, lorsque nous passons par des temps difficiles,
Nous faisons tout ce qu'il y a à faire. Nous appelons toutes les personnes, nous postons des posts et nous faisons toute espèce de choses, mais nous oublions la prière. La prière, c'est la deuxième autorité que Dieu vous donne pour vraiment dominer, pour vraiment avoir la victoire dans votre vie. La Bible dit que vous ne devez pas vous inquiéter. Ne vous inquiétez pas, restez calme, mais faites connaître à Dieu. Apportez-lui vos besoins. Vous avez le droit, vous en avez l'autorité. Jésus a fait un chemin. Son sang nous permet d'aller devant le trône. Le voile a été déchiré. Vous pouvez vous présenter devant Dieu et lui dire « Voilà, Seigneur, ma situation. Voilà ce dont j'ai besoin. » La Bible parle de prière, de supplication et d'action de grâce. N'oubliez jamais de remercier le Seigneur, de lui dire merci, de tirer sa robe comme cette femme à la perte de sang qui a touché le bord du vêtement de Jésus. Et nous savons qu'à l'époque, les rabbins, sur le bord de leurs vêtements, étaient inscrits la Torah, il y avait donc des versets, hein, si on peut dire, de la Bible, et cette femme s'est saisie du bord de son vêtement. C'est comme si elle se saisissait de l'autorité de la parole de Dieu qui est Christ pour pouvoir plaider et apporter son problème. Elle était gravement malade, elle avait une maladie contagieuse, elle était isolée, elle avait été ruinée, mais elle s'est saisie de la parole de Dieu et avec supplication, elle a invoqué le Seigneur qui immédiatement, grâce à sa foi, l'a guéri. Donc je vous encourage vraiment à prier. Donc premièrement, il y a la parole de Dieu pour exercer notre domination dans ce monde. Ensuite, il y a la prière d'autorité, de supplication, d'action de grâce, l'intercession. Vous savez, il y a tellement de façons de prier Dieu et il nous faut connaître toutes ces façons et bien sûr, ces outils, vous les retrouvez dans la parole de Dieu. Ensuite, le troisième élément dont nous avons besoin pour dominer, c'est la sagesse, le discernement des choses pratique. Et dans je ne sais plus quel épisode, mais j'ai déjà parlé de la sagesse sur cette radio. Et j'aimerais vraiment vous encourager à demander à Dieu la sagesse, à lui demander la sagesse comme discernement. Vous savez, le discernement, c'est de voir au-delà de ce que nos yeux voient. C'est de voir par l'esprit. Dites, Seigneur, ouvre les yeux de mon cœur face à cette situation. Montre-moi où je suis passé à côté. Montre-moi ce que je dois faire, comment je dois prier, comment je dois appliquer ta sagesse. Seigneur, aide-moi. Et vous savez, Dieu vous aidera. Qu'est-ce qu'il est dit dans Jacques 1:5 ? Si quelqu'un d'entre vous manque de sagesse, qu'il la demande à Dieu, qui donne simplement, sans reproche, et elle lui sera donnée. Dieu ne va pas dire, mais toi, comment ça, tu n'y arrives pas ? Tu n'es pas capable de régler cette situation ? Tu n'es pas capable, combien de fois je vais te le répéter ? Combien de fois je vais te le dire ? Mes amis, si vous demandez 10 fois par jour de la sagesse à Dieu, il ne va pas vous en vouloir, il ne va pas se fâcher contre vous, mais il vous donnera de la sagesse. La Bible dit qu'il le fera sans reproche, parce qu'à chaque moment, tous les jours, à chaque instant, nous avons besoin de la sagesse, du discernement pour nos paroles, nos actions, nos décisions financières, nos décisions maritales, nos décisions familiales, pastorales. Dans tous les domaines, nous avons besoin de la sagesse. Donc, n'hésitez pas à demander à Dieu sa sagesse. Et en plus de la sagesse, demandez-lui le discernement. Demandez-lui à arriver à vous faire voir des choses que votre œil naturel ne voit pas, des choses que vous allez percevoir avec les yeux de votre cœur. Le Saint-Esprit peut vous permettre de voir bien au-delà de la sphère naturelle. Et finalement, le quatrième outil biblique et important, c'est un principe que Dieu nous donne, c'est l'autorité en Jésus-Christ. C'est un fondement essentiel et spirituel pour notre domination. Qu'est-ce qu'il est dit dans Luc 10:19 ? Je vous ai donné le pouvoir de marcher sur les serpents et les scorpions et toute la puissance de l'ennemi et rien ne pourra vous nuire. N'oubliez jamais une chose, c'est que notre domination commence par une position spirituelle. C'est pas une lutte pour prendre le pouvoir, pour savoir qui criera le plus fort, qui aura le plus d'autorité, qui on va écouter le plus, à qui on va se soumettre le plus. Pas du tout. Cette autorité, elle est déjà exercée dans la bienveillance, rappelez-vous Genèse, parce qu'on a été créé à l'image de Dieu. C'est une autorité qui nous a été donnée par Jésus-Christ. La Bible dit que nous avons le pouvoir. Nous pouvons marcher sur les serpents et les scorpions. Ce sont des animaux venimeux, dangereux. Et parfois, nous naviguons sur des vagues qui sont des vagues dangereuses. Nous passons par des situations qui sont venimeuses, qui sont dangereuses, qui peuvent nuire à notre vie. Je peux parler de maladies, je peux parler de tellement de choses. La Bible dit que nous pouvons marcher sur ces choses. Vous savez, le serpent, il étouffe. Il aveugle avec son venin, il paralyse. Et toutes ces situations qui vous étouffent, qui vous paralysent et vous aveuglent, la Bible dit que vous avez le pouvoir et l'autorité de marcher, c'est-à-dire d'être
au-dessus, non seulement d'écraser ces choses, de les dominer sans qu'elles vous atteignent. Vous avez le pouvoir parce que vous exercez votre autorité en Jésus-Christ. Rappelez-vous, la Bible dit que c'est à la croix qu'il a triomphé dans son char triomphant, qu'il a traîné les autorités, les puissances, il les a traînées dans son char triomphant. Et aujourd'hui, il a donné à l'Église ce pouvoir suprême, cette autorité pour qu'elle l'exerce. Alors tout à l'heure, je vous parlais de prière, c'était mon troisième point. Lorsque vous priez, faites-le avec autorité. Faites-le parce qu'il vous a été délégué un plein pouvoir. Ce pouvoir, c'est l'autorité que Christ vous a donnée. Il vous a donné cette autorité parce qu'il est assis dans les lieux célestes et nous sommes assis avec lui en Jésus-Christ. N'oubliez pas que lorsque Jésus a donné sa vie et lorsque vous avez décidé de lui appartenir, de marcher en lui, vous êtes rentré dans une alliance de domination, une alliance d'autorité. Vous savez que Dieu et Adam avaient une alliance. Dieu a donné des ordres à Adam, il lui a donné des instructions, mais il lui a aussi donné la bénédiction. La Bible dit qu'il les bénit. Vous savez, bénir veut dire du bien, mais ça veut dire aussi qu'il a fait quelque chose d'excellent, qu'il a fait quelque chose de bon, de suprême pour Adam. Et je crois qu'aujourd'hui, nous sommes sous une meilleure alliance et que tout ce que Dieu a fait, toutes les bonnes choses que Dieu nous a données, que ce soit les bénédictions d'Abraham, l'alliance dans l'Ancien Testament, sont à nous. Et la Bible dit que nous sommes sous une meilleure alliance. Donc aujourd'hui, j'aimerais vraiment vous encourager et vous laisser sur cette pensée que vous avez le droit de dominer. Dieu vous appelle à dominer dans votre santé, dans vos finances, dans votre famille. Une situation ne va pas apporter cette situation dans la prière. C'est l'un des éléments par lesquels vous allez dominer. La parole, l'autorité, la prière, la sagesse et vraiment l'autorité spirituelle pour dominer. Donc je vous laisse avec ces dernières paroles, hein, que Dieu vous bénisse. Je vous dis à très bientôt, nous continuerons dans la série de Genèse par rapport à ce que Dieu nous a donné aux bonnes choses et surtout comment dominer dans différents domaines de votre vie. Je vous dis à très bientôt si vous connaissez quelqu'un qui a besoin d'être encouragé par cette radio. Très bientôt, nous finirons notre application. Vous pourrez partager la parole de Dieu et partager cette parole. Je vous bénis dans le nom de Jésus, je déclare la bénédiction, la guérison et la restauration sur votre vie, que l'ennemi ne vous domine pas, mais que vous dominiez dans tous les domaines de votre vie, au nom puissant de Jésus. Amen.

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Proverbe 5. Mise en garde contre la femme inconnue. Mon fils, écoute attentivement mes paroles pleines de sagesse et de discernement. Ainsi, tu sauras réfléchir avec justesse et parler en connaissance de cause. Les paroles de la femme étrangère sont douces comme le miel, et sa voix est aussi onctueuse que l'huile. Mais à la fin, son goût est amer comme une plante vénéneuse, et sa présence blesse comme une épée à double tranchant. Son chemin mène à la mort, ses pas conduisent au séjour des morts. Elle s'égare loin du chemin de la vie sans même s'en rendre compte. Mon fils, écoute-moi donc, ne rejette pas mes avertissements. Reste loin d'une femme de ce genre, ne t'approche même pas du seuil de sa maison. Ne te livre pas à des inconnus, ne laisse pas un étranger ruiner ta vie. Sinon, ton travail profitera à d'autres, tes efforts enrichiront des étrangers. Et à la fin, épuisé et brisé, tu te lamenteras en disant « Hélas, j'ai méprisé les avertissements, j'ai refusé d'écouter les reproches, je n'ai pas prêté attention aux conseils de mes maîtres, je n'ai pas écouté ceux qui cherchaient à m'instruire. Et me voilà, au bord du désastre, exposé aux yeux de tous, aimer la femme de sa jeunesse. Que l'amour de ta femme soit pour toi comme une source d'eau pure. Puise ton bonheur auprès d'elle et ne laisse pas cette source se répandre au dehors. Qu'elle soit à toi seule, ne la partage pas avec des inconnus. Trouve ta joie auprès de la compagne de ta jeunesse, celle qui est pour toi comme une biche pleine de tendresse, gracieuse comme une gazelle. Que son amour te comble toujours, que sa tendresse t'enivre sans cesse. Pourquoi, mon fils, chercherais-tu une femme étrangère? Pourquoi te laisserais-tu séduire par une inconnue? Le Seigneur voit la conduite de chacun. Il observe tous les actes des hommes. Les fautes emprisonnent le méchant. Ses propres péchés l'encerclent comme un piège. Celui qui ne sait pas se maîtriser va à sa perte. Son insensibilité et sa folie le conduisent à sa ruine.

La météo pour ce lundi 28 septembre, le temps change enfin sur la France avec des chances de pluie ou d'averses pour une large moitié ouest du pays. Des orages pourraient même circuler du sud-ouest aux régions du centre. Les régions situées entre le Grand Est, les Alpes, PACA et la Corse resteront à l'écart des précipitations. Les températures pour ce lundi matin, 13 degrés pour Brest, 16 à Cherbourg et Lille, 16 également pour Strasbourg, 17 à Paris, 18 à Lyon, Bordeaux et Biarritz, 19 degrés pour Toulouse et 20 degrés pour Bastia. Et pour ce lundi après-midi, 19 degrés sur la Normandie, 20 sur la Bretagne, 24 degrés sur les Hauts-de-France, 25 en Ile-de-France, jusqu'à 29 degrés sur l'Alsace et la vallée du Rhône, 29 également sur l'Occitanie et la Nouvelle-Aquitaine.

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1: Je vous ai parlé de ce village qui était très hostile. Et cette femme a parlé avec le serviteur de Dieu, elle dit, vous devez y aller. Ah, oh, mais elle veut pas, non. Et elle a dit, écoutez, le Seigneur m'a parlé. Et elle a commencé à prier. Elle a dit, Seigneur. Elle lui a dit, si tu étais proche du cœur de Dieu, tu sauras ce qu'il faut faire. Elle a dit, Seigneur, tu m'as dit que tu vas faire ça, ça et ça, et qu'il y a 7 hommes qui seront sauvés, qui vont devenir des colons dans l'église, mais il ne veut pas m'écouter. Elle a dit, ok, d'accord, je vais y aller. Il y est allé. Là où ils étaient hostiles à l'évangile, le Saint-Esprit a agi, ils étaient rassemblés dans l'église. Ils attendaient, il a annoncé l'évangile. Le pasteur lui a dit, il y a encore des gens qui sont de l'autre côté. Il y va et voit les 7 hommes dont le Seigneur lui avait parlé. Bien-aimé, il y a des gens qui sont censés être là, que Dieu connaît déjà. Et il va nous les révéler si nous prions. Il n'y a pas que ceux que nous connaissons. Il y a des gens que Dieu connaît, il y a des gens que Dieu voit, il y a des gens qui sont résistants aujourd'hui, mais qui seront comme Saül demain. Il y a des gens qui ne sont même pas résistants, mais qui ne savent pas où aller, vers qui se tourner, quoi faire, comment est-ce que je veux connaître Dieu, avant de connaître le Seigneur, j'avais tellement de questions. Dieu merci, il y a des chrétiens qui venaient me parler. Évidemment, je les rejetais, je les cassais, mais j'avais des questions. J'étais tourmentée par des questions. Il y a beaucoup de gens aujourd'hui qui ont des questions. Et Dieu les connaît. Comment Dieu voit quelqu'un qui n'est pas encore converti et dit que ces 7 hommes vont devenir des colons dans l'église? Il y a des gens que nous n'avons pas encore vus. Il y a des gens qui vont devenir des pasteurs, des apôtres, des évangélistes qui iront dans le monde entier pour annoncer l'évangile. Il y a des gens que nous enverrons aux 4 coins de la France, dans les villages où il n'y a même pas de poste, et qui vont commencer une église et ne sont pas encore convertis. Il est important que nous ayons les yeux ouverts et que nous cessions de regarder notre nombril, ma petite vie, mon enfant, mon fils, ma fille, ma sœur, ma tante, mon cousin. Nous sommes obsédés par nous-mêmes et nous laissons les gens mourir et aller en enfer. Mais quelqu'un nous a parlé, nous. Tous ces chrétiens qui venaient me parler, je bénis Dieu pour leur vie. Je bénis Dieu pour leur insistance. Je bénis Dieu qui n'était pas du tout gêné par mon indifférence et ma méchanceté. Je bénis Dieu qui ne se sont pas laissés affecter par mon arrogance. Parce que la parole a fait son chemin. Là où je cherchais dans l'église, je n'ai pas de réponse. Je voulais faire ma confirmation quand je suis arrivée à la dernière année à la fac parce que j'avais des questions. Mais ça n'a rien donné. Le prêtre n'a plus rien me donner. Je fais théoriquement sans plus. Mais il y a des gens qui n'avaient aucune qualification, qui n'étaient ni ordonnés ni rien, mais qui connaissaient Jésus, qui étaient des hommes et des femmes de prière, qui priaient avant de sortir, qui cherchent n'importe qui dans la rue, et vous les voyez venir, oh, encore un SU. Que Dieu les bénisse. Il y a quelqu'un qui vous a méprisé, mais qui demain va vous bénir. Il y a quelqu'un qui vous a regardé de haut, et vous êtes parti en disant, oh, à quoi ça a même servi en Dieu, j'en évangélisais, ah, il m'a fait que m'insulter. Mais un jour, cette personne va être à ma place, ici, en train d'annoncer l'évangile quelque part, dans cette nation de France, et va vous bénir. Il ne s'en souviendra peut-être pas de votre visage, ni de votre nom, mais il va dire, comme je dis aujourd'hui, que Dieu bénisse tous ces gens qui ne se sont pas laissés affecter par mon indifférence. Et ce même Paul qui tuait les chrétiens, maintenant, c'est lui qui est envoyé. Est-ce qu'il y a quelqu'un ici qui peut se mettre à prier et arrêter d'être affecté par l'attitude des gens, le regard des gens? Nous l'avons vu dans l'histoire. Tellement de personnes hostiles à l'évangile, mais qui ont été changées par la puissance du Saint-Esprit. C'est quoi cette faiblesse qui a gagné l'église? Quand j'étais à la fac et j'habitais dans le 6e, on allait au quartier latin pour évangéliser. Et les gens nous regardaient, nous on les regardait. Parce qu'on n'avait rien à cirer de leur hostilité. On connaît le Dieu que l'on servait. Et après on regardait nos amis catholiques qui n'étaient pas contents non plus. Mais on annonce Jésus. Oui, mais vous, les évangéliques, vous pensez qu'on peut avoir l'assurance du salut, mais bien entendu. Oui, mais on ne sait pas, c'est après. Ah, on sait, hein, on sait. Jésus nous a dit comment être sauvé. Sa parole est claire sur la manière d'être sauvé. Et on sait qu'on connaît Dieu. Ce n'est pas juste on fait des rites, etc. Non, on sait. Mais les gens nous se moquent de nous. On n'avait rien à serrer. Pourquoi? Parce qu'on sait que Jésus est réel. Et tout a commencé avec cette réunion de prière. Quelqu'un va dire, je vais prier. Vous n'avez pas idée de ce que Dieu va déclencher dans votre vie, à travers cette église, quand nous allons commencer à prier sérieusement. Et c'est pour ça que ce même Paul a pu dire, malheur à moi si je n'annonce pas l'évangile. Le même qui infligeait le malheur sur les gens qui annonçaient l'évangile, maintenant décrétait le malheur sur lui-même si lui n'annonçait pas l'évangile. Je prie pour quelqu'un aujourd'hui que Dieu vous réveille de votre torpeur et que l'on commence à prier et croire que nos prières fonctionnent. Écoutez, Dieu veut sauver les gens. C'est nous qui ne voulons pas les sauver. Ils ont continué à jeûner et à prier et après ils leur ont imposé les mains et ils sont partis. Lisez le Nouveau Testament. Lisez le livre des Actes. Regardez ce que Dieu a accompli à travers un homme. Qu'est-ce qu'il peut accomplir à travers nous tous qui sommes ici? Et Paul était un homme de prière. Les gens qui l'ont envoyé étaient des gens de prière. Et celui qui a été envoyé était aussi un homme de prière. Et souvenez-vous de ce qui s'est passé avec Corneille. C'est grâce à la prière que Corneille a été sauvé. C'est grâce à la prière que le salut est entré dans tout cet endroit, dans toute cette famille. Parce que Corneille était un homme de prière. La parole de Dieu nous dit le concernant. Acte 10, il y avait à Césarée un homme appelé Corneille, qui était officier dans la troupe romaine, appelée cohorte italienne. Ce n'était pas un juif. Il était pieux et craignait Dieu avec toute sa maison. Il donnait beaucoup d'argent au peuple et ne cessait de prier Dieu. Vers 3 heures de l'après-midi, il vit clairement dans une vision un ange de Dieu entrer chez lui et lui dire « Corneille ». Il fixa les regards sur lui et rempli de crainte répondit « Qu'a-t-il Seigneur ?» L'ange lui dit, tes prières et tes dons que tu as fait sont montés devant Dieu et il s'en est souvenu. Et cette histoire est extraordinaire. Maintenant, on voit des hommes à Jaffa et fait venir Simon, surnommé Pierre. Il est logé chez un certain Simon, tanneur, dont la maison se trouve près de la mer. Dès que l'ange qui lui avait parlé fut parti, Corneille appela deux de ses serviteurs et un soldat pieux parmi ceux qui étaient attachés à son service. Il leur racontait tout ce qui s'était passé et les envoya à Jaffa. Le lendemain, alors que ces hommes étaient en route et qu'ils s'approchaient de la ville, Pierre monta sur le toit vers midi pour prier. Parce que Corneille était un homme de prière. Dieu lui a envoyé un ange dans une vision. Il ne connaissait pas encore le Seigneur Jésus, mais il priait Dieu. Et Dieu lui a envoyé un ange pour qu'il envoie des gens chercher Pierre, pour que Pierre vienne lui annoncer le salut. Bien aimé, il y a des gens qui sont là que Dieu veut sauver. Il y a des gens qui sont là, qui sont en train de prier pour dire, qui va me montrer la voie du salut? Notre mentalité doit changer. Il y a beaucoup de chrétiens qui ont une mentalité d'assiégé. On ne nous aime pas, on reste entre nos quatre murs. Oh, la France est dure, les gens ne nous aiment pas. Non, il y a des gens qui demandent que Dieu leur envoie quelqu'un. Voyez le désir de Dieu de sauver. Il cherche juste une église qui va coopérer avec lui. Qui va cesser d'être obsédée par elle-même. Qui va dire, Seigneur, je vais prier. Je vais prier. Et c'est parce que Pierre était en prière. Lui aussi a eu une vision. Et dans sa vision à lui, Dieu lui a révélé ce qu'il était censé faire. Il a compris. Au début, c'était un peu flou. Lisez sa vision, je n'ai pas le temps de la relater. Mais après, quand ces hommes sont arrivés, le Saint-Esprit lui a dit d'aller avec eux. Et il a compris que c'était le sens de sa vision. Il est allé avec eux. Il y a des gens qui sont prêts, qui n'attendent que quelqu'un pour leur parler. Et c'est dans la prière que la connexion sera faite. Pierre arrive chez Corneille. Il est en train de parler. Il n'a même pas encore fini de parler. C'est de là que vient mon verset, un de mes versets préférés dans la Bible. Comment Dieu a oint de Saint-Esprit de puissance Jésus de Nazareth, qui allait de lieu en lieu faisant du bien et guérissant tous ceux qui étaient opprimés par le diable, car Dieu était avec lui. C'est le message qu'il a prêché à Corneille et sa famille. Et ils ont cru. Et pas que sa famille, même ses hommes. Là, il est question d'un soldat pieux. Donc, certains de ces soldats, ils croyaient aussi en Dieu, voulaient aussi connaître Dieu. Il y a des hommes d'influence qui ont une sphère d'influence. Dieu va vous connecter avec eux parce que vous priez. Et quand ils vont être gagnés, autour d'eux, les gens seront gagnés aussi. Ce ne sera pas un homme qui va être gagné. C'est tout un groupe. C'est toute une entreprise. C'est toute une église. Pour certains des serviteurs de Dieu qui ne connaissent pas encore le Dieu qu'ils servent, le Saint-Esprit est descendu sur eux. Il y a quelques années, le Seigneur nous avait donné une parole. Il nous a dit, si nous faisons ce qu'ils ont fait, nous aurons les résultats qu'ils ont eus. Et une des choses majeures qu'ils ont fait, c'est qu'ils ont prié. Un ange est venu parce qu'un homme priait. Voyez à quel point Dieu s'intéresse au salut des âmes. Et il lui a dit ceci, tes prières et tes dons, et les dons que tu as faits, sont montés devant Dieu. Et il s'en est souvenu. Moi, je vais vous poser une question. Vous êtes chrétien. Est-ce que vos prières sont suffisamment sérieuses pour capter l'attention de Dieu? Est-ce que vos dons, vos offrandes, sont suffisamment sérieuses pour capter l'attention de Dieu? Vous voyez à quel point Dieu a un cœur pour des gens qui prient. Et ceci est important, parce que quand un ange vient dire à un homme qui n'est pas encore converti que Dieu est sensible à ses prières, lorsque nous prions pour le réveil, est-ce que Dieu est sensible à nos prières? Est-ce que les anges sont sensibles à nos prières? Est-ce que nos prières vont permettre de mobiliser le ministère des anges? Parce que même quelqu'un qui ne connaissait pas encore le Seigneur Jésus, ses prières ont mobilisé le ministère des anges. Quelqu'un va prier différemment. Vous allez prier comme les gens qui savent que Dieu les entend, qu'il les écoute, et que les anges sont de la partie avec nous. Vous vous souvenez de Philippe? C'est un ange qui a conduit Philippe à l'unique éthiopien. Parce qu'il travaille avec nous. La parole de Dieu nous dit, ne vous lassez pas de faire le bien. Nous, ça ne nous concerne pas parce qu'on n'a même pas encore commencé. Mais pour ceux qui prient depuis des années, et certains d'entre nous, ça fait des années que nous prions, nous croyons, et Dieu nous fait montrer des saisons différentes dans lesquelles nous entrons. Dieu cherche des gens qui vont prier. Parce que la volonté de Dieu sur la terre est accomplie quand les hommes prient. Parce que la terre, il l'a donnée au Fils de l'homme. Je vous ai donné beaucoup d'exemples de réveil. D.L. Moody et Charles Finney étaient des hommes puissamment utilisés dans le réveil dans le monde occidental. Charles Finney essentiellement au Royaume-Uni, aux États-Unis, et D.L. Moody au Royaume-Uni, aux États-Unis. Et ces deux hommes, on estime que 80% des conversions dans les réunions de Charles Finney, ces conversions sont en continu, que les gens sont restés. Et essentiellement pour une raison, la prière. D.L. Moody était un homme de prière aussi. Mais il y avait un homme qui s'appelait Father Nash. Et cet homme, à chaque fois que Finney allait faire une campagne quelque part, d'abord les églises se réunissaient et priaient. Et ensuite, lui, il allait des semaines à l'avance et il s'enfermait et il priait. Et ils priaient, et ils priaient, et ils priaient. Parce que eux avaient compris que ce n'est pas juste on se prépare. Aujourd'hui, nous avons remplacé la prière par le spectacle. Nous avons les super chants, nous avons des skits, nous avons ceci. Les gens s'amusent et après ils sont à l'aise. Ils vous donnent votre vie à Jésus, oui. Mais rien, ils n'ont pas donné votre vie à Jésus. Si nous voulons que les gens soient gagnés à Christ et qu'ils restent dans le Seigneur, nous devons prendre la responsabilité de prier. Je vous parlais tout à l'heure du comte Nicolas von Zinzendorf. Cet homme est entré dans l'histoire comme quelqu'un dont la vie de prière et la consécration ont marqué l'histoire de la chrétienté dans le monde. Pas uniquement dans son pays natal. Je pense qu'il était autrichien ou allemand. Mais une chose intéressante s'est produite qui a eu un impact sur le monde entier. Au 15e siècle, il y avait un homme qui s'appelait Jan Hus. Ceux qui aiment l'histoire de l'Église le connaissent. J'aime beaucoup l'histoire de l'Église, surtout l'histoire des gens qui ont été persécutés. Et cet homme avait, c'était, on appelait sa réforme, on disait que c'était la réforme avant la réforme. À un moment donné, il y a nos bien-aimés, par exemple, qui connaissent l'Église orthodoxe, qui est l'Église de l'Est, n'est-ce pas? Ensuite, il y a l'Église catholique qui prédominait dans à cette partie de l'Europe. Et l'Église catholique était l'Église, en quelque sorte. Et les dissidents, il n'y en avait pas beaucoup, mais quand il y en avait, ils étaient réprimés. Jan Hus était catholique, mais il prenait les changements au sein de l'Église. Il s'insurgeait contre certaines mauvaises pratiques, comme le luxe dans lequel vivait le clergé, en comparaison avec la pauvreté du peuple. Il insistait sur la valeur de la parole de Dieu, le fait que la parole de Dieu n'était pas mise en avant, sans sujet contre cela. Beaucoup de choses qui sont faites très contemporaines aujourd'hui dans nos églises évangéliques, moi qui étais, parce que nous aussi on est. Mais pour ses peines, il a été brûlé vif. Mais il avait commencé quelque chose, un mouvement de protestation qui a touché beaucoup de personnes. Et il y a eu, après sa mort, beaucoup de groupes qui ont commencé aussi à vouloir une foi réelle, authentique et simple, à se réunir entre eux pour prier et ainsi de suite. Et 40 ans après sa mort, il y a un homme qui a commencé un groupe. Beaucoup de gens qui étaient inspirés par lui se sont réunis en petits groupes pour vraiment retourner à la simplicité de la foi. Et parmi eux, sont ceux qui, après quelques évolutions, sont devenus des Moraviens. Les frères Moraves, on les appelait. Généralement, ils étaient appelés les Hussites, après le nom de Jan Hus. Et c'était les frères Moraves. Et ils venaient tous de la région qu'on appelle aujourd'hui la République tchèque. Vous comprenez, c'était pas des Français. Mais au fil des siècles, ils ont subi aussi beaucoup de persécutions. Et à un moment donné, aux alentours de 1724, je crois, il y a un groupe de frères Moraves qui cherchaient un lieu où s'établir. Et ils ont été accueillis par le comte von Zinzendorf sur ces terres autrichiennes, si je me souviens bien, ou allemandes, autrichiennes. Et il les a accueillis, il leur a donné une partie de ces terres parce que c'était un homme très fortuné pour qu'ils s'y installent. Ils ont créé leur village. Mais ce qui s'est passé par la suite, écoutez attentivement, c'est qu'il y a d'autres groupes. Parce qu'une centaine d'années après Jan Hus, Luther a cloué ses thèses sur la porte de l'église de Wittenberg et la réforme officiellement a démarré. On va voir après en quoi consiste la réforme. Et différents mouvements de réforme se sont levés. Il y a eu beaucoup de choses se sont passées en Suisse, par exemple. Calvin a été exilé en Suisse et différents noms ont été connus. Et le mouvement de la réforme s'est étendu dans d'autres pays également, différentes églises, l'église luthérienne et ainsi de suite. Donc, les luthériens aussi étaient persécutés à cette époque. D'autres groupes ont été persécutés. Les anabaptistes ont été persécutés et beaucoup d'entre eux sont venus dans le village que le comte von Zinzendorf a octroyé aux frères Moraves. Vous me suivez? Vous êtes encore là? OK. Ils sont venus et ce qu'il faut savoir, c'est qu'en ce moment-là, il y avait des différences doctrinales. Certaines personnes qui ont participé à la réforme continuent encore le baptême des bébés, Comme vous savez, nous ne baptisons pas les bébés. Ensuite, il y a d'autres groupes qui ne baptisaient pas les bébés, qui ne baptisaient que des personnes qui étaient en âge de confesser leur foi. Tous ces gens, et certains étaient, certains étaient calvinistes, certains croyaient en la prédestination, certains ne croyaient pas en la prédestination. Et tous ces gens se sont retrouvés sur les terres du compte Vendizaine d'Offre. On a intégré la communauté des frères Mouraves. Et bien entendu, à chaque fois qu'il y a deux chrétiens, il y a différentes doctrines. Et il y a eu beaucoup de clash, beaucoup de conflits. Le comte von Zinzendorf, je vous ai dit, à l'âge de 4 ans, s'était converti et il était dès le début un homme de prière. C'était un homme de prière, il les a réunis. Avant de les réunir, il est allé voir chacun des adultes, les hommes particulièrement, et il a discuté avec eux. Il leur a parlé de la nécessité de vivre dans la paix et dans l'amour. Lui-même, à l'âge de 4 ans, il avait fait une alliance avec Dieu. Et que c'était Jésus seul dans sa vie. Je vais voir si j'ai noté ce qu'il avait écrit dans son alliance avec Dieu. Je ne suis pas sûre de l'avoir noté. À l'âge de 4 ans, il a composé et signé cette alliance. Cher Sauveur, sois à moi et je serai à toi. À 4 ans. Sois à moi et je serai à toi. Et toute sa vie, il disait ceci: j'ai une passion. Jésus et Jésus seul. Il a discuté avec eux. Il les a convoqués. Et ils ont décidé de fonctionner dans l'amour. Et ils ont signé une alliance. Comme lui avait signé une alliance avec Jésus. Ils ont signé une alliance avec le Seigneur pour marcher dans la paix. Mais ceci est très important. Et je vous donne la date pour que vous notiez. C'est une des grandes dates de l'histoire de l'Église. Le 12 mai 1727. Mais qu'est-ce qui s'est passé? Le 16 juillet, Zinzendorf a passé du temps dans la prière et il pleurait ardemment devant le Seigneur. Il demandait au Seigneur d'agir au milieu d'eux. Et toute la communauté a été affectée. Et eux aussi ont commencé à prier. Et il nous a dit que le 22 juillet, certains d'entre eux se sont mis d'accord pour prier ensemble. Et ils ont commencé à prier et à chanter. Ensuite, ils ont fait plusieurs réunions de prière. La nuit, ils ont prié. Zinzendorf les a conduits en prière. Et ils ont vécu ce qu'on appelle la Pentecôte moravienne, le Morave. Ils ont fait une réunion avec la Sainte Seine. Et la présence de Dieu est tombée. Et ils sont sortis de là. Apparemment, ils ne savaient pas s'ils étaient au ciel ou encore sur terre. Tellement la présence de Dieu est tombée. Et tout ceci, pourquoi? Parce qu'ils ont commencé à prier. Mais ce n'était pas fini. Un groupe de 48 personnes se sont réunies et ont décidé de continuer à prier. Ils ont décidé donc qu'ils allaient prier par deux, toute la journée. Donc, deux personnes prennent une heure. Et donc, ils allaient faire 24 heures de prière en continu. Après, d'autres personnes se sont jointes. D'autres personnes se sont jointes à ce groupe. Et ils ont continué à prier. Et d'autres sont venus. Et au fil du temps, cette réunion de prière ont continué à continuer. Donc, chaque moment de la journée, il y avait des gens qui priaient. Dès qu'ils ont commencé ces temps de prière, quelque chose d'extraordinaire s'est passé. Dans les 25 ans qui ont suivi, ils ont envoyé une centaine de missionnaires dans le monde. Vous pouvez penser qu'une centaine, ce n'est pas beaucoup, mais une centaine, c'était plus que toute l'Église à l'époque. Et c'était une petite communauté. Ils ont envoyé des missionnaires dans le monde entier. Il y a des missionnaires moraves qui sont venus en France. Il y a des missionnaires moraves qui sont venus en Suisse et qui ont participé au réveil en Suisse, qui ont participé au réveil en France. Ils sont allés dans le Nouveau Monde. Partout. Et non seulement ça, il y a certains qui se sont offerts comme esclaves pour pouvoir aller annoncer l'évangile aux esclaves. C'était encore la période de l'esclavage. Ces prières ont construit en eux non seulement cette unité et l'amour fraternel, mais en cœur pour les choses de Dieu. En cœur pour Dieu. Une église qui n'annonce pas l'évangile est une église qui ne connaît pas Dieu. Il y a encore un déficit dans notre relation avec le Seigneur si nous ne sentons aucun désir de parler de lui ou même aucun empressement pour que d'autres le connaissent. Cela montre que quel que soit notre feu, le feu que nous semblons avoir, nous n'avons pas encore le feu. Et la connaissance de Dieu est encore déficitaire. Satan triomphe encore dans nos vies. Si les objectifs de Dieu ne sont pas clairs, et dès que cette communauté où il y avait des luttes intestines, dès qu'ils ont commencé à prier, la puissance de Dieu est venue. Nous, la puissance de Dieu vient dans nos réunions, et nous sommes juste satisfaits, nous sommes fiers. Ah! La puissance est tombée. Mais nous ne comprenons pas qu'ensuite il y a une responsabilité, celle d'aller annoncer l'évangile. Je vous ai dit que cet homme, sa vie a eu un impact considérable. Parce que les frères Moraves ont envoyé des missionnaires partout. Un des hommes qui ont été impactés par les frères Moraves, c'était John Wesley. John Wesley est encore en haut, dont le nom va rentrer dans l'histoire. Est déjà rentré dans l'histoire. Mais le jour où nous allons tous nous parler entre chrétiens, après l'apôtre Paul, je veux voir John Wesley. Il est dit que John Wesley est l'homme qui a permis à l'Angleterre d'éviter une révolution sanglante comme celle qu'on a connue en France. Parce que les conditions étaient les mêmes. Et l'hostilité envers l'Église était peut-être même pire. Et le délabrement du culte, tout. Mais John Wesley était parti. Je vous parlais de l'éducation, les bien-aimés. Il a été élevé par une mère qui leur a montré la voie du Seigneur. Susanna Wesley, une grande dame. Mais elle leur a appris ce qu'elle savait. Une grande dame. Son père était pasteur, vicaire. Mais lui et son frère, ils avaient le cœur pour Dieu, mais ils n'étaient pas réellement sauvés. Et ils ne comprenaient pas comment. Ils savaient qu'il manquait quelque chose dans leur vie. Il est parti comme missionnaire aux États-Unis, dans les colonies. Et il a échoué lamentablement. Parce qu'il savait que lui-même n'avait pas encore touché le salut. Mais sur le bateau, il avait rencontré des frères Moraves, une communauté de frères Moraves. Et il était conscient du fait qu'ils avaient une piété que lui n'avait pas. Ils semblaient avoir une connexion avec Dieu que lui n'avait pas. À un moment donné, il y avait une tempête. Lui, il était avec les autres affolés, mais les frères Moraves étaient tranquilles. Avec leurs femmes, leurs enfants, ils priaient. Il leur disait, mais vous ne pensez pas, on n'a pas peur. Non, mais on n'a pas peur de la mort. Parce qu'ils avaient l'assurance du salut. Quand il est revenu en Angleterre, il a pu, à travers son frère, être connecté avec un homme qui s'appelait Peter Bowler, qui était un des frères Moraves. Lui était venu en mission en Angleterre. Et c'est par son influence et dans les réunions auxquelles il a assisté, qu'il est venu, je ne vais pas vous donner les détails de sa conversion, qu'il est venu à l'assurance du salut. Il a été dans leur village s'appelait Henhut, protection de Dieu. Dans leur village, sur les terres de Count von Zizendorf. Il a été impressionné. Il a dit quelque chose, j'espère que je vous l'ai noté, que j'aimerais que l'on puisse dire de nous. Ainsi, il a dit, Dieu m'a donné le désir de mon cœur en allant à Henhut, leur village. Je suis avec une église dont la conversation est au ciel, qui a la pensée du Christ et qui marche comme le Christ a marché. C'est extraordinaire. Leur conversation est au ciel. Ils ont la pensée du Christ et ils marchent sur terre comme Jésus a marché. Je vais vous le redire. Leur conversation est au ciel.
2: ils ont la pensée du Christ. Que cela soit notre témoignage. Il a été frappé. John Wesley est retourné en Angleterre et il a continué son œuvre. Il a sillonné le pays. Il a sillonné les îles britanniques. À l'époque, on ne pouvait pas prêcher en dehors d'une église. Lui, il a été viré parce que là, sa prédication, non. Il lui fermait la porte des églises. Alors qu'il était ordonné dans l'église anglicane. Donc, il prêchait à l'extérieur. Et les gens venaient par milliers. Et les gens se convertissaient par milliers. Et le pays a été sauvé. Parce qu'il a été en contact avec des personnes qui étaient des hommes et des femmes de prière. Ce n'est pas par hasard que les choses arrivent. C'est parce que Dieu trouve un homme et une femme qui décident de prier. Il a trouvé un compte von Zizendorf à 4 ans déjà, il l'a mobilisé pour prier. Priez sur vos enfants, qu'ils entrent dans leur destinée. Ne les aboutissez pas avec des jeux. Priez pour que leur cœur soit ouvert, pour voir au-delà de ce qui est naturel, pour désirer les choses de Dieu. Tout ce que Dieu veut faire, il fera avec des gens qui se mettent en accord avec lui. Et ce qui s'est passé dans l'Angleterre de John Wesley a eu un impact sur le monde entier. A eu un impact sur les États-Unis. Il y a un impact sur beaucoup d'autres pays du monde. Il y a des luthériens en France aujourd'hui, n'est-ce pas? Il y a aussi des méthodistes en France aujourd'hui.
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4: Éphésiens chapitre 4. L'unité de l'Église est dans le Christ. Voici ce que je vous demande avec force, moi qui suis prisonnier pour le Seigneur. Vivez en accord avec l'appel que vous avez reçu de lui. Soyez simples, doux et patients. Supportez-vous les uns les autres avec amour. Cherchez toujours à rester unis par l'Esprit Saint. C'est lui qui vous unit en faisant la paix entre vous. Il y a un seul corps et un seul Esprit Saint. Dieu vous a appelé aussi à une seule espérance. Il y a un seul Seigneur, une seule foi, un seul baptême. Il y a un seul Dieu et Père de tous. Il est au-dessus de tous, il agit par tous, il habite en tous. Dieu nous a donné ses bienfaits, mais le Christ a mesuré à chacun sa part. Dans les livres saints, on lit « Quand il est là, monté très haut, il a emmené des prisonniers. Il a fait des dons aux êtres humains. Il est monté. » Qu'est-ce que cela veut dire? Avant de monter, le Christ est d'abord descendu dans les régions les plus profondes de la terre. Celui qui est descendu, c'est aussi celui qui est monté plus haut que tous les cieux. Ainsi, il a pu remplir le monde entier. Voici les dons que le Christ a faits. Les uns ont reçu le don d'être apôtres, ou bien d'être prophètes, ou bien d'annoncer la bonne nouvelle. D'autres ont reçu le don de conduire le peuple de Dieu, ou encore d'enseigner. Par ces dons, le Christ a voulu former ceux qui appartiennent à Dieu. Ainsi, ils peuvent accomplir leur service de chrétiens pour construire le corps du Christ. Alors, tous ensemble, nous aurons peu à peu une même foi et une même connaissance du Fils de Dieu. Finalement, nous serons des chrétiens adultes et nous atteindrons la taille parfaite du Christ. Nous ne serons plus des bébés. Nous ne ressemblerons plus à un petit bateau poussé dans tous les sens par les vagues de la mer. Nous ne serons plus emportés de tous les côtés par le vent des idées fausses. Les gens ne nous tromperont plus avec leurs mensonges habiles. Mais en disant la vérité avec amour, nous grandirons en tout vers celui qui est la tête. Le Christ. C'est par lui que toutes les parties du corps tiennent ensemble et sont unies. Beaucoup d'articulations servent à unir le corps, et quand chaque partie du corps fait son travail, le corps grandit et se construit lui-même dans l'amour. La vie nouvelle dans le Christ. C'est pourquoi je vous dis ceci et j'insiste au nom du Seigneur. ne vivaient plus comme ceux qui ne connaissent pas Dieu. Leurs pensées ne mènent à rien. Leur intelligence est dans la nuit et ils ne participent pas à la vie de Dieu. En effet, ils sont ignorants parce que leur cœur est fermé. Ils ne savent plus ce qui est bien et ce qui est mal, et ils se conduisent n'importe comment. Toutes les actions immorales qu'ils ont envie de faire, ils les font sans se gêner. Vous, ce n'est pas de cette façon que vous avez appris à connaître le Christ. Mais est-ce que c'est bien du Christ que vous avez entendu parler? Est-ce que c'est lui qu'on vous a enseigné, selon la vérité qui est en Jésus? Si oui, vous devez laisser votre vie d'autrefois. Avant, vous étiez plein de désirs trompeurs qui vous détruisaient. Ce que vous étiez avant, il faut vous en débarrasser comme d'un vieux vêtement. Comprenez les choses d'une façon nouvelle, selon l'Esprit de Dieu. Et, comme si vous mettiez un vêtement neuf, devenez une personne nouvelle. Cette personne nouvelle est créée comme Dieu veut. La vérité la rend juste et sainte. Alors, ne mentez plus. Chacun doit dire la vérité à son prochain, parce que tous ensemble, nous faisons partie d'un même corps. Quand vous vous mettez en colère, ne commettez pas de péché. Votre colère doit cesser avant le coucher du soleil. Ne laissez aucune place en vous à l'esprit du mal. Le voleur ne doit plus voler, il doit plutôt faire tous ses efforts pour travailler de ses mains, honnêtement. Ainsi, il pourra donner quelque chose à celui qui a besoin d'une aide. Aucune parole mauvaise ne doit sortir de votre bouche. Dites seulement des paroles utiles qui aident les autres selon leurs besoins et qui font du bien à ceux qui vous entendent. Dieu vous a marqué de son Esprit Saint, alors ne faites pas de peine à cet Esprit. En effet, c'est lui qui vous assure qu'un jour, Dieu vous libérera complètement de vos péchés. Ne gardez pas dans votre cœur le mal qu'on vous a fait. Ne vous énervez pas. Ne vous mettez pas en colère. Faites disparaître de chez vous les cris, les insultes, le mal sous toutes ses formes. Soyez bons les uns pour les autres. Ayez un cœur plein de tendresse. Pardonnez-vous les uns aux autres, comme Dieu vous a pardonné dans le Christ.

Même si les nuages se font de plus en plus nombreux dans l'ouest et le nord-ouest avec un risque d'averse sur la pointe bretonne. Les températures pour ce dimanche matin, 11 degrés pour Strasbourg, 12 à Lille, 13 degrés à Paris et Brest, 14 degrés pour Cherbourg, 15 à Lyon, 16 à Bordeaux et Bastia, 17 à Toulouse et Nice, 18 degrés pour Marseille et 19 pour Ajaccio. Et pour ce dimanche après-midi, 19 sur la Bretagne, 22 sur la Normandie, 24 degrés sur les Hauts-de-France, jusqu'à 27 en Île-de-France et en Nouvelle-Aquitaine, 28 degrés sur l'Alsace, 29 sur l'Occitanie et la vallée du Rhône.

Bonjour les militants d'ultra-droite Loïc Lepriol et Romain Bouvier, auteurs des tirs mortels sur le rugbyman argentin Federico Martín Aramburu, ont respectivement été condamnés hier à 26 et 19 ans de réclusion criminelle par la cour d'assises de Paris, 4 ans et demi après les faits. Les deux autres accusés, Laison Rochemire et Anthony Sorrentino, sont condamnés à 3 ans de prison avec sursis. Quelques 300 000 personnes se sont réunies hier après-midi le long d'un parcours à Paris pour voir le pape arriver en France pour une visite de 4 jours après la célébration des vêpres à Notre-Dame, le souverain pontife

s'est rendu au Stade de France pour une veillée destinée aux jeunes. Le sénateur écologiste Yannick Jadot a été suspendu à titre conservatoire des écologistes après avoir soutenu Raphaël Glucksmann, candidat à la primaire à gauche, en vue de la présidentielle. Cette décision a été prise en raison de son soutien officiel à un autre candidat que la personne désignée par le parti, à savoir Marine Tondelier, secrétaire nationale des écologistes. Un homme recherché après la découverte dimanche dernier du corps de sa compagne dont le Cher a été interpellé et placé en garde à vue. Âgé de 32 ans et qualifié de dangereux par les gendarmes, il a été arrêté à une dizaine de kilomètres du lieu des faits. Le corps de sa compagne, âgée de 47 ans, a été retrouvé à son domicile. L'autopsie pratiquée lundi dernier indiquait que la mort de la victime était consécutive à des multiples liaisons traumatiques. L'Iran a soumis une proposition aux États-Unis pour rouvrir sous 7 jours le détroit d'Ormuz. Parmi les conditions fixées par Téhéran figurent le déblocage et le versement d'avoirs iraniens gelés, ainsi que la suppression des sanctions économiques américaines. C'est la fin de ce flash, une très bonne journée à toutes et à tous. Bonjour, le rétrosport de la semaine, football pour la première de Zinedine Zidane à la tête de l'équipe de France. Les Bleus ont décroché une victoire dans la douleur à Izmit en Turquie, 1-0. Hier soir, à l'occasion de la première journée de la Ligue des Nations, la Turquie, qui restait sur 9 matchs sans défaite à domicile dans la compétition. Ligue des champions féminines menée à la mi-temps, le PSG est reparti de Madrid mardi soir avec le point du match nul, un but partout. Mercredi soir, l'OL Lyon a écrasé le Servette Genève 8-0 et le Paris FC a été sévèrement battu en Catalogne par le FC Barcelone 5-2. La deuxième journée de la Ligue des champions se tiendra la semaine prochaine. Foot toujours en pleine tourmente depuis la révélation du projet avorté de création d'une société commerciale ouverte à des investisseurs privés. Le président de la FIFA, Gianni Infantino, a proposé lundi une consultation des fédérations. Un but poursuivi, réformer la gouvernance de l'instance. La Cour de cassation a confirmé mercredi le renvoi en procès devant la Cour criminelle départementale pour viol du footballeur Achraf Hakimi, star du PSG et capitaine de la sélection marocaine. Le joueur est accusé par une jeune femme depuis 2023 et nie les faits reprochés. Un grand nom du basket français tire sa révérence. Nicolas Batum a annoncé lundi prendre sa retraite des parquets. Après 18 saisons passées en NBA, surnommé Batman, il s'est révélé au Mans, en Pro A, avant de traverser l'Atlantique, où il a évolué à Portland, Charlotte, Philadelphie et aux Los Angeles Clippers. Disputant au total plus de 1200 matchs, l'ancien capitaine des Bleus et aussi champion d'Europe en 2013 a terminé deux fois troisième au Mondial en 2014 et 2019. Rugby sorti sur blessure dimanche dernier contre le Stade français. Mathieu Jalibert souffre d'une déchirure du quadriceps. Il sera absent au moins 6 semaines. Sa participation au prochain match du 15 de France reste donc incertaine. Le parquet de Paris a annoncé mercredi l'ouverture d'une enquête pour injures publiques, racistes et cyberharcèlement après avoir constaté de nombreux messages haineux en ligne visant Teddy Riner. Le judoka a été pris à partie sur les médias proches de l'extrême droite et sur les réseaux sociaux pour avoir déclaré lors de l'émission Stade 2 que la montée de l'extrême droite le fait flipper. Fin de citation. L'enquête a été confiée à l'Office central de lutte contre les crimes contre l'humanité et les crimes de haine. C'est la fin de cette heure rétrosport. Une très bonne journée à toutes et à tous.

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Voilà pourquoi aujourd'hui, je te donne tout.

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Il y a ce rocher qui vous a suivi à travers tous les déserts, qui est Jésus-Christ. Je ne sais pas dans quelle saison désertique vous vous trouvez, je ne sais pas dans quel endroit aride vous vous trouvez, mais s'il a pu les suivre dans ce désert, alors il peut vous suivre dans vos nombreux déserts. Je vais commencer par une histoire et j'ai l'impression qu'on a toutes parlé ensemble à l'avance, mais je vais commencer par une histoire d'identité que nous trouvons dans Matthieu chapitre 16, versets 13 à 19. Je vais utiliser la version Message parce que j'aime la façon dont elle est présentée, mais vous pouvez la lire à partir de n'importe quelle autre version. Il est dit « Lorsque Jésus arriva dans les villages de Césarée de Philippe, il demande à ses disciples « Que disent les gens au sujet de l'identité du Fils de l'homme ? » Ils répondent « Certains pensent qu'il s'agit de Jean le Baptiste sur Twitter. D'autres disent qu'il s'agit d'Élie ou de Jérémie ou encore des autres prophètes sur Facebook. » Mais il les a pressés et il a dit « Et vous ?» Vous voyez, dans ce genre de rassemblement, Jésus met toujours le doigt sur vous et dit « Et vous ?» Vous avez entendu qui Lisa Harper a dit que j'étais ? Vous avez entendu qui Christine a dit que j'étais. Vous avez entendu Hosanna dire qui j'étais. Mais qu'en est-il de vous? Qui dites-vous que je suis? Simon a eu un moment. Simon Pierre a dit, tu es le Christ, le Messie, le Fils du Dieu vivant. Jésus est revenu et a dit, que Dieu te bénisse, Simon, fils de Jonas. Cette réponse ne t'a pas été donnée dans les livres ou par des professeurs, mon Père dans les cieux, Dieu lui-même, t'a permis de connaître le secret de qui je suis vraiment. Maintenant, je vais te dire qui tu es vraiment. Vous voyez, lorsque j'ai eu une révélation de qui est vraiment Dieu, je découvre pour la première fois qui je suis vraiment. Vous voyez, Dieu est le seul à pouvoir me dire qui je suis vraiment. D'autres personnes peuvent me dire qui j'ai été. Mais Dieu va toujours me parler de qui je suis en train de devenir. Dieu veut vous presser et vous dire « Qui dites-vous que je suis ?» Parce que lorsque vous avez une révélation de lui en tant que Christ, le Messie, le Fils du Dieu vivant, alors il a la permission de vous dire qui vous êtes vraiment. Tu es Pierre le Rocher. Quel était le problème avec le nom de Simon? Simon est l'une des 12 tribus. Pourquoi changer le nom de Simon en Pierre? Nous devons connaître la signification.